0: développe même une passion pour les orchidées blanches. Elle fait de ce jardin et de sa maison son petit coin de paradis, son refuge. Celui qu'elle n'a jamais eu petite et qu'elle partage avec ses chats, ses chiens, un ménate prénommé Goya et même un bébé panthère. Mais on peut aussi la croiser dans Ramatuelle, au marché ou au café de l'Ormeau. Et puis, femme libre, c'est également une collectionneuse, notamment d'objets érotiques, mais aussi religieux.
1: Déshabillez-moi.
0: Et l'été venu, elle aime toujours chanter au festival de Ramatuelle.
2: C'est vrai que ça ressemble un peu à Avignon, quand Avignon a démarré. C'est-à-dire une chose totalement artisanale, faite d'amour, de tendresse et de sueur, de larmes de sang, de larmes de sel, de larmes de miel.

0: C'est dans cette maison, face à sa Méditerranée, le 23 septembre 2020, que la jolie môme quitte la scène.
1: Jolie môme. 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
2: Ah, le matin, on fait la toilette et il faut nous prendre pour des gobettes.
3: Berrichon dans le texte.
2: La gobette, c'est la truie ou la métreux, qu'elle est de ses petits gouris. Ah, par chez nous, c'est pas comme chez les Bertans, j'en pas de gros élevages de cochons. Dans le temps, dans les fermes, on engraissait un verra, en que des truches et puis les yeux grasses. Puis, on y faisait sa fête. C'était la Saint-Cochon. Tout le monde venait aider la famille, les voisins, pour éplucher les oignons, faire le boudin puis les saucisses, saler la viande, et puis casser la croûte. On buvait une goutte, puis pas souvent une deuxième. Celle-là, on l'appelle le rince-cochon. Même si on l'élève pour le manger, ça l'empêche pas de l'avoir de la tendresse pour le cochon. Écoutez donc ce qu'en dit Jules Gilbert.
3: En Berrichon dans le texte.
2: Ah, oh, je l'avais acheté sur le champ de foire, le 1er de septembre à Saint-Martin. Oh, il était vif, c'est à pas croire. Deux grandes oreilles, le museau mutin. Le soir, un coup formé dans l'étable, il a ben dû trouver le temps long. Il a regretté ses bains manchables, tous ses petits frères, les autres laitons. Oh, doucement, il s'est fait à son auge, ou qui avait dû boire à gogo. À la paille fraîche qui fait sa bauge, ou qui ronflait comme un sous-l'eau. Oh, pour le pousser, je peine à un gère. Toute la journée, il dévorait. Puis un soir, j'ai dit à ma vieille, c'est temps, faut qu'on tue notre bestiaux. Eh ben, ça nous a fait quelque chose, à la Mélipiamoué. Ça l'a pas empêché de faire la fête. Ce chagrin-là, c'est vite passé. J'en fais des pâtés en clatette, des grands boudins que j'en épicés. J'en ai mangé de la couchouna et que j'en arrosé en que du vin gris. Des andouillettes et des tripoilles, des saucisses et du boudin frit. Le soir, hein, j'étais ben tout un peu pompette. Moi, émotionné pour de bon, j'ai ben failli gâter la fête. Comme un vieux, je pleurais mon cochon.
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4: Aujourd'hui, pour J'ai testé pour vous, c'est sur la commune de Viennet, dans les Deux-Sèvres, que je vous emmène. On va rencontrer Patrick Dujardin, il est apiculteur amateur, et il va nous faire découvrir ce qu'on pourrait appeler un métier hors du commun. Bonjour Patrick.
5: Bonjour.
4: Merci de nous recevoir ici sur ce rucher école. Alors pourquoi un rucher école ?
5: Alors parce que l'abeille du Poitou souhaite former chaque année un certain nombre d'apiculteurs amateurs. Alors il y a de la théorie, mais il y a de la pratique. Et ici, la pratique, on l'a fait sur les ruches que l'on va visiter tout de suite.
4: J'imagine déjà qu'il y a une tenue enfilée comme la vôtre.
5: Ah oui, je vais vous donner ça. Vous allez avoir une paire de gants.
4: La paire de gants, très
5: bien.
4: Bien
5: solide, en cuir. Et puis la vareuse, la protection.
4: Ah oui, c'est pas une tenue de cosmonaute.
5: Pas une tenue de cosmonaute, je vous conseille pas.
4: Bon, ça y est, j'ai mis la vareuse et les gants. Ça change complètement de look, là.
5: Impeccable, on est paré pour aller voir les abeilles.
4: On va voir les abeilles.
5: Ouais.
4: Je vous suis pour les ruches.
5: C'est parti.
4: Allez, c'est parti. Alors là, nous voici donc devant une ruche. Comment ? Il n'y a pas trop d'abeilles dehors ? Ça a l'air d'être plutôt calme.
5: Il n'y a pas d'abeilles sur la planche d'envol. On en voit une qui arrive à l'instant. C'est plutôt une bonne nouvelle pour moi. Ça veut dire qu'elles sont parties travailler, elles sont parties récolter. Donc normalement, on devrait trouver pas mal d'activités à l'intérieur et pas mal de récoltes. On voit que sur cette ruche, il y a le corps de ruche, là où elles habitent.
4: Ouais.
5: Ça, on n'y touche pas, c'est chez elles.
4: Okay.
5: Et puis on a mis deux greniers. Alors souvent, on en met un seul, mais quand on voit qu'elle récolte pas mal, on peut en mettre un deuxième, voire un troisième, exceptionnellement quatre.
4: Donc là, on peut l'ouvrir.
5: Donc là, on va ouvrir.
4: Ah, et on en voit quelques-unes qui essayent de
5: sortir. Voilà, elles viennent voir ce qui se passe. Donc, comme elles n'ont pas forcément tout eu le signal en bas, on va remettre un petit peu de fumée.
4: J'ai jamais été aussi près de tant d'abeilles. Ça voilà. Vous fait pas stresser, vous ?
5: Non, non, faut mieux pas, non. Donc là, on est face à une hausse qui est plutôt bien remplie. Il se trouve qu'on doit récolter dans une semaine, donc ça tombe plutôt bien. Et on va sortir un cadre.
4: Ah oui, on voit déjà des abeilles. Et c'est du miel qu'on voit.
5: Alors c'est du miel. Tout ce que vous voyez là, c'est du miel. Je vous laisse le soulever, vous allez voir ce qu'il y a comme miel.
4: C'est hyper stressant.
5: Vous lâchez pas, c'est tout.
4: Non, je ne lâcherai pas, ne vous inquiétez pas.
5: Voilà, donc là, il y a 2 kilos de miel.
4: Oui, c'est lourd, ouais, effectivement. Voilà. Et imaginons, on a récupéré le miel. Derrière, c'est quoi ? On le met directement en bocal ?
5: Alors, Pas tout à fait. On va le mettre dans un extracteur, c'est-à-dire que la pellicule que vous avez vue tout à l'heure de cire, on va la couper.
6: Ouais.
5: Voilà, le miel va commencer à couler. On va le mettre dans un extracteur, donc ça fonctionne par la force centrifuge. Et puis le miel va se mettre à couler. Et là, on va le mettre dans des réservoirs plastiques ou inox.
6: Okay.
5: Et on va le laisser décanter pendant quelques jours.
4: Merci Patrick, en tout cas, de nous avoir montré un petit peu votre métier et de m'avoir permis de tester ce métier un petit peu hors du commun.
5: Oui, je vous en prie, avec plaisir. Nous, on a toujours énormément de plaisir à partager, à faire découvrir. On le fera jamais assez.
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2: Bonjour Arnaud Fromage.
3: Bonjour, bonjour à tous.
2: La nécessaire minute comptoise, c'est maintenant. C'est vous que j'ai vu tout à l'heure, hein, le doigt dans le pot à pâte à tartiner. C'est quand même pas très propre, hein, tout ça.
3: Je sais, mais que voulez-vous, c'est tellement bon et tellement régressif, la pâte à tartiner, du chocolat, des noisettes et plein d'huile. Bon, ça aide pas à rentrer dans du 38, mais flûte à la fin, il faut savoir se faire plaisir. Et surtout, cette merveille a bien failli ne jamais exister.
2: Alors comment ça, à cause de Monsieur Ferrero, c'est ça?
3: Non, lui, il y est absolument pour rien, ce serait plutôt à cause de l'homme de Néandertal. Je vous explique. L'année dernière, des scientifiques de l'université d'Aarhus au Danemark se sont mis en tête de reconstituer le paysage et d'identifier les essences de plantes qui poussaient en Europe il y a 100 000 ans avant l'arrivée de l'homme. Pour cela, ils ont collecté des pollens anciens, les ont analysés et les résultats ne sont finalement pas si surprenants que ça. On y retrouve du tilleul, du hêtre, du charme et donc bien sûr des noisetiers. Beaucoup de noisetiers même, l'arbuste prolifère en effet dans les plaines, hors des forêts. Alors il faut s'imaginer qu'à cette époque, l'Europe était remplie de hordes de bisons, de rhinocéros, d'éléphants de 4 mètres de haut qui pouvaient peser jusqu'à 13 tonnes, autant dire des débroussailleuses, des animaux géants qui, en empêchant la forêt de tout grignoter, assuraient ainsi indirectement un espace pour les noisetiers. Bon, les années passent, et il y a 45 000 ans, l'homme quitte son berceau africain pour gagner l'Europe. Les premiers humains s'habituent à leur nouvel environnement, ils commencent à chasser les grosses bestioles. Aucun risque pour ces espèces, les humains sont bien trop peu nombreux pour représenter le moindre risque. Mais il n'empêche que ça commence à modifier légèrement l'équilibre en place. Moins de grands animaux, moins de défrichage, donc plus de forêts et moins de noisetiers. Si bien que, nous dit encore l'étude, ils sont passés pas loin de l'extinction.
2: Alors qu'est-ce qui a sauvé les noisetiers justement, Arnaud ?
3: Eh bien, ces mêmes humains. En effet, alors que les noisetiers étaient sur le point de disparaître, nos ancêtres ont commencé à développer ce qu'on appellera plus tard l'agriculture. Or, le bois de noisetier, c'est très pratique si l'on veut se fabriquer des outils, des armes, réaliser un peu d'artisanat ou tout simplement manger des noisettes. Les premiers hommes ont donc commencé à les cultiver, sauvant ainsi les noisetiers de la disparition. Alors, aujourd'hui, on n'a plus d'éléphants sauvages de 4 mètres de haut en Europe, mais heureusement, il nous reste les noisettes. La pâte à tartiner peut donc exister et ma journée peut commencer.
2: Ouf, je suis rassuré aussi parce que le petit déjeuner n'aurait pas la même saveur. Sinon, merci beaucoup Arnaud Fromage et heureusement également qu'on n'a plus d'éléphants. Eh bien, à demain, je crois.
3: À demain.
2: Bah oui, c'est ça, demain pour la nécessaire minute comptoise en réécoute, évidemment, sur l'application ici et sur ici.fr.
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5: À quoi servent les maths ?
6: Par exemple, si on est coiffeuse, pour faire payer ses clients, au lieu que de prendre une calculette, le faire de tête comme ça le plus rapidement, comme ça on n'utilise pas trop notre téléphone. Puis c'est intéressant les mathématiques.
7: Moi je trouve que ça sert à tout et à rien. Les profs, ils disent faut savoir convertir, mais ça sert à rien quand on est grand en fait.
8: Dans n'importe quel métier, il faut savoir les maths. Convertir, si, il faut. Parce que ça se trouve, à un moment donné, l'occasion elle va venir, tu vas pas savoir et ça va être compliqué. Et moi je préfère les maths que le français.
9: Moi je me dis, c'est comme toutes les autres matières, plus tu sais de choses et tu es bon en maths, français, grammaire, plus tu auras plusieurs métiers à ta disposition.
10: J'ai jamais trop aimé les maths, mais je sais que je pense que ça va beaucoup servir.
11: En fait, les maths, c'est une des premières matières à être inventée. Les maths, c'est la base de l'école.
12: Pour payer quelque chose, il faut se servir des maths pour, par exemple, compter les pièces, les billets, etc. En fait, les maths, il y a beaucoup de choses qui servent à beaucoup de choses. Il y a des choses où tu vas jamais t'en servir en mathématiques, quoi. Par exemple, la géométrie, tu t'en sers que dans quelques métiers. Tu vas pas t'en servir dans tous les métiers du monde.
13: On était parti à Cultura et j'avais pris des sous, mais j'avais mal compté. Donc, je demande à ma mère de payer parce que j'avais pas assez. Mais du coup, faut compter tout, faut compter les centimes et les euros et tout ça.
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14: Je vous emmène dans un salon de thé andouillé qui a ouvert ses portes il y a quelques mois. C'était l'été dernier. Ça s'appelle Au coin de la tasse, un lieu tenu par Marie-Annick Vicard Coap. Et comme dans tout bon salon de thé, on peut aussi boire du café. Ça tombe bien, Marie-Annick m'en offre un. Bon, ben merci pour le petit café, Marie-Annick.
15: Eh ben de rien, avec plaisir.
14: Parce que vous aussi, vous buvez un café, oui. Vous ne buvez pas de thé alors?
15: Je bois les deux.
14: Ben, quand on vend les deux, c'est bien de connaître les deux.
15: Exactement.
14: Pourquoi vous avez créé ce lieu?
15: Parce que j'avais envie d'ouvrir un salon de thé depuis des années. Pour moi, la commune d'Andouillé, ça a été une opportunité. Je suis arrivée sur la commune il y a 2 ans. Et je voulais monter un lieu différent, qui me ressemble, et dans lequel on pouvait accueillir des ateliers, où ce soit aussi un lieu de rencontre intergénérationnelle.
14: Mais vous aviez déjà tenu un commerce avant?
15: J'ai été libraire pendant 10 ans.
14: Je propose qu'on se lève, Marie-Annick. Comme ça, on va pouvoir aller faire le tour de ce salon de thé. Bon, c'est pas si grand que ça, mais il y a quand même plusieurs pièces. Hein. Là, on est dans la pièce principale. C'est là où vous proposez le thé, les cafés, il y a quelques gâteaux. C'est vous qui avez fait la décoration de ce lieu, parce que c'est très très joli. Hein.
15: Merci beaucoup. Oui, c'est moi. Donc, toutes les tables et les chaises ont été chinées dans les différentes recycleries Emmaüs de la Mayenne. Le buffet qui me sert à présenter les cafés, je l'ai acheté chez une dame sur Andouillé aussi. Donc, le meuble 100% local.
14: Il y a aussi un coin librairie. Et puis, nous entrons dans l'autre pièce de ce salon de thé où je continue à parler de décoration avec Marie-Annick. Je vois qu'il y a des photos d'Andouillé, de vieilles cartes postales. Je ne sais pas si on voit d'ailleurs votre commerce sur ces cartes postales?
15: Alors, on voit le bâtiment, effectivement, sur toutes les cartes postales, puisque fin 19e, début 20e, le bâtiment accueillait donc un hôtel, le Lion d'Or, qui ensuite est devenu dans les années 50-60 la Poste, avant d'être le cabinet notarial dans les années 90, et donc depuis la fin de l'été, un salon de thé.
14: Et c'est dans cette petite salle du salon de thé que sont régulièrement proposés des ateliers, alors ça peut être des ateliers d'écriture, de dessin. Je retourne ensuite dans la salle principale, où sur le comptoir j'observe de très très beaux gâteaux.
15: Je travaille avec la boulangerie d'Andouillé qui est la Tendresse, qui me prépare cakes et tartes, et moi de mon côté je fais le cheesecake et je fais des scones. Donc des scones, c'est des petits pains anglais.
14: Bah moi je vous prendrais bien un petit bout de gâteau alors avant de partir. C'est cheesecake, vous faites le cheesecake?
15: Moi je fais le cheesecake, oui, je sers ça.
14: Marie-Annick, avant que vous alliez me préparer l'assiette avec du cheesecake, je vois quand même qu'il y a un nain au niveau de la caisse de votre salon de thé.
15: Oui, c'est un nain que m'a offert une amie pour l'inauguration et j'ai trouvé qu'il avait toute sa place dans la décoration du salon de thé.
14: Mais je pensais que c'était un endroit où, vous savez, comme le petit cochon, on peut mettre sa pièce, mais non, vous n'avez pas prévu ça.
15: Si, mais c'est pas le nain.
14: Ah, c'est pas dans le nain. Ah oui, c'est à côté, on peut mettre une petite pièce.
15: Exactement.
14: Mais attendez, c'est quoi ça?
15: Ça, c'est un personnage des films Ghibli, Voyage de Chihiro.
14: Ça fait du bruit?
15: Oui, tout à fait.
14: Mais c'est trop génial. Il fait un petit rototo à la fin.
15: Exactement, c'est parce qu'il a bien digéré le pourboire.

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1: Ce sont les chemins qui étaient empruntés par les pèlerins, qu'on appelle les Miquelots, qui sillonnaient toute l'Europe pour aller au Mont-Saint-Michel. Et les chemins de Saint-Michel, il y en a un qui passe notamment à Mortain.
2: En fait, il y a des chemins de Saint-Michel un peu partout en France?
1: Oui, un peu partout. Si vous voulez, c'est l'équivalent des chemins de Saint-Jacques, de Compostelle. C'est juste que les chemins de Saint-Michel sont plus anciens théoriquement que les chemins de Saint-Jacques. C'est que les chemins de Saint-Jacques, ils ont été popularisés, beaucoup plus.
2: Ah, ben là, c'est plus dégagé, j'ai l'impression.
1: Alors là, c'est le bas de la Grande Cascade. Vous voyez la passerelle un petit peu plus bas?
2: Ouais.
1: Et c'est de là qu'on a le meilleur point de vue.
2: D'accord,
1: juste
2: allons-y.
1: Derrière.
2: Donc là, on descend. On a une belle vue sur... Là, c'est la Canse.
1: C'est la Canse, oui.
2: Qui est plus large que le Canson.
1: Exactement. Alors, la Canse, on l'appelle aussi la rivière dorée. Elle emmène avec elle des sédiments argileux qui donnent une couleur dorée.
2: Ah oui, c'est pour ça que là, ça fait un peu doré,
1: oui,
2: justement,
1: c'est
2: là-bas.
1: Ça.
2: On est au pied d'un gros rocher. On a la marque du GR blanc et rouge et c'est indiqué GR 22. Donc là, on emprunte une passerelle qui passe au-dessus de la Canse. Donc, qui est beaucoup plus grande que toutes les passerelles qu'on a empruntées jusque-là, forcément, puisque, on le disait, la Canse est plus large. On a la cascade en face de nous.
1: Donc voilà, avec une puissance relativement incroyable, hein, on s'en rend bien compte ici avec les dernières précipitations, c'est... Il y a du débit.
2: Elle est plus resserrée aussi.
1: Oui, elle est plus resserrée, alors elle repart de plus haut, elle est en virage.
2: Donc forcément, l'eau prend de la vitesse, là.
1: Oui.
2: Et donc là, on voit les rochers un peu typiques aussi du massif armoricain.
1: Un peu rouge-marron aussi, très ciselé.
2: C'est un vrai toboggan. Il n'y a personne qui l'a pris en toboggan?
1: Non, c'est fortement déconseillé.
2: Et là, il y a de beaux reflets du soleil encore sur la Canse qui poursuit sa route après. Dans une espèce de cheminement boisé, puisqu'il y a des bois tout autour. Là, on reprend des escaliers qui nous permettent de quitter le lieu de cette grande cascade, de la voir aussi avec un autre point de vue. Vous les avez découverts il y a longtemps, vous, ces cascades-là?
1: Je les connais depuis que je suis enfant. En fait, ma famille est originaire en fait, du Mortainais en partie. Et on venait ici les dimanches après-midi en famille. Je pense que tous les Mortainais sont fiers de leur cascade et de leur patrimoine. C'est quand même un patrimoine naturel exceptionnel. On est connu et les gens viennent aussi pour ces cascades.
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3: Pour changer, je ne vais pas vous apprendre un mot, mais vous apprendre quelques subtilités pour écrire en breton. Et ensuite, place à un prénom pour changer aussi.
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3: Bon, c'est la journée du changement. Alors, je vous apprends chaque jour des mots. La pratique orale, c'est bien, mais l'écrit, c'est important aussi. Alors, dans l'alphabet breton, il y a deux ou trois petites choses à savoir. En premier, vous verrez une lettre que vous connaissez, mais que vous ne prononcez pas bien. C'est le C'H, qui sert à écrire le son RE, et donc pas CHE ni QUE, c'est RE. C'est un gros H aspiré. Pensez à un hangar, hein, voilà, comme ça va vous aider. Ensuite, une autre chose à savoir, pas de bol, le cul n'existe pas en breton, on parle pas de cul, mais à la place, nous avons le K, qui sert à remplacer donc le cul, mais aussi le C, et ça sert à faire le son que. Un K, tout simplement. Donc avec ça, vous ne devriez plus confondre C'H, c'est le

0: ce nom était celui des princes ou des chefs de clan, à l'époque où la Bretagne était clanique, évidemment. Mais ce joli prénom est resté. Maël, c'est un prénom masculin, féminisé depuis peu, mais Maël, c'est le chef de clan, et dans Maëlan, eh bien là, on a une contraction de Maël et Tan, qui donne Maël Dan, et ensuite Maëlan, c'est-à-dire le chef de feu, donc au caractère bien trempé. C'est lycée en Maëlan. Voilà. Il est temps pour moi de vous laisser, de vous dire à demain, même heure, Canevarhoise.
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3: Louis Hachette, fondateur de l'un des plus grands groupes d'édition au monde. Mais saviez-vous que tout a commencé à Rethel? Louis, dès son plus jeune âge, se tourne vers la lecture. Un amour, d'ailleurs, qu'il ne quittera jamais. À peine adolescent, il quitte sa ville natale avec sa famille pour Paris, où sa mère travaille comme lingère dans un grand lycée. Et c'est à la capitale qu'il va faire ses études, notamment en droit. Mais c'est un autre domaine qui va capter son attention, l'édition. À 26 ans seulement, il fonde sa propre maison d'édition. Très vite, elle prend une ampleur considérable et en quelques années, elle devient le premier groupe d'édition en France. Et qu'est-ce qui explique un tel succès? Eh bien, c'est surtout son modèle commercial novateur. Louis Hachette comprend que pour toucher un large public, il faut adapter les livres aux besoins du public. Qu'il s'agisse de manuels scolaires, de dictionnaires ou d'ouvrages destinés aux jeunes lecteurs, son intuition est de créer des ouvrages pédagogiques, accessibles à tous à des prix raisonnables. Et le pari est réussi, car ses livres se retrouvent dans toutes les écoles et contribuent à l'émergence d'une véritable culture populaire. Loin de se cantonner à l'édition scolaire, il diversifie rapidement son catalogue en publiant des romans, des biographies, des récits de voyage ou des ouvrages scientifiques. Et c'est là toute la force de sa vision. Il parvient à offrir à la fois des livres éducatifs, mais aussi des œuvres littéraires qui font de sa maison un acteur incontournable du paysage éditorial français. Un autre point marquant du génie commercial de Louis Hachette, la distribution des livres. Il innove en installant des points de vente dans des gares, là où le public est nombreux. Des points de vente qui s'appellent aujourd'hui Relais. Louis Hachette s'éteint à 64 ans, mais son nom et son œuvre perdurent toujours à travers l'énorme empire qu'il a créé. Le 9 février 1953, Henri Philippaki, des éditions Hachette, publie les premiers titres d'une collection appelée « Un grand avenir, le livre de poche ». Un format qui séduit un public jeune car le prix est plus raisonnable. Aujourd'hui, les éditions Hachette sont parmi les plus grandes maisons d'édition au monde, mais tout a commencé à Rethel, grâce à ce jeune homme passionné par les livres et déterminé à démocratiser la culture. Louis Hachette, véritable pionnier de l'édition, c'est l'un des trésors de Champagne-Ardenne.
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1: Alors, nous sommes dans le laboratoire des sauvages et cultivés. On est à Casteil.
2: Et vous, Valérie, vous avez créé votre propre marque de cosmétiques ici dans ce laboratoire qui est un laboratoire collectif.
1: Oui, c'est un laboratoire partagé qu'on a donc créé avec le collectif Sauvages et Cultivés. On est un groupe de productrices et transformatrices de plantes.
2: Mais vous, la particularité, c'est que vous utilisez une ressource locale que nous avons dans le département, à savoir la vigne.
1: Alors moi, je formule mes produits cosmétiques à partir de marc de raisin.
2: C'est ce qu'on a ici dans ces flacons.
1: Tout à fait. Alors le marc de raisin, c'est le résidu sec de la presse après la vendange du raisin. Donc moi, je le recueille chez Mireille Ribière au domaine du lendemain, qui est une vigneronne en biodynamie.
2: À Fourques. Oui. Et qu'est-ce qui vous a donné l'idée d'utiliser ce marc de raisin pour faire des produits cosmétiques ?
1: Alors moi, je suis fille de viticulteur et de distillateur. Donc j'ai vraiment grandi au milieu des vignes, ça fait partie de mon ADN. Donc j'avais pas vraiment envie de reprendre l'exploitation familiale, mais j'avais envie de valoriser la plante qu'est la vigne d'une autre façon, et l'idée d'en faire des produits de soins m'est apparue assez évidente.
2: Vous avez un parcours de scientifique ?
1: J'ai un parcours d'herboriste. En fait, j'ai été formée à Indorplan, qui est l'école des médecines douces et d'herboristerie à Montpellier. J'ai suivi un parcours en cosmétologie et également, pour arriver à tout ça.
2: Alors, dans vos cosmétiques, vous, qui sont sous quelle marque ?
1: Ma marque s'appelle Résonance. Résonance, R-A-I, comme le raisin. Moi, je développe deux sérums pour le visage.
2: Donc, c'est-à-dire, de ce marc de raisin que nous avons ici, on arrive à des petits flacons.
1: Alors, en fait, le marc de raisin, après l'avoir séché, je vais réaliser différents types d'extractions avec des solvants différents qui vont être à la base de la composition de mes produits. Donc, on a un sérum hydratant pour le visage, donc qui est à base d'une eau de raisin que je fabrique et que j'associe à différents types d'acides hyaluroniques et d'huiles essentielles. Donc ça, c'est un sérum qui est hyper hydratant, qu'on met d'abord avant toute autre crème ou huile. Et ensuite, en complément, je réalise une autre extraction de raisin, mais à base d'huile, que je vais mélanger avec d'autres huiles précieuses, du bakouchiol qui a un antiride naturel et des huiles essentielles qui sont régénérantes. Donc ça, c'est plutôt pour la partie nutrition très concentrée de la peau.
2: Réalisé ici à Casteil.
1: Absolument, c'est une chance formidable d'avoir ce laboratoire.
2: Et alors vos produits, ce sont des produits cosmétiques. On va les retrouver où ensuite, Valérie ?
1: À Perpignan, dans différents endroits, à Bagnoul-sur-Mer aussi, et également chez des cavistes qui ont choisi de valoriser la vigne, le vin, mais d'une autre façon.
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3: Bonjour Médéric Gasquet-Cérus.
4: Bonjour Philippe, bonjour tout le monde.
3: Notre linguiste marseillais, Médé, vous avez un joli menu à nous proposer aujourd'hui.
4: Ah oui, il y a quelques semaines, on a beaucoup parlé de ce chiffre, vous vous souvenez. Les trois quarts des établissements de restauration du 15e arrondissement de Marseille sont des fast-food.
3: Ouais.
4: Ce qui pose bien sûr plein de questions, mm-hmm. Et notamment en termes de vie de quartier, de sociabilité et d'économie, et bien sûr de santé, car on est ce que l'on mange. Et souvent, ce que l'on mange, c'est pas bon. Pas bon au goût, mais surtout pas bon pour la santé. Colorants, additifs, sorbate de trompatium, acide trichlorhydrique, j'invente, trucs en tox ou plastoc, plats réchauffés dans des barquettas ou goufadas. On trouve ça dans certains fast-foods, bien sûr, mais pas tous, ne pas tout confondre, mais aussi dans beaucoup de cantines où vont manger les minots, dans les rayons de supermarché, mais aussi dans la restauration collective, mais aussi dans certains restaurants, oui, attrape touristes ou attrape couillons, ou resto plus ou moins branché, ou brasserie de cake, mais qui gratte sur la qualité. Et j'ajoute, je pense aussi à cette boulangerie-pâtisserie que je ne nommerai pas, mais où j'ai acheté récemment des bugnes, des mini-bugnes, vous voyez, toutes petites comme ça, là, un euro pièce, déjà. Mais franchement, j'ai été là-bas pour acheter 8 bugnes. C'était grasse, mais grasse, grassasse. pas bonne, écœurante, et ça m'a fait rouméguer quand je pense que mon grand-père était boulanger. Bref, voilà.
3: Ouais.
4: Je pense aussi à ces platées de pâtes trop cuites ou de ricolés estouffe-gari. Je pense à ces carottes râpées orange fluo qu'on dirait qu'elles sont surlignées ou surligneurs, vous voyez. Je pense à ces choux qui sentent les scaufi. Je pense à cette salade rasqueuse qui n'a jamais vu la terre et qu'on vous met dans un coin d'assiette comme ça, à côté du steak rasqueux aussi. Je pense à ces brocolis mouligas, ces gorgées d'eau. Je pense à ce surimi orange fluo, lui aussi, qui contient tout sauf du crabe, et il a plus la tête des cheveux de Trump qu'autre chose. Je pense à ces desserts goût fraise, sans que jamais aucune fraise n'ait justement ramené sa fraise dans l'emballage.
3: Ouais.
4: Bon, bref, voilà. Il y a un moulon d'autre chose aussi appétissante que les fameuses cigarettes de Bordi et de Cigalon, de Pagnol, hein, cigarettes de Bordi, autrement dit, les cannellonis dans lesquels on refourgue tout ce qui n'a pas été mangé de la semaine. Tout ça n'a aucun goût. Ou comme le chante le groupe Quartier Nord, en utilisant l'expression de chez nous, ça n'a ni goût, ni gouste.
0: Donc,

0: dire. Les Goonies Booster. Les Goonies Booster.
1: Les Goonies Booster. Dans notre parler, ni goût ni gouste, c'est une expression qui veut bien dire ce qu'elle veut dire, et une tournure qui insiste sur la fadeur d'un plat, d'un aliment ou même d'un événement. Ni goût ni gouste, avec prononciation du S originel que l'on retrouve dans le provençal gustus, goûteux, et qui a été remplacé depuis par l'accent circonflexe dans notre orthographe moderne. Le tout venant de la locution provençale n'avait ni goût ni gouste. Et pourtant, en Provence, nous en avons des choses qui ont du goût, de bons produits, de bonnes recettes traditionnelles, des plats gustus comme les pieds paquets, la daube ou l'aioli, même si Pierre Blasi donne comme exemple son aioli, il avait ni goût ni gouste. Ouais, il faut le faire un aioli sans goût quand même. Hein. Oui, c'est ce qu'on appelle chez nous, désolé, aussi un aioli de parisien. Mais il ne faut pas tout mettre dans le même panier. Il y a des fast-food de qualité qui font de très bons burgers, des snacks où l'on mange de très bons sandwichs, de très bons kebabs, et merci à eux d'être là le midi ou en fin de soirée ou quand on rentre du stade, moi j'apprécie. Chacun ses goûts, mais parfois chacun ses dégoûts, voire ses égouts. Vive le bon goût, car le fada, ça rend fada.
0: Pour vous dire,
2: ah, c'est un bonheur. C'est aussi bon que l'aioli. C'est Médéric Gasquet-Serré sur Marseille tous les matins. À demain, Médé.
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4: On a l'honneur et la chance d'avoir le copain Tom Aubry en studio. Salut Tom.
5: Salut Richard, bonjour à tous.
4: Mille raisons d'aimer la Côte d'Azur chaque jour. Un nouveau chapitre, une nouvelle page qui s'ouvre. C'est parti.
5: Et une nouvelle aujourd'hui, c'est parti. Voilà, raison 480, les trains et la Côte d'Azur. Alors si on est râleur, et je le suis, on peut dire que les trains sur la Côte d'Azur, c'est pas un long fleuve tranquille. D'ailleurs, est-ce que vous êtes déjà demandé pourquoi est-ce qu'on longeait le bord de mer, ou comment marche le réseau ferroviaire azuréen, et quel était le train le plus luxueux qui ait jamais circulé dans les Alpes-Maritimes?
4: Bon bah je suppose que tu vas nous expliquer tout ça.
5: Tout juste Auguste, mais pour tout comprendre, il faut que l'on remonte un peu dans le temps. En France, en 1820, les trains se développent autour de Saint-Étienne, où se trouvait un bassin minier. L'enjeu à cette époque est donc de relier un pôle industriel à une ville ou à un port.
4: Et c'est après que les trains révolutionnent le tourisme.
5: Et oui, durant la seconde moitié du 19e siècle, dans les Alpes-Maritimes, la révolution du chemin de fer permet de désenclaver les territoires et de transporter un nombre toujours plus grand de marchandises et de voyageurs. La compagnie internationale des wagons-lits va d'ailleurs plus loin en proposant des voyages alliant confort, vitesse et sécurité. En 1886, le train bleu reliait Londres à Menton.
4: Ah ouais.
5: Et les voyageurs peuvent pour la première fois se déplacer à bord, se faire servir des repas à table et surtout dormir correctement.
4: Et alors, quel impact ça va avoir chez nous ?
5: Eh bien, le rail accompagne la construction des palaces, l'essor des villas et en bref, la naissance de la Riviera. Sans le train, la Côte d'Azur n'aurait probablement jamais connu un tel développement touristique.
4: Mais alors pourquoi est-ce que ces rails longent le bord de mer ?
5: Alors ça c'est pour une raison géographique. Dans les Alpes-Maritimes, la mer borde directement des reliefs abrupts. Et donc à partir des années 1860, les ingénieurs n'avaient pas d'autre choix que de construire des lignes de chemin de fer sur la bande côtière. Car oui, il faut construire sur un terrain plat et avoir un accès direct aux villes portuaires.
4: Et donc la géographie impose ce tracé.
5: Oui, finalement, si le train longe la mer, ce n'est pas seulement à cause de la géographie, c'est parce que depuis 150 ans, la Côte d'Azur avance au rythme du rail. C'est une carte postale en mouvement, c'est un balcon sur la Méditerranée, et ça, franchement...
4: Bah, c'est une très belle raison d'aimer la Côte d'Azur.
5: En plein dans le milieu, là.
4: Et franchement, on va pas se mentir, on a quand même la chance d'avoir l'un des plus beaux tracés au monde.
5: On est bien d'accord, on peut être penseur dans le train.
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1: Bonjour, je suis Flora Olivares, directrice du cinéma Le Félix de La Bouère depuis 2 ans et demi. Je suis arrivée dans le monde du cinéma un petit peu par hasard. À l'origine, j'étais médiatrice culturelle, j'habitais à La Bouère. Et un jour, je vois une offre pour devenir médiatrice culturelle au cinéma. Étant donné que j'ai une formation de médiatrice, je n'avais certes pas de connaissances spécifiques du monde du cinéma, mais je savais comment transmettre des informations sur une œuvre et faire le lien entre une œuvre et son public. J'ai tenté l'aventure et ça m'a tellement plu que j'ai souhaité passer en direction.
2: Comment gère-t-on une salle de cinéma de 230 places, donc ici, dans un cadre comme celui-ci?
1: On cherche à nouer des liens, des partenariats, à s'inclure au maximum avec le tissu local, que ce soit associatif ou structure partenariale, dépendant de la municipalité, de la communauté de communes. L'objectif, c'est de travailler avec les autres pour faire connaître ce qu'on met en place dans la salle et surtout ne pas rester replié sur soi. En venant en salle au Félix, vous soutenez la salle locale. Vous soutenez une salle en particulier, mais vous soutenez aussi toute la création cinématographique de manière générale. Ce qui est intéressant quand on est un cinéma de proximité, c'est qu'on a le temps et le contact avec le public. On peut discuter avec eux. Qu'est-ce que vous avez aimé? Qu'est-ce que vous n'avez pas aimé? N'hésitez pas à nous faire des retours. Qu'on construise ensemble et qu'on ne reste là encore pas seul dans sa tour d'ivoire à imaginer pour les autres. Et ces temps d'échange, ces rencontres, c'est extrêmement riche humainement et professionnellement. On va sélectionner les films en fonction de différents critères. Le film incontournable, bien sûr, on va le passer. On va le garder longtemps pour que un maximum de monde puisse le voir. Ensuite, qu'est-ce que aiment mes spectateurs? Je sais, par exemple, qu'à La Bouère, les comédies françaises plaisent énormément. Et enfin, nous sommes un cinéma labellisé art et essai. On a un public assez hétéroclite. Beaucoup de familles et de jeunes publics, parce qu'on a une programmation qui est très adaptée aux jeunes publics. Pour nous, c'est très important, notamment que les premières séances se fassent dans de bonnes conditions, avec un son adapté, des lumières baissées progressivement, une présentation et un atelier. L'idée, c'est que chaque tranche d'âge puisse trouver un film vraiment adapté à ses spécificités et puis bien sûr que ça leur plaise. Notre cinéma est équipé d'appareils permettant de transmettre l'audio description ou de renforcer le son, mais j'aimerais notamment développer toute la partie accessibilité pour les personnes en situation de handicap psychique de façon à ce qu'ils se sentent à l'aise et pas jugés en venant en salle.
2: Vous avez passé une partie de votre enfance à Biscarrosse. La jeune Flora à l'époque, elle allait voir le film?
1: La jeune Flora habitait à Biscarrosse-Plage et à l'époque on avait la chance d'avoir un cinéma. Ma mère refusait qu'on ait la télé. Par contre, on avait à côté du téléphone, sur le meuble du téléphone fixe, puisqu'à l'époque c'était comme ça que ça marchait, un carnet de tickets de cinéma à volonté. Quand je vois un spectacle, quand je vois un film, quand j'assiste à un concert, ça me fait vibrer. C'est assez indescriptible.
2: Flora Olivares, directrice du cinéma Le Félix. Avant de regarder le grand écran qui nous fait face, il faut que vous me donniez le nom de la radio qui vous a passé le micro aujourd'hui.
1: Ici Gascogne, bien sûr.
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3: Et le cocktail américain, c'est quoi?
4: C'est un cocktail grillé avec une sauce américaine, tomate, échalote, une pointe de cognac, du vin blanc. C'est un peu relevé.
5: Un déca,
6: pâté, jambon, c'est une oreillette, gruyère, chantal, rôti, jambon de pays.
7: Eh ben tout ça, ça va aller dans la blanquette.
8: Bon appétit.
9: C'est dans la deuxième partie du 19e siècle que les Parisiens découvrent l'attractivité des grands cafés. Le Café Riche, situé boulevard des Italiens, fut l'un des plus prisés. Parmi la clientèle du Riche, Offenbach, Baudelaire et sa passion pour le vin blanc, Dumas, Maupassant, Ferdinand de Lesseps, Flaubert et Zola. Toutes ces stars du Second Empire avaient à leur service des cochers. Les ancêtres d'Hubert et Taxi G7 garaient leur fiacre à deux galops de cheval rue Le Pelletier et se restauraient au petit Riche. Confirmation du directeur actuel, François-Charles Sagy.
5: Le Café Riche était sur le boulevard et le Café Riche recevait toute la belle clientèle qui allait à l'opéra. Et au Petit Riche, c'était l'antipode, c'était le repère des cochers, des machinistes et également des lorettes. Le Café Riche lui a fermé, au Petit Riche est toujours vivant.
9: 1916, au grand dam des grandes familles, le Riche devient l'imposant siège de la Banque Nationale de Paris, aujourd'hui BNP Paribas. Quant au Petit Riche, à l'abri des transformations des grands boulevards, il fête fièrement ses 171 ans d'existence. Revanche sur le temps, c'est désormais cette brasserie et son magnifique décor 1880 qui accueille la belle clientèle du quartier de Rouault, experts, galeristes, commissaires-priseurs, ainsi que des journalistes et des hommes politiques.
5: Tous les présidents de la République depuis 1854, sauf M. Macron et M. Sarkozy, qui n'ont pas encore eu l'occasion de venir. On a également, bien sûr, M. Charles Aznavour, qui avait sa table préférée dans le fond du restaurant. Catherine Deneuve, pour les citer, et des plus récents comme Clovis Cornillac ou Omar Sy.
9: Au Petit Riche, le chef s'appelle Juan Moncalvo et qui veille à la continuité d'une très bonne cuisine bourgeoise. Exemple avec une entrée, un plat et un dessert.
8: Alors ici, on prépare la cuisine française traditionnelle. On fait toute maison. On fait des foie gras, que ça marche très bien. Et on a la même recette depuis 170 ans. Aussi, on a la tête de veau, que c'est un plat caractéristique du restaurant, que les gens viennent exclusivement pour ça. Et un super crème brûlée, quoi. Très belle crème brûlée.
9: Vous êtes né en Uruguay. Quelle est la spécialité culinaire que vous aimez bien préparer de votre pays d'origine?
8: On est très très fort en viande.
9: On dit souvent la viande d'Argentine, mais la viande en Uruguay, c'est à peu près la même.
8: Oui, c'est meilleur les Uruguayens quand même.
9: Pour quelle raison?
8: Parce que c'est chez moi, quoi.
9: Ajoutons en ce moment aux agapes préparées par Juan et sa brigade, terrine de sanglier, lièvre à la royale et une très belle gamme de crustacés. Et puis entre en piste un sommelier émérite, Jean-Paul, le Lucky Luke des vins de la Loire, qui dégaine les meilleurs crus d'Anjou, Chinon, Saumur-Champigny et Savenière. Au Petit Riche est incontestablement l'ambassade de la Loire à Paris.
5: C'est surtout dû à un propriétaire historique qui en 1909 avait des vignes du côté de Vouvray. Et ce propriétaire, lui, embouteillait même ses barriques, faisait transporter ses barriques depuis Vouvray jusqu'ici et faisait l'embouteillage du vin dans la cave. On a plus de 350 références de vin. Notre cave de jour ne suffit pas et on a donc une cave troglodyte à Roche-Corbon, du côté d'Amboise, qui nous permet de stocker des vins à une température qui ne bouge pas à 12 degrés. Donc c'est vraiment une fierté d'avoir encore une fois des allocations, d'avoir ces vins disponibles pour nos clients et surtout à très bon prix quand on a des clients qui nous disent mais c'est pas possible, comment vous faites pour faire ces prix-là? Et juste encore une fois, c'est une philosophie de la maison de proposer des choses généreuses, bonnes et au bon prix.
9: Rendez-vous au 25 rue Le Pelletier, ouvert 7 jours sur 7 pour vous régaler au déjeuner, au dîner, dans les petits salons 19e siècle du rez-de-chaussée ou les très jolis salons privatisables de l'étage. Au Petit Riche, une maison, comme le dit François-Charles Sagy, qui vous attrape le corps et le cœur avec un bel appétit et une large soif.

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1: Un invité dont je sais que, dès que vous entendrez le nom, une musique mystique démarrera dans votre tête. Le nom de mon invité, c'est Héra. Et la musique, c'est ça. C'est l'œuvre d'un homme, compositeur et producteur, Eric Lévy, dont le parcours commence avec le rock, le hard rock, passe par les États-Unis, croise le pape Jean-Paul II et jacouille la fripouille. Et au milieu de tout ça, Héra, donc un succès énorme et un huitième album qui vient de sortir et qui va vous surprendre. Bonsoir Eric Lévy.
2: Bonsoir.
1: Je suis ravie de vous accueillir dans Décibel. Je le disais tout à l'heure, j'ai vu que ça vous a fait sourire. On entend le mot Héra et tout de suite on entend... Incroyable la marque laissée par cette musique.
2: Oui, c'est
1: Ameno.
2: Vrai. Oui, oui.
1: D'ailleurs, votre prochaine tournée s'appelle Ameno Tour.
2: Oui.
1: Elle est toujours donc au cœur de vos concerts.
2: Oui.
1: Est-ce que vous pouvez me raconter si au moment où vous avez créé Ameno, qui n'est pas juste une musique, mais aussi une création linguistique,
2: oui.
1: Est-ce que vous sentiez que vous teniez quelque chose de particulier?
2: Absolument. J'étais assez sûr de moi, je dis ça en toute humilité bien sûr, mais depuis ma jeune enfance, j'ai toujours aimé tous les grands tubes, quels qu'ils soient, du classique, du hard rock, de tas de musiques différentes. Donc j'ai une oreille assez, quand j'aime, vous savez, j'entends les choses qui
1: vous
2: marchent bien.
1: Vous entendez ce qui marche.
2: J'ai une bonne oreille,
1: ouais,
2: pour ce qui marche. Et j'ai réussi, j'ai eu cette oreille pour moi-même, donc c'est un peu bizarre à dire, mais... Voilà, donc j'étais persuadé que ça allait bien marcher, mais pas dans ces proportions-là. Mon rêve, c'était de faire 500 000 albums. Je me rappelle, je me dis, je fais 500 000 albums entre l'Allemagne, les pays de l'Est, parce que je sais qu'ils sont assez friands de dramatique, de l'épique, tout ce qui est un peu opératique comme ça, non. Et voilà, on a fait 10 fois plus. Donc
1: ouais, vous avez vendu 15 millions d'albums en tout, hein, avec
2: entre tous les albums,
1: ouais,
2: voilà, ouais.
1: C'est ça. Et alors, vous parliez d'oreille, cette oreille du tube que vous avez. Les patrons de maisons de disques et les programmateurs radio à l'époque l'ont pas eu en fait. Hein.
2: Oui. On va dire même pas du tout.
1: Ils ont dit, mais non, ça ne marchera jamais.
2: Oui, on me l'a carrément dit, oui, ça ne marchera pas. J'ai eu le droit à tout. Enigma, c'était il y a 20 ans, il y a 10 ans, enfin, bref. Et puis, bon, je crois que je ne suis pas le seul à qui ça arrive, honnêtement. Mais là, c'était particulièrement général, quoi. Je crois que j'ai fait tous les labels, tous les gros labels, on ne va pas les nommer. Et voilà, c'est une personne, en fait, dans un label, aux éditions... qui m'a dit, ah, ça c'est vraiment très bien. Et voilà, et après...
1: Et la suite vous a donné raison, à vous et à lui d'ailleurs.
2: Oui, exactement.
1: Exactement. J'aimerais qu'on explore votre parcours, Eric Lévy, parce qu'avant Héra, il s'est passé plein de trucs intéressants musicalement pour vous. Ça commence par le rock, je le disais, le hard rock.
2: Oui,
1: et le groupe Shaking Street.
2: Absolument.

0: Shaking Street et la chanteuse Fabienne Shine.
1: Absolument.
0: C'est ça. Ça, c'est vos débuts sous votre nom à vous,
1: oui,
0: en fait. Avant, vous jouiez un peu avec Higelin.
1: Non, Higelin, c'est vraiment, c'est même pas, c'est une petite parenthèse qui a duré quelques soirs.
0: D'accord.
1: Parce que j'avais rencontré, sa femme m'avait arrêté dans la rue en me disant, bon, si j'étais musicien, j'avais une guitare à la main, donc c'était un peu violent. Et elle m'avait dit, je vais te présenter mon mec, elle me dit, et je vois un type, les mains couvertes de cambouis jusqu'au coude, il était en train de réparer son moteur, il avait une espèce de camionnette, vieille camionnette, et il me dit, voilà, je joue à la Pizza du Marais ce soir, je cherche un musicien pour m'accompagner, voilà.
0: Donc, la Pizza même, du Marais qui est devenue après le théâtre des Blancs-Manteaux.
1: Possible.
0: Oui, c'est après.
1: Et c'était, il y avait 40 personnes, vous voyez, au
0: excellent.
1: Sous-sol.
0: Ouais.
1: Et voilà, j'y vais quelques soirs avec lui. Après, on est resté amis un certain temps, mais avec tout le respect que j'ai pour lui, c'était pas du tout ce que ma direction musicale, vous voyez.
0: C'était le hard rock. Hein.
1: Oui, absolument. Donc j'étais très loin de ce que voulait faire Jacques en même temps. Mais bon, on a sympathisé, il a trouvé un gars qui voulait l'accompagner ce soir-là, voilà, c'est fait comme ça.
0: Et quand on pense que le seul groupe français qui a été remarqué par les Américains, c'est Trust, alors c'est vrai, Trust a été remarqué, aimé par les gros groupes internationaux, mais c'est le cas aussi de Shaking Street, parce que vous avez tourné aux États-Unis.
1: Oui, oui, absolument. Vous saviez, à l'époque, il n'y avait pas les réseaux sociaux, il n'y avait même pas MTV, donc c'est pas du tout, mais je crois que s'il y a le seul groupe vraiment, qui a vraiment... fonctionner au niveau des tournées au niveau où on était, c'était Shaking Street en fait, parce qu'on a tourné avec des gros groupes, Black Sabbath, Blue Oyster Cult, AC/DC, on a fait des grosses tournées, et c'est vrai que pour des petits Français qui débarquaient, on est passé du... Vous voyez, ça a été très, très vite.
0: Bah oui.
1: Oui, ça a été très rapide tout ça.
0: C'est un parcours dingue quand même.
1: Oui, mais c'est une belle époque, parce qu'à l'époque, il y avait à la fois Trust, Téléphone, on se connaissait tous. Hein. Dans Shaking Street, j'avais la moitié de Téléphone. Au départ, il y avait Louis Bertignac. Et pareil, très vite, on a vu que, voilà, on n'était pas partis dans la même direction.
0: Mais
1: en toute amitié, tout s'est passé très bien. Et Trush, je connaissais très bien Nuno, le guitariste à l'époque. Enfin,
0: oui.
1: On se connaissait tous, et finalement, on a réussi ces trois groupes-là. Eux, ils ont choisi de faire du français. Donc forcément, ils étaient... Voilà. Et moi, j'ai choisi un parcours qui était autre. Donc, et le fait qu'il n'y ait aucune communication via les réseaux sociaux qui n'existaient pas, la presse, on n'en parle pas. Donc si vous voulez, on a eu un parcours un peu discret.
0: Oui. Ah oui, moi j'ai appris la connaissance de Shaking Street en préparant notre interview.
1: Oui.
0: Et j'ai vu les salles que vous avez faites aux États-Unis.
1: Oui,
0: les tournées.
1: C'est vrai que... Voilà, donc c'est une belle expérience. Et sa forme, après, voilà.
0: Alors, vous vous demandez peut-être, les amis, comment on passe de Shaking Street, que vous avez entendu, ton groupe de hard rock français, à ERA. Eh bien, ça passe par des musiques de films. Que trépasse si je faiblis.
1: Oui, c'est ça.
0: Les visiteurs, c'était pas votre première musique de film, puisque le réalisateur Jean-Marie Poiré vous avait demandé avant de faire la musique de l'opération Cornet de Bif.
1: Absolument.
0: Ouais. Et vous vous sentiez l'âme d'un compositeur de musique de film ?
1: Je vais être très honnête avec vous, j'ai toujours pensé que la musique de film, c'était beaucoup plus facile à faire que l'exercice d'un artiste qui parle...
0: Parce qu'il n'y a pas de parole ?
1: Non, parce qu'on fait une musique de film, on a un support image.
0: Oui.
1: Donc on n'a pas à se soucier de comment ça commence, comment ça termine, ça coupe directement.
0: Okay.
1: Déjà, voilà, à moins d'avoir aucune inspiration, je pense que n'importe quel compositeur digne de ce nom, si on lui donne un bon film, vraiment d'être vraiment mauvais, c'est un exercice relativement facile. Le plus dur dans la musique de film, c'est pas de faire de la musique, c'est d'entretenir les relations avec les réalisateurs, les producteurs. Ça c'est autre chose.
0: Ouais.
1: C'est une perso. Il faut des un profil psychologique particulier. Vous voyez ce que je veux dire? Mais au niveau de la musique même, c'est un peu un cadeau. Un bon film, c'est un cadeau, vous voyez, pour moi.
0: Ouais. Et en tout cas, Jean-Marie Poiré, il a tellement aimé le travail que vous avez fait donc sur l'opération Cornet de Bif, qu'il vous confie la musique des visiteurs. Et là, vous avez cette fulgurance qu'on retrouvera après dans ERA. C'est cette ambiance, évidemment, du Moyen-Âge qui est dans le film. Et vous créez ce générique des visiteurs qu'on a encore tous dans l'oreille aujourd'hui.
1: Voilà.
0: On voit Jacques, la fripouille, non mais c'est fou.
1: Ouais. Oui, puis ça donne un côté, ça donne un côté, ça grandit les personnages.
0: Oui.
1: Parce qu'au départ, Jean-Marie m'avait demandé par réflexe, fais-moi une musique à la Robin des Bois, un truc un peu, voilà. Et puis, entre vous et moi, la musique moyenâgeuse, il n'y a rien de plus embêtant, quoi. C'est assez ennuyeux, même ouais. très ennuyeux. Après, si on, après les musiques de films, Romain des Bois, bon, tout ça, c'est pas très. C'était un peu facile, je sais pas comment vous dire. Donc, comme je voulais faire Héra déjà en amont depuis quelques temps, c'était le bon timing, c'est le hasard en fait. Ouais. Hein. Et je lui ai proposé donc ce morceau que vous venez d'écouter, qui s'appelait Ena et Volare. Et tout de suite, bien sûr, bon, ça lui a plu, c'est normal. Et bon, je l'ai dit plusieurs fois déjà depuis quelques temps, mais c'est vrai que le film est bien sûr génial. Hein, avant même que j'arrive, les dialogues, les acteurs, tous les personnages, le scénario. Mais disons que la musique a amené ce côté mystique.
0: Oui, oui, qui aurait manqué autrement.
1: Et puis qu'on n'était pas dans une musique de comédie. Vous voyez, ça donnait un peu de personnage. Voilà, Godefroy de Montmirail. Ça devient un grand personnage avec la musique, vous voyez ce que je veux dire?
0: Oui, et ça donne un cachet historique un peu aussi.
1: Oui,
0: on se dit,
1: voilà.
0: Ah, c'était comme ça le Moyen-Âge. Enfin, oui, c'est fou comme la musique a ce pouvoir. Hein. Ouais.
1: Voilà, donc elle est indissociable du film.
0: Complètement.
1: Du succès du film.
0: Alors, d'où vient cette idée, Éric Lévy, pardon, mais il faut nous expliquer.
1: Oui.
0: C'est ce langage, alors qui n'est pas du grec, mais qui pourrait ressembler un peu à du grec, mais en même temps, c'est une langue inventée, et je pense que c'est la langue du morceau des visiteurs qu'on a entendu, et qui est la langue d'Améno aussi.
1: Oui, oui, c'est pareil. Enfin, oui, c'est. J'essaye de trouver des sonorités qui correspondent aux émotions projetées par la musique. Vous voyez ce que je veux dire? Pour être simple. Parce qu'en fait, la raison pour laquelle, si vous dites pareil, j'apparais pas sur les pochettes.
0: Ah non, c'est comme Daft Punk, hein. Vous ne connaissez pas le visage
1: de
0: Héra.
1: Daft Punk, ils avaient leur casque et tout.
0: Donc,
1: il y avait un côté un peu branché, futuriste et tout, qui était parfait d'ailleurs.
0: Ouais.
1: Mais Héra, il n'y a carrément personne.
0: Ouais.
1: Et il n'y a pas non plus de texte en donc les gens si vous voulez ils peuvent pas écouter une musique qui leur plaît avec des phrases qui donnent un sens à la chanson. Il reste que les émotions de la musique.
0: C'est ça.
1: Donc on part chacun part un peu dans ce qu'il veut. Après bien sûr, j'ai des textes en anglais qui accompagnent aussi les entre les passages de chorale. Sont toujours un peu sur les thèmes du
0: oui,
1: bien.
0: Oui, on entendra tout à l'heure d'ailleurs sur le 8e album, il y en a.
1: Oui, voilà. Oui, voilà.
0: Donc, en tout cas, l'idée est dingue et c'est vrai que ça fonctionne parce que comme personne ne comprend, ça parle à tout le monde.
1: Oui, c'est un peu ça. Ça donne la place, la musique prend toute la place.
0: Comment ça se fabrique votre musique? Je parle de la musique de Héra. Quand on entend ces chœurs et ces orchestres, etc. Racontez-moi, Éric Lévy, comment ça se fabrique?
1: J'aborde ça. Enfin, on parlait de film tout à l'heure. Pour moi, comme si je faisais la musique d'un film, en fait. Sauf le film, on va dire, il est un peu dans ma tête. Il est pas. Voilà, c'est un film qui n'a pas été écrit ni réalisé, mais c'est vraiment une musique de film pour moi. Les thèmes de chorale. Après, il y a toute une production. Ou bien sûr, j'ai des batteries, des basses. Enfin, vous voyez, il n'y aura pas dans un film forcément.
0: Ouais.
1: Mais tous les thèmes de chorale, les thèmes de voix, j'aborde ça comme ça. Ouais, c'est comme une saga. Vous voyez, le premier album, deuxième album. Il y a toujours un lien entre les albums après.
0: Donc les fans peuvent suivre en fait l'histoire.
1: Oui, un fil conducteur vraiment.
0: Au fil des albums.
1: Oui, voilà. Après l'inspiration, il n'y a pas d'explication. Vous savez, c'est un mystère. Hein, pas.
0: Ah si on savait comment ça marche.
1: Oui.
0: Ah oui, évidemment, on en ferait des pilules.
1: Oui.
0: Mais ça n'est pas possible. Alors, si vous connaissez de Héra, notamment Améno, vous vous dites, je sais, l'influence principale, c'est Carmina Burana, par exemple. Alors, quand vous écouterez Héra 8, vous ne serez pas dépaysé. Il y a, effectivement, ces influences que vous aimez, ces chorales et ces musiques épiques qui sont toujours là.

0: arrêtez-moi si je me trompe, Eric Lévy, il y a aussi plein d'autres choses dans ce 8e album, plein d'autres influences.
1: Oui, oui, il y a toute la partie aussi un peu, j'irais dire, nostalgie, romantisme. Il y a du romantisme avec Saint-Pierre et Déo. Il y a une très belle voix de ténor, une mélodie de cœur. J'ai fait aussi une reprise dans tous les 8 albums derrière. J'ai fait une fois une reprise et là, c'est la deuxième fois. J'ai fait Everything's Gonna Be Right.
0: Mais oui, incroyable.
1: Mais il y a la voix du pape Jean-Paul II au début et dans le morceau. Et pour moi, c'était comme une espèce de boucler la boucle avec, vous savez, quand j'ai écrit le I Believe pour la venue du pape à Paris.
0: Ah oui.
1: Donc c'est une manière de, voilà, c'est un peu fermer le truc. Mais
0: voilà. Faut qu'on parle de cette histoire-là. On est en 1997. Oui. Donc vous avez cartonné avec la musique des Visiteurs. Vous avez été nommé au César, etc. Ouais. Et donc le chef d'orchestre Myung Moon Chung, qui est en charge du programme musical du Vatican, prévoit évidemment la musique pour la venue du pape Jean-Paul II.
1: Oui, voilà,
0: The
1: exactement.
0: Pape, en France. Non, mais c'est The Pape quand même, Jean-Paul II.
1: Oui, en plus, c'est celui qui nous a tous marqué.
0: Bah oui.
1: Plus que les autres. Il avait un côté star.
0: Et puis, il avait un tel visage de gentil.
1: Oui,
0: enfin,
1: oui.
0: C'était incroyable.
1: Et puis, il a une voix incroyable.
0: Et on vous a demandé d'écrire un morceau.
1: En fait, Michon, dont vous parlez, ne voulait pas reprendre une œuvre du classique, il voulait une œuvre originale. Alors, au départ, ils ont fait un appel d'offres, hein, comme on fait. Un peu les habitués, Vangelis, Jean-Michel Jarre, on m'avait dit, peut-être deux, trois autres. Et on m'a raconté, alors, je sais plus qui m'a dit ça, mais, ça plaisait pas trop à Chung. Et il a écouté, il entend une musique à travers la porte de, il avait un fils qui écoute la musique, il dit ça, c'est quoi ça? Et, il a dit c'est quoi? Il a dit c'est R.A. Et donc, c'est comme ça que j'ai été contacté.
0: Ah, d'accord. D'accord.
1: Et donc... voilà.
0: Et cette musique a été jouée, voilà, en présence du pape.
1: Oui, c'est une belle musique en plus parce qu'elle est rentrée un peu dans le répertoire des ténors. Elle est quasiment rentrée dans le répertoire classique, enfin moderne classique, je sais pas comment on appelle ça. Il y a plein de ténors qui l'ont repris. Il y a Catherine Jenkins, je sais pas si vous connaissez.
0: Oui.
1: Qui a même appelé son album I Believe. Donc c'est un morceau qui a beaucoup circulé et il a été chanté par Didi Bridgewater et Andrea Bocelli le jour de l'événement.
0: Devant 900 000 personnes, parce que quand Jean-Paul II il faisait un concert, croyez-moi, ça faisait
1: ça
0: des
1: marche.
0: Dizaines de stades de France.
1: Ouais, lui, il fait directement 10 stades de France. Et en plus, ce qui était très bien, il y avait une très très belle énergie, puis il n'y a que des jeunes.
0: Ouais.
1: Donc c'est 900 000 jeunes quand même, c'est assez incroyable.
0: C'est magnifique.
1: Oui.
0: Vous aviez pu lui parler à Jean-Paul II
1: Non, je vous dis, lors de cette occasion, il était fatigué à cette époque-là. Donc, j'ai un moment, j'étais sur scène, il était. Voilà, mais il est impressionnant. Enfin, comme le cardinal Lucigé ou le pape Jean-Paul II sont des gens. On est impressionné, pas forcément parce que c'est le pape, mais ils ont. Il n'y a pas de hasard, vous voyez.
0: Jean-Paul II, on ne leur a pas donné le job en se disant oui, ça fera
1: ils
0: l'affaire.
1: Ils ont un charisme incroyable. Ouais, enfin, ces gens, on sent quand même que ce n'est pas. Mais c'est pas une opération de marketing. Quoi.
0: Non, mais c'est dingue, vous avez vraiment croisé des
1: figures. C'est intéressant parce qu'on passe de Black Sabbath au pape, tout ça, c'est assez. C'est ce qui est bien dans la musique. C'est...
0: Moi, j'ai hâte de lire votre bouquin de souvenirs. Hein. Il y a dans l'album plein d'influences. Il y a par exemple le hard rock. On a compris que ça c'était vos racines. Et ça c'est hyper important. Je pense à la chanson Freedom.

0: Ça pourrait être du Black Sabbath.
1: Oui, oui.
0: On en parlait tout à l'heure.
1: C'est vrai. Ah bah oui.
0: Ah oui. Avec un petit côté aussi Ronnie James Dio.
1: Oui, oui, enfin, absolument.
0: Dans la voix.
1: Oui, oui. Ah bah c'est ça, absolument.
0: On y est, hein.
1: On y est.
0: Donc, quand on commence avec le hard rock à l'adolescence, de toute façon, on l'oublie jamais.
1: C'est pour la vie.
0: Et il y a aussi des moments acoustiques.

0: for the Braves.
1: Oui. Ça, c'est votre petit côté hippie, un peu.
2: Hippie?
1: Non, je sais pas. Bon, un peu hippie.
2: Si vous voulez, il y a la version acoustique, mais juste après, il y a la version symphonique pour les braves, justement.
1: Pour les vrais braves.
2: C'est pas pour les. Pour effrayer les gens tout de suite, il fallait un peu les amener doucement.
1: D'accord.
2: La vraie version.
1: Donc en fait, vous les préparez avec la version acoustique et
2: exactement.
1: Ensuite vous envoyez les guitares électriques.
2: Oui, enfin, c'est plutôt une formation symphonique assez puissante. Voilà.
1: Et le sens de ma question, c'était aussi, en fait, avec ERA, vous ne vous refusez rien, même si vous savez que les gens ont Ameno dans la tête,
2: oui.
1: Et donc un canevas assez précis de ce qu'on va entendre.
2: Oui.
1: Vous, ça vous amuse finalement d'aller sur d'autres territoires?
2: Oui, tant que les voix sont belles, si vous pour moi, la base, voilà, faut trouver des belles voix, des belles mélodies, la puissance des voix, voilà. Oui, c'est un peu le. Oui. Tant qu'il y a ça, ça va.
1: Comment vous organisez vos castings de voix?
2: Alors, les castings de voix, écoutez, sur YouTube. Je n'organise pas, je vais chercher tous les chanteurs que j'ai eus, j'ai trouvé sur YouTube.
1: Ah, incroyable!
2: Oui. Et tout ce qu'on m'a proposé via les canaux pro, c'était toujours une catastrophe. Mais on m'a posé. Non, mais donc, YouTube, on trouve tout, en fait, c'est génial. On contacte les gens. J'ai un ténor qui vient d'Australie. J'ai une soprano qui vient du Canada. C'est vraiment le. Je passe du temps sur YouTube et voilà.
1: Et vous après, écoutez les voix.
2: Oui, j'écoute, oui.
1: C'est beau. Et la chorale, alors?
2: La chorale, c'est particulier parce que faut que je trouve des gens qui soient ouverts à. Faut un peu casser les codes de tout ce qu'ils ont appris. Oui, déjà, faut savoir chanter sans vibrer. Parce que les trois quarts des gens dans le classique, ils chantent en fait c'est un trémolo, un vibrato. Ouais. Et ce qu'on appelle, c'est pas très un peu ennuyeux ce que je vous dis, mais. Il y a très peu de gens qui savent chanter
1: droit
2: sans. Dans Noéra, il n'y a pas un vibrato. Si vous écoutez bien n'importe quel titre, il y a zéro vibrato. Imaginez une seconde Ameno avec un vibrato, ce sera assez terrible.
1: On n'y croirait pas.
2: Là, c'est horrible, je pense.
1: Donc en fait, il faut désapprendre certaines techniques.
2: Non, ils le savent déjà au départ. Donc ça réduit considérablement le. Voilà. Et puis, au fil du temps, j'ai réussi à créer une équipe, à avoir. Ce qui compte pour moi, c'est les qualités aussi souvent humaines des gens avant, voilà, pour que ça se passe bien, vous voyez.
1: On a appris plein de choses depuis le début de cette émission. ERA, c'est Eric Lévy. Et si vous connaissez bien sûr par cœur. Déjà, dites-vous que vous n'êtes pas les seuls, hein, puisque ERA est 12 fois platine en France, mais 7 fois en Argentine, triple platine en Italie ou encore aux Pays-Bas. ERA, c'est le deuxième artiste français le plus vendu à l'étranger en 2024. Parce que s'exporter, c'est important. 15 millions d'albums vendus à travers le monde. Et ça aussi, c'est très important comme chiffre, les streams et YouTube, parce qu'on peut dire, oui, ok, mais c'est du passé, pas du tout. Vous avez dépassé le milliard de streams sur les plateformes de streaming et 3 milliards de vues sur YouTube. Oui. Donc c'est encore complètement d'actualité.
2: Oui, c'est intemporel en fait.
1: C'est intéressant comme statistique.
2: Oui, c'est vrai.
1: Vous regardez ça, vous faites attention à ça?
2: Pas vrai, ça m'intéresse, mais je ne regarde pas trop, non.
1: Non.
2: Non.
1: Il y a des gens pour vous qui font ça très bien, j'imagine.
2: Ça me fait plaisir, bien sûr. Et le côté intemporel, je m'en aperçois par rapport au public qui rajeunit. Au fur et à mesure que le projet vieillit, le public rajeunit. C'est-à-dire qu'on a de plus en plus de. Vous savez, vous regardez les statistiques, tranches d'âge, je crois qu'on a de plus en plus de 18-25.
1: Qui écoutent en streaming. 35. Oui. Et qui viennent au concert.
2: Oui, de plus en plus, oui.
1: Ah, c'est génial.
2: Parce que vous savez pourquoi? C'est tout ce monde du Seigneur des Anneaux jusqu'à Game of Thrones, tout cet univers qui est devenu les jeux vidéo, qui plaît beaucoup. Et c'est vrai que ERA, c'est pile la musique qui va bien avec cet univers, oui. Donc ça leur plaît.
1: Eric Lévy, c'était un plaisir de vous avoir.
2: Moi aussi, merci beaucoup.
1: Merci beaucoup.
2: Merci à vous.
1: On se quitte en écoutant Will You Call My Name, qui est tiré de ERA 8. À bientôt.
2: À bientôt.
1: Merci beaucoup.
2: Merci.

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0: 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Émilie Mazoyer et les Nègres Marrons.
4: Jackie, Benji, les Nègres Marrons, bonsoir.
5: Bonsoir. Bonsoir.
4: Ah, je suis contente de votre actualité parce que ça me permet à chaque fois de vous inviter à nouveau.
5: C'est vrai.
4: Dans Décibel.
5: C'est toujours un plaisir pour nous de te revoir, Émilie.
4: Merci.
5: C'est cool.
4: 30 ans d'amour. Vous êtes ma relation la plus longue depuis ça.

0: Casnègre, premier album de Nègre Marron. Avec ses quasi 30 ans de carrière, arrive ce chiffre canon de 1 million de disques vendus. Félicitations.
1: Merci.
0: Bravo messieurs, et bravo pour la longévité aussi, parce que on sait que c'est pas forcément évident. Alors, dans la chanson on dit on fait le bilan calmement, mais si vous faites le bilan posément, est-ce que vous vous dites qu'effectivement c'était pas un long fleuve tranquille ces 30 dernières années?
1: Ouais, c'est vrai qu'on peut dire que c'est pas un long fleuve tranquille, mais c'est aussi ça, le charme et la magie de la musique. Et c'est, il y a des périodes où tout va se passer très bien, il y a d'autres périodes où ça va être un petit peu plus compliqué, comme on dit, il y a les hauts, il y a les bas, mais l'essentiel c'est de garder toujours cette envie. L'envie de retrouver le public, l'envie d'aller en studio, l'envie de créer. Tant qu'on aura toujours cette envie en nous, on pourra dire que tout va bien malgré tout.
0: Et entre vous alors, parce que moi je le dis, c'est une histoire d'amour sans nuages entre vous et moi depuis 30 ans, mais c'est normal, vous m'avez pas sur le dos tous les jours. Vous en revanche, vous avez passé énormément de temps ensemble, vous êtes sans doute la personne qui connaît le mieux l'autre sur Terre. Est-ce que ça c'est une relation qui s'entretient d'une manière particulière?
2: Il y a de fortes chances effectivement. Ouais, hein. Écoute, franchement c'est assez naturel. Ce qui est intéressant aussi, c'est qu'au-delà de la musique, on a surtout des liens d'amitié qui sont très forts.
0: Ça a commencé par ça.
2: Tout à fait, ça a commencé par l'amitié d'abord, et puis la passion est venue consolider tout ça. Et aujourd'hui, on a des vies de famille, on est des darons, donc pour le coup, les enfants aussi sont proches, et donc toutes sortes d'occasions et de célébrations sont bonnes pour qu'on se retrouve ensemble, bien au-delà de la musique en fait. Et donc,
0: vous diriez que ça ressemble à une relation de frère ou c'est encore autre chose?
1: Bah oui, c'est une relation familiale, une relation frère, une relation de couple. D'une certaine manière.
0: Bah ouais, parce qu'il faut se mettre d'accord.
2: On était au bord du divorce il n'y a pas longtemps. Là.
1: Donc il faut des concessions, des consensus.
0: Ouais, c'est ça, ouais.
1: Mais après, voilà, tout ça ne tient pas s'il n'y a pas une réelle fraternité entre nous, une réelle amitié. Et c'est vrai que, Benji, je le vois plus que ma femme, carrément, quasiment, parce que entre les studios, les concerts, le travail, il y a tout plein de choses qu'on fait ensemble. Mais en fait, je pense que ce qui continue de nourrir cette amitié, cette fraternité, c'est justement le fait qu'on se voit pas uniquement pour le boulot, quoi. On va s'appeler pour aller voir un match de foot, on va s'appeler pour aller manger au resto ensemble, on va s'appeler pour aller dans une soirée, on va s'appeler comme il disait Benji, quand il y a des événements familiaux, mariage, baptême. Donc tout ça fait que ça va au-delà de juste de gars qui travaillent ensemble. Non, on est des frères pour de vrai, quoi.
0: Il faut qu'on parle de cet énorme tube qu'on passe régulièrement ici dans cette émission dès qu'on a envie de se réconforter avec un petit peu de nostalgie, mais de la nostalgie douce et lumineuse.

0: ce titre. Dans le studio, il planait une atmosphère assez particulière, une forme de mélancolie, quelque chose de très touchant et d'assez sincère. Mais on était loin de s'imaginer quand même que ce morceau traverserait le temps, les années, les générations à ce point-là. Ouais. Par contre, ce qui est intéressant, c'est que à chaque fois que des gens nous rendaient visite en studio et que les gens l'écoutaient, il y avait toujours des réactions de surprise. Les gens étaient vraiment touchés par le propos, par l'histoire, par le côté authentique en fait aussi de cette chanson et de notre histoire. Donc ouais. Donc on sentait qu'on tenait quelque chose d'intéressant, mais de là à prédire ouais. que ça allait voyager, traverser le temps à ce point-là, franchement, on n'y était pas vraiment.
1: Et c'est fou quand même d'avoir, parce qu'à l'époque, c'est que le deuxième album de Negmaron, on est en l'an 2000, vous êtes encore très jeune, et pourtant déjà, donc très, oui, tu parlais de mélancolie, très nostalgique, et en fait j'ai l'impression que c'est un truc qui est vraiment partagé par tout un tas d'artistes. Je sais pas si vous écoutez de temps en temps, par exemple, les albums de Big Flo et Oli, dès qu'ils ont eu 22 ans, ils commencent à faire des chansons sur la nostalgie de leur adolescence, etc. Comment vous l'analysez, ça? De chérir c'est vrai que... des moments qui viennent à peine de se passer.
2: Parce que déjà, on vient... faut rappeler le parcours des Negmaron. Nous, on a grandi à Gare-Charcelles, banlieue parisienne, dans le 95. Et on n'était pas prédestinés à faire cette carrière. Nous, la musique... On a toujours fait de la musique, mais c'est vrai que ça, pour nous, ça a été très vite.
1: Oui, il fallait les défoncer, les portes. En tout cas, elles n'étaient pas ouvertes pour vous.
2: Justement, nous, non.
1: Ah ouais.
2: On n'a pas trop eu à les défoncer parce que c'est voilà, il y a eu un film qui a été tourné à Garges, le film de Thomas Gilou, le film Rail. Ouais. Et donc, il y avait
1: la monnaie. Dedans.
2: La monnaie, ouais. Voilà, qui est sortie dans la BO du film. Et c'est vrai que tout s'est accéléré, tout s'est enchaîné très vite. Sortie du single, ensuite on sort un album assez rapidement. Ensuite il y a un projet Bisson à Bisson. On crée le label Première Classe. En 4-5 ans, il y a un énorme changement dans notre vie. De rien, de amateur, on passe au statut de professionnel. Il y a tout plein de choses qui se passent. Et c'est vrai que... Et c'est à ce moment-là qu'on a l'idée de faire ce titre, le bilan, pour raconter tout ce qui se passe en 4-5 ans. On vit peut-être ce que d'autres personnes peuvent vivre en 20 ans. Quoi.
1: C'est ça. Et en écrivant justement cette chanson, les paroles, et en se rappelant de tout ça, en le remettant dans l'ordre, est-ce que vous avez réalisé que vous en aviez profité, ou bien est-ce que c'était tellement rapide que vous n'avez peut-être pas tout kiffé au maximum?
0: Non, quand même, je pense qu'on était quand même conscient d'avoir vécu des moments extraordinaires, d'avoir bien profité. J'ai même envie de dire d'être un peu des privilégiés quelque part. Parce que on a signé nos contrats en maison de disque, on avait 18 ans, on sortait du lycée, on était, comme le disait Jackie, on était super jeunes. Et on était encore à l'époque où, je dis bien entre guillemets, le show business, il se passait beaucoup de choses, tout ce qui est vraiment des moyens dans la musique, des budgets. Donc on a mis tout ça à notre disposition pour qu'on enregistre dans des super bonnes conditions, pour qu'on ait un environnement assez sain. Donc on se rendait bien compte qu'on vivait des choses assez magiques pour notre jeune âge, tu vois.
1: Les Negmaron qui préparent, l'air de rien, un nouvel album, il faut qu'on en parle. La dernière fois, on s'est vu pour un

0: On va l'écouter en entier tout à l'heure, ne m'engueulez pas, mais je voudrais qu'on en parle avant avec Jackie et Benji des Negmarons qui sont avec nous. Le mot diaspora, ouais, qui peut rappeler évidemment plein de thématiques de l'album Exodus de Bob Marley. Et puis le petit clin d'œil aussi à Alpha Blondy, Brigadier Savali. Voilà, donc il y a vraiment plein de trucs qui se passent dans cette chanson. Racontez-moi comment elle est née.
1: Alors Jackie, je te...
2: comment elle est née? Elle est née lors d'une création, une séance de création au studio.
0: Ça ressemble à quoi, vos séances de création?
2: En fait, on est là, on écoute différentes musiques. Et c'est vrai qu'on avait dans un petit coin de la tête de reprendre ce morceau d'Alpha Blondy. Donc. Et ce jour-là, on était en studio et on s'est dit, on n'avait pas l'idée de reprendre.

0: le Alpha, vas-y, on va se l'écouter maintenant. Et du coup, on a joué quelques accords du morceau, et puis on s'est mis à faire un buff autour de ce titre-là. Et c'est comme ça. C'est... En fait, ce morceau, il a pas vraiment été trop pensé, il est vraiment venu de manière assez naturelle,
1: spontané, ouais.
0: très spontané. C'est vraiment la musique qui nous a inspiré la thématique. Des fois, c'est en sens inverse. On a une thématique et on va chercher la musique qui va avec. Là, c'est le morceau qui nous a inspiré cette thématique et puis on est parti sur le mot voilà diaspora. Enfin. On avait cette idée de parler de la communauté, de parler du pays, etc. Et c'est comme ça qu'est né ce titre.
2: Alors, c'est sûr que il faut voir le clip qui va avec cette chanson. Moi, je viens de le découvrir là, juste avant le début de l'émission. Il est magnifique. Il vient de sortir, tourné en Côte d'Ivoire.
0: Exactement. Abidjan, oui.
2: Racontez-moi pourquoi là-bas, d'ailleurs, et ensuite comment ça s'est passé.
1: Ben, on a fait le choix de tourner à Abidjan parce qu'on voulait tout simplement retourner à la source. Comme tu l'as si bien indiqué, c'est une reprise d'Alpha Blondy, Brigadier Sabari, et donc ce titre Brigadier Sabari est né à Abidjan, et on s'est dit qu'il serait intéressant d'aller tourner là-bas. Et donc on a travaillé avec un jeune réalisateur qui s'appelle Mainsef, qui s'est bien approprié la chanson et a fait une très belle retranscription en images. Donc on est super content. L'idée c'était aussi de dire que aujourd'hui quand on parle de la diaspora, on parle de toutes ces personnes qui comme nous ont la double culture. Moi je suis né à Sarcelles, Jackie est né à Paris, et c'est vrai qu'à la maison on a reçu aussi une éducation avec des valeurs africaines, et aujourd'hui voyant le continent africain, l'Afrique émergent, on a envie aussi d'apporter notre contribution à l'émergence du continent et voir comment on peut apporter notre pierre à l'édifice. Et donc c'est aussi de ça dont on parle dans ce titre, quoi.
2: La double culture, alors arrêtez-moi si je me trompe, mais pour toi Benji, Congo, et pour toi Cap Vert,
1: exactement,
2: Jackie, est-ce que c'est quelque chose qui est à géométrie variable dans votre vie, par moment hyper important, hyper devant, par moment un peu plus en retrait? Maintenant, comme tu l'as dit tout à l'heure, vous êtes des darons, et surtout, comment vous transmettez ça à vos enfants?
0: Pour moi, c'est une chance d'avoir cette double culture, et surtout d'en être conscient et d'épouser les deux cultures, aussi bien la culture française que, pour ma part, la culture capverdienne. J'ai eu cette chance d'aller très très jeune au Cap-Vert. La première fois que j'ai mis les pieds au Cap-Vert, j'avais 2 ans. Donc mes parents, c'est vrai qu'ils m'ont toujours transmis les valeurs du pays. À la maison, ça parle capverdien, ça mange capverdien, j'ai grandi aussi dans le quartier avec plusieurs communautés, et c'est aussi ça le message qu'on veut passer à travers Diaspora. Nous, on a eu cette chance, tu vois, pendant un certain temps, je l'entends un petit peu moins maintenant, mais on a beaucoup parlé de diversité, etc.
2: Oui.
0: Et nous, en fait, tu vois, nous, la diversité, pour nous, ça a toujours été quelque chose de normal, parce qu'on a grandi avec plein de communautés autour de nous, plein d'origines différentes. Donc, et aujourd'hui, c'est vraiment une force. C'est une force de pouvoir, tu vois, nous, on sait dire quelques petits mots en créole, on sait dire des petits mots dans Lingala, là, tu vois, il y a plein de trucs. Le fait d'avoir grandi avec plein de cultures différentes, moi, je trouve que c'est vraiment une force, quoi.
2: Ouais. Mais alors, grande force, grande responsabilité. La génération suivante, comment vous transmettez ça?
1: C'est une vraie question, parce que, effectivement, on a pu recevoir de la part de nos parents certains codes, parfois la langue, mais pas forcément pour tout le monde.
2: Ouais.
1: Et aujourd'hui, on a vraiment envie aussi que nos enfants connaissent une partie de leurs racines et puissent découvrir qu'ils ont aussi l'éducation française. Mais il y a aussi historiquement d'autres choses et d'autres endroits auxquels ils sont liés. Donc je pense qu'il faut faire le travail, les emmener là-bas de temps en temps en vacances, leur en parler, leur lire pourquoi pas des BD adaptés aussi aux jeunes enfants avec l'histoire de pays d'origine, et puis voilà, faire le travail comme on peut. Mais c'est important quand même. Et nous, ça nous impacte aujourd'hui, ce côté diaspora nous impacte tout simplement parce qu'on a vu nos parents arriver, venir d'ailleurs et mener certains combats pour s'intégrer, pour exister, pour élever les enfants dans de bonnes conditions. Et forcément, ça nous a impacté dans notre manière d'aborder la vie, tout simplement, ouais. face à des obstacles, des difficultés, des choses à régler, voilà. Donc, même d'une manière inconsciente, finalement, c'est toujours là. Ce côté-là est forcément sous-jacent.
0: Si nous, des fois, on l'oublie, il y a les grands-parents qui sont là pour continuer à faire le travail.
1: Exactement.
2: Ça, c'est vrai. Non, mais du coup, des chansons comme Diaspora, ça fait aussi partie, finalement, enfin, c'est une manière douce et dansante, mais ne serait-ce que ce mot disparaisse pas.
0: Exactement, mais tu sais, nous, Diaspora, c'est la version 2026, mais en fait, on a toujours parlé de notre culture, toujours parlé de nos origines, toujours parlé de nos valeurs à travers nos albums, travers différents morceaux, et puis aujourd'hui, en fait, on le retranscrit différemment. Mais c'est quelque chose qui a toujours été ancré en nous, ou même via différents projets, des projets comme le Bissona Bisso, des projets comme la MC Malcriado. Donc ça, c'est vraiment quelque chose qui est propre à nous, cette double culture, parler du quartier là d'où l'on vient, là où on a grandi, mais également parler de nos origines et de nos racines.
2: Alors il y a des doubles cultures évidemment qui sont beaucoup plus dures à porter que d'autres, difficiles et douloureuses. On en parlait il y a quelques semaines ici avec Abdel Malik et Matteo Falcone à propos des descendants d'esclaves, donc des africaines et des africains qui ont été arrachés à leur continent pour ce commerce de l'esclavage, le code noir, c'est fou, que la France avait mis en place à l'époque pour formaliser un petit peu tout ça, a enfin été abrogé, et c'est dingue parce que le code noir, c'était le cœur du film de Abdelmalik Fursi, Né Libre. Il y a un album qui est sorti de chansons inspirées par l'histoire de Fursi, et vous êtes dessus avec cette chanson qui s'appelle Justice.

Alors comme moi, hein, vous lisez les journaux et vous avez entendu la nouvelle, l'abrogation du code noir. Je vous pose la question parce que vous étiez à l'Olympia le 22 mai 98 pour célébrer les 150 ans de l'abolition de l'esclavage.

0: que c'est comme dans la chanson « Lève-toi, bats-toi » sur ces thématiques-là, encore aujourd'hui?
1: Ben, c'est bien sûr des thématiques qui sont très très importantes pour nous. Déjà parce qu'on s'appelle Nègre Marron et que c'est pas un nom anodin, c'est un nom qui est quand même lourd et chargé d'histoire.
0: Tu peux expliquer?
1: Ben, les Nègres Marrons, en fait, c'était les esclaves insoumis qui refusaient tout le système colonial, qui s'organisaient pour s'évader, pour reconstituer des communautés loin du colonisateur, loin de l'oppresseur. Et ce sont des esclaves, en fait, rebelles. Et donc, nous, on a choisi de s'appeler comme ça, étant très jeune, avec un certain nombre d'informations, parce qu'on était quand même assez renseignés aussi sur toute cette histoire, l'histoire de l'esclavage. Et là, en l'occurrence, de voir aujourd'hui que les choses avancent, eh ben, ça fait plaisir. C'est le fruit du travail de plusieurs personnes. On voit des députés aussi qui ont porté ce dossier à bras-le-corps, ouais. qui n'est pas évident. Il y a effectivement le film aussi d'Abdel Malik qui a fait bouger un petit peu les lignes. Donc ça, c'est très important de poser des sujets comme ça sur la table. Et voilà, mais il faut pas que la France ait peur de regarder son histoire dans les yeux, en fait. Parce que tant qu'on fera pas ce travail de mémoire, il y aura toujours un gap entre certaines communautés, les gens qui nous dirigent. Il faut qu'on crève les abcès et puis ensuite qu'on aille de l'avant. Mais tant que tout ça ne sera pas finalement réglé, posé, inscrit dans les livres d'histoire avec tout le récit qui, comment dirais-je, dans son intégralité, en fait.
0: Oui, parce qu'il y a ça, un vrai début, un vrai milieu, une vraie fin, des lois.
1: Exactement, il ne faut pas avoir peur d'en parler.
2: Modifier l'histoire, surtout.
1: Exactement.
2: La raconter telle qu'elle est.
1: Voilà. Et je mets le doigt sur quelque chose, mais c'est vrai qu'il y a de cela un ou deux mois, quand il y a eu le Conseil de sécurité de l'ONU et que la France n'a pas reconnu l'esclavage comme étant un crime contre l'humanité, eh ben, voilà, il y a une partie de la population, en tout cas, qui a été vraiment heurté par ce manque de reconnaissance
0: et de réalisme
1: des faits historiques qui sont avérés, documentés, etc. Et donc là, de voir que le code noir est abrogé, c'est déjà un pas en avant, mais on a encore beaucoup de travail à faire.
0: Mais avant de se mettre au boulot, on danse, ça vous dit? Diaspora, les Nègres Marrons, c'est tout nouveau, ça vient de sortir et c'est déjà sur votre radio, ici.
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0: Calvo qui nous a quittés au mois de janvier. Tout jeune, il avait 53 ans. C'était un rappeur incroyable, notamment dans Arsenic. Un parolier aussi de génie pour plein d'autres gens, même des tubes de Asia. Elle est à toi. Ben c'est Calvo quand même.
1: Qui avait écrit.
0: Voilà. Et pour vous, c'était aussi vraiment un ami, un proche. Est-ce que vous avez envie, je ne veux pas vous forcer, parce que c'est triste et il est mort il y a vraiment peu de temps, mais de dire quelques mots sur lui?
1: Bah oui, Calvo, de toute façon, voilà, il sera toujours avec nous, on l'oubliera jamais, on lui rend hommage à chacun de nos concerts. C'est un frère qui nous a quittés trop tôt, malheureusement, mais son image, sa voix résonnera à tout jamais dans nos cœurs, à tout jamais dans le cœur des gens, parce que il a énormément apporté pour la musique avec son frère Lino. Voilà, Arsenic, ce sont des légendes de la musique, et c'est ça aussi la chance qu'on a de pouvoir faire ce métier, c'est que on fait des choses qui resteront.
0: Et même après vous.
1: Donc même après nous, et aujourd'hui, Calbo est parti, mais son œuvre restera toujours là, et quelque part, son âme sera toujours avec nous à travers ses morceaux, à travers sa musique. Donc il sera toujours là avec nous, quoi qu'il arrive.
0: Merci beaucoup, Jackie. Merci, Benji. Longue vie et belle vie au Negmaron.
1: Merci, Émilie. Merci
0: à bientôt.
1: Vraiment, merci beaucoup.
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0: 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La chanson préférée d'Ours.
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2: Avec Michel Jonas, nous partions en vacances au bord de la mer. On lui a fait découvrir ce coin de Bretagne vers Quiberon. Et donc j'ai beaucoup de souvenirs avec Michel Jonas.
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2: Michel Jonas est un de ces chanteurs français qui a bercé mon enfance. Une chanson française avec des paroles assez sophistiquées et en même temps une grande place à la musique.

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2: Bonjour à toutes et à tous. J'espère que vous allez bien, que vous soyez à la maison, au travail ou sur la route. Jusqu'à 13h, nous profitons des meilleurs moments au taquet avec Valérie Damido et Eric Bastien. Parfait pour se changer les idées ou pour vous accompagner pendant votre déjeuner. Aujourd'hui, vous avez rendez-vous avec un ancien parachutiste, un fan de Johnny, une collectionneuse de magnettes, une choriste et un imitateur de Jean-Paul Belmondo sur votre radio ici.
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2: Musique à présent avec Alain Bashung. Pour les curieux, sachez qu'il existe une version en anglais de ce titre interprété par Johnny Hallyday. Vertige de l'amour sur votre radio ici.

0: Vertige de l'amour, Alain Bachung dans la bande-son de votre radio ici. Allez, est-ce que vous avez un petit tic de langage? Nous sommes nombreux à en avoir un. Mylène Dissimène a reconnu le sien avec Valérie Damido et Éric Bastien en avril dernier. De son côté, Benoît Dissipoitou, sa manie, elle est plutôt au petit déjeuner.
1: Alors Benoît, il paraît que tous les matins au petit-déj, tu bois une tasse de 75 centilitres avec du thé écu sec. Raconte-moi, explique-moi le délire là. Les 75 centilitres, tout ça là, c'est...
2: Oui, c'est un toc. Hein. Voilà, ça fait des années. J'ai une énorme tasse XXL du coup qui fait 75 centilitres. Et c'est ce qui vient clôturer mon petit déjeuner. Donc ça peut surprendre. Maintenant, les amis, la famille, voilà, me connaissent. Donc j'ai ma tasse et voilà, je la bois généralement plus sec à la fin du petit déjeuner. Et voilà, c'est plutôt une bonne journée si je voilà.
1: Donc, ok. Donc on est sur ça. Voilà. Ok, très bien. Jamais de café donc.
2: Après un peu plus tard dans la journée, mais c'est des petites tasses là, du coup c'est pas des gros bols comme
1: ton truc de thé. Alors voilà, quand on t'a demandé si tu voulais être un animal, tu as choisi de répondre un bichon frisé.
3: C'est la première fois qu'on nous dit ça.
1: Alors, je sais pas, moi j'ai eu des auditeurs qui voulaient être des aigles royaux, des lions. Mustangs sauvages, des lions, des tigres. Toi, tu as choisi le bichon frisé.
2: Oui. Ouais. Bah oui, parce que du coup, j'aime bien ce voilà. C'est d'abord c'est un petit chat de petite taille. Je suis pas très grand, donc voilà, ça me correspond. Je suis frisé, donc jusque là, voilà. Et puis je trouve que le petit bichon frisé, il aime la joie de vivre. Il s'amuse beaucoup.
1: Ouais, c'est vrai.
2: Un peu partout. Et du coup, ça me correspond dans mon dynamisme, dans mon voilà. Donc je trouvais que c'était un petit clin d'œil, voilà. Je me retrouvais bien dans le bichon frisé.
1: Allez, on va essayer de marquer 3 points de plus, mon petit bichon. C'est la question à choix multiples. Je te pose la question, je te propose des choix de réponse. T'as un top chrono, 10 secondes, tu me donnes ton choix. Alors écoute bien, tiens, un petit...
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3: Vous le connaissez ? Sous les mains, oui, hein, tout le monde connaît ça.
1: Alors, écoute bien. Benoît, il y a 6 ans, le 16 avril 2020, le chanteur Christophe nous quittait. Alors, un petit questionnaire hommage. Qui a écrit les paroles de la chanson Les mots bleus ? Michel Berger, Serge Gainsbourg, Jean-Michel Jarre, Éric Bastien. Allez, qui a écrit les mots bleus ? Michel Berger, Serge Gainsbourg, Jean-Michel Jarre, Éric Bastien, top chrono, 10 secondes.
2: Michel Berger, je dirais.
1: Pas du tout, il y avait un piège, c'est Jean-Michel Jarre. Et oui, oui, avant qu'il devienne une star de la musique électro, il a écrit cette chanson. Et voilà, c'est lui qui l'a écrit. Pas de point pour toi, tu restes à 3, Benoît.
3: J'aurais bien voulu l'écrire. Mylène, tu as 4, donc on a une petite avance qui arrange mes affaires. Je te rappelle que tu es mon dernier espoir. Encore pour la fidèle de demain. Mylène qui habite à Luard dans la Sarthe. Mylène qui voulait être gendarme, qui l'a pas été à cause de 5 kilos près. C'est fou ça, j'en reviens toujours pas. Mylène, bah, t'as un tic de langage quand t'écoutes quelqu'un, qu'est-ce que tu fais?
5: C'est ma meilleure amie qui m'a fait remarquer ça. En fait,
3: Ouais, ah d'accord, voilà, tout le temps. Mmh. Allez, sympa, ouais.
1: Mais c'est parce que tu t'emmerdes ou c'est juste pour savoir?
5: Mais du tout, parce que je suis concentrée. Ouais. J'ai une écoute active.
3: J'ai bien compris. Alors, il y a un truc sympa, j'ai découvert que tu t'adorais tout ce qui est jeu de rôle, soirée Cluedo, personnage, t'adores ça, toi?
5: Ah ouais, les soirées de société, ouais, on en fait une par mois avec une petite association près de chez moi. Et en fait, on organise une soirée de société une fois par mois, et vient qui veut sur inscription, et on se tape des soirées jeux de société entre adultes, c'est trop bien.
3: Ah, j'imagine, des escape games, des laser games, des Cluedo. Comment elle s'appelle la sauce? On va la citer, hein, vas-y.
5: Ça s'appelle 100%
3: loisir. C'est
5: à la Ferté Bernard.
3: Ah ok, 100% loisir, super. Alors même question, hein, l'animal. Alors là, je vous le donne en mille. Si c'était un animal, Mylène, vous avez une idée les stagiaires là? Non, je ne sais pas. Vous diriez quoi?
1: On vient d'avoir bichon frisé, donc ouais. Je ne sais pas. Vas-y.
3: Oh bah non, t'as une idée.
6: Ouais, tiens, ouais.
3: Bah écoutez. On est sur de la tortue là. Ah, on est sur de la tortue. Mais pourquoi on aimait une tortue? Je suis un peu lent quand même.
5: Mais parce que ça vit longtemps les tortues. Et puis elles sont tranquilles, elles font leur petite vie. On les embête pas.
1: Ouais, enfin faut prendre un RTT pour aller chercher la feuille de salade à 2 mètres, hein.
3: C'était un peu ça.
1: Bon, c'est pas grave.
5: On a du temps.
1: Ouais, bien sûr.
3: Voilà, puis un dernier petit mot. Je sais que t'aimerais déjeuner avec Jarry ou Artus, et c'est l'occasion, quand on pense à Artus, d'écouter ça.
6: 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Ma chérie, t'es trop séduisante.
3: Ah, petit truc en plus, c'était dans le
1: cette
3: film.
1: Cette chanson qui est comme la Reine des Neiges, c'est qui vrai. Te reste dans la tête toute la journée, t'as envie de te pondre.
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1: En tournée à partir du 12 octobre prochain, première date à Amiens, Lille et Pau, Florent Pagny, la dernière chanson du monde. Et tiens, puisque nous parlons de chansons, vous allez pouvoir jouer au quiz musical avec Anne-Marie d'ici Besançon et Cyril d'ici Gironde. Saurez-vous retrouver les interprètes des titres sélectionnés par Valérie Damido et Eric Bastien sur votre radio ici?
2: Anne-Marie n'a pas de points, Cyril n'a qu'un point. Ah là là là là, dis donc, eh, ton fils, alors comment il s'appelle ton fils qui t'a emmené dans la Via Ferrata là?
3: Ah, c'est Sylvain.
2: Bravo Sylvain, il emmène sa mère aux échelles de la mort. Il paraît que t'as hurlé pendant toute la tyrolienne.
3: Ah, la tyrolienne, oui, dès que j'ai plus les pieds par terre, le plaisir est à la fin, pas au début.
2: Mais alors t'as hurlé, tu vraiment t'avais peur là, c'était... Parce que c'est dur.
3: Ah,
2: hein.
3: Oui, les pieds qui touchent plus le sol, c'est quelque chose qui est effroyable. Après, ça va tout bien.
2: Mais t'étais très haut? Je me rends pas compte.
3: Ah oui, je sais pas la hauteur, mais oui, il y a quand même... je suis pas capable d'évaluer, mais on voit le doux tout en bas, assez loin.
2: Oula, oula, oula, oula, on voit le doux tout en bas, c'est pas pour moi ça. Oh là là là là là là là là.
4: C'est trop pour un début de semaine là.
2: C'est trop. Alors, est-ce que tu aimes le karaoké? Est-ce que tu aimes chanter, ma petite Anne-Marie?
3: Moyen, mais bon.
2: Je vais pas te demander de chanter, c'est juste qu'on va passer.
3: Non.
2: Voilà, on va faire le petit quiz musical. C'est un qui chante. Il va y avoir deux tubes qui vont s'enchaîner, deux chanteurs qui s'enchaînent. D'accord. T'écoutes bien, oui. Tu vas me devoir me dire qui sont ces deux chanteurs. Je te donne juste un indice, c'est deux tubes qui sont sortis la même année, en 1974. T'étais née, moi aussi. Normalement, tu devrais te rappeler. Allez, on écoute bien.
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2: Le deuxième...
4: On l'écoutera après.
2: Ah, on l'écoutera après, d'accord. Alors, c'est qui chante, là?
3: Oh, c'était mon chanteur préféré, Daniel Guichard.
2: Bravo, Daniel Guichard, mon vieux.
5: Dans son vieux par-dessus râpé, ouais, oui. Il s'en allait l'hiver, l'été.
2: Elle me faisait pleurer, cette
5: chanson. Matin frileux.
2: C'était horrible, elle me faisait... Trop pleurer,
4: ah, mais tout le temps, dès qu'on regarde, elle fait pleurer, celle-là.
2: Oh là là. Alors, t'as déjà un point, écoute bien ton deuxième chanteur.

0: en ce temps-là, qui c'est qui chante? Top chrono.
1: Bah oui, il était médecin avant d'être chanteur.
0: Ah!
2: Connu.
1: Ça me revient pas.
0: Ah! Nicolas Perrac!
3: C'est mon père qui vient de débarquer.
0: La la la la la la. Bon, bah c'est pas grave. T'as trouvé Daniel Guichard, t'as un point. C'est parfait.
1: Je sauve mon honneur.
0: C'est bien, tu sauves l'honneur, Anne-Marie.
2: Cyril, notre sportif qui a fait l'armée, je vous rappelle, qui aime les activités à sensation, qui a été parachutiste, qui va faire du simulateur de vol. Alors lui, aucun problème hein, par rapport à ce que vous disiez là, avec Anne-Marie.
0: La
2: Via Serata. Ah oui, non mais alors lui, il a peur de rien, parce que alors toi, tu fais par exemple de l'acrobranche et de la tyrolienne aussi, t'adores ça?
4: Tout à fait, j'adore ça, ouais. Plus c'est haut, mieux c'est pour moi.
2: Voilà, ben oui. 20 à 30 mètres de hauteur, fou.
0: Les gens sont complètement cinglés.
2: 200 mètres de long, il a fait.
0: T'es quoi
2: aussi
0: comme signe astrologique, Cyril?
4: Capricorne.
0: Oh, comme moi, mais c'est pas normal. Tu dois avoir un ascendant hyper violent.
2: Après, il y a un petit toc aussi. Là, il collectionne les montres, un tamis, et il paraît que tu mets une montre différente tous les jours en fonction de ta tenue. C'est-à-dire, aujourd'hui, t'as quoi?
4: Là, je peux citer la marque ou j'ai une montre une Heritor, une montre automatique.
0: Eh ben, magnifique.
2: Et tu changes tous les jours, mais t'as combien de montres en tout?
4: Ouf, 50, 60, peut-être, un truc comme ça, ouais.
0: Ah, d'accord. Oui. Ah, bah, c'est super. Oui.
2: Ah, bah,
0: c'est
2: super.
4: Bon. J'adore ça.
2: Allez, j'espère que tu adores tout autant jouer au Kiki Chante. C'est le retour à la tradition du Kiki Chante. Voici un premier tube. Ça dure quelques secondes. Tu dois reconnaître. On est sur du tube encore une fois. Tout le monde connaît. Écoute.
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2: C'est doux comme tout, allez on y va. Qui chante? Pour un point.
4: Beko, non peut-être Beko.
2: Beko.
4: Non je sais pas. Non je sais pas. Je suis pas.
0: Attends,
4: une bibliothèque.
0: Anne-Marie, tu l'avais?
1: Il me semble que c'est Michel Delpech.
2: Oh oui, pas du tout. C'est Sacha Distel.
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2: Bien sûr.
0: Et oui, de Good Life.
2: Elle a repris l'international de Good Life. Ce sera avec Tony Bennett d'ailleurs quelques années plus tard. Bon, pas de points.
0: Deuxième chanson.
2: Je suis déçu quand même là. Hein. Allez, on se rattrape, Cyril. Écoute bien.
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2: Allez, c'est parti, top chrono. Je crois qu'on est dans les années 60.
4: Adamo peut-être, je sais pas.
2: Ah là là,
0: mais non.
2: Amoureux de ma femme. Elle l'a, Anne-Marie, ou pas hein?
0: Tu l'as, Anne-Marie?
1: Non, j'ai pas
2: non.
0: Richard Anthony.
2: Mais oui.
0: Et c'était la BO de Palais Royal. Ah là là.
2: Bien sûr, Richard Anthony.
0: Richard Anthony.
2: Aïe.
0: Bon, pas de regret, vous avez un point chacun.

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3: Et après l'actu près de chez vous, voici la musique de Gold avec Kali Koba. Et juste après, nous retrouverons la bonne humeur de Valérie Damido, Éric Bastien et des candidats d'Otaquet. C'est votre radio ici.

0: Allez, faisons connaissance maintenant avec Floriane, d'ici Dromardèche, une ancienne chef de cuisine en reconversion, et avec Quentin, d'ici Pays Basque, dont le surnom a surpris Valérie Damido et Eric Bastien sur votre radio ici.
1: Quentin, tu vas bien ?
2: Impeccable, merci bien, et vous-même ?
1: Bon, écoute, ça va. Alors, tu joues avec ici Pays Basque, parce que tu es...

0: aussi.
1: Oh là là, oh là là. Alors, dis donc, ton prénom c'est Quentin, mais là, ton surnom quand tu étais petit, c'était Cordex. J'aimerais comprendre pourquoi.
0: Ah oui, parce que j'étais spécialiste des colorations de cheveux. Ouais, et comme je suis brun, figurez-vous que je voulais devenir avec les cheveux gris, et pour pouvoir devenir avec les cheveux gris, il fallait décolorer mes cheveux et mettre un après avant de faire la coloration. Et cet après avait la couleur du Cordex, comme dans le bâtiment, un peu violacé.
1: Oh my god. Ah oui, d'accord. Et ça a dû bien abîmer tes cheveux, ça.
0: Déjà, premièrement, donc du coup, le mois d'après, on a rasé la tête. Hein.
1: Ah bah, tu m'étonnes. En même temps, c'est pas plus mal. Hein. Mon petit Cordex, j'espère que tu vas être fort en décoloration, aussi fort en question. On va tout de suite... oui. On va marquer le premier point. Tiens, je t'emmène avec une petite ambiance.
2: Chirurgie plastique, c'est la solution magique. Chirurgie plastique.
1: Alors, écoute bien. On va parler chirurgie plastique. Des touristes qui étaient partis se refaire le visage ont été bloqués à l'aéroport au retour parce qu'ils ne ressemblaient plus du tout à la photo de leur passeport. Est-ce que c'est vrai ou faux cette histoire que les touristes qui ont refait leur visage sont bloqués au retour parce qu'ils ressemblent plus à leur photo? Vrai ou faux, top chrono?
0: C'est tellement improbable que je dirais oui.
1: T'as bien raison parce que c'est vrai. Et oui, en Corée du Sud, des touristes qui ont refait leur gueule, hein, bon bah forcément les passeports correspondaient pas du tout. Voilà, ils se sont fait contrôler. Voilà, donc après vérification, ils ont pu rentrer chez eux. Premier point pour Quentin.
3: Eh ben Florian est avec nous, avec ici Drôme Ardèche. Comment ça va, Florian? Est-ce qu'il fait beau chez toi?
4: Ah bah ça va très bien, oui, le soleil est là, c'est parfait.
3: Très bien, dis donc, il y a une semaine de plus, qui c'est qui a ajouté une bougie sur son gâteau?
4: C'est toi.
3: Tu as eu quel âge? Ça se demande pas, une femme.
4: 31 ans.
3: Oh, tu es jeune, toi.
4: Ouais, 31
3: ans.
4: Je le dis facile.
3: Oh, ouais, 31 ans, ça va. C'était le 14 avril. Tu vis bien cette belle entrée dans la trentaine? On est pas mal.
4: Oui, c'est bon, j'ai eu un an pour m'y faire. Maintenant, ça va.
3: Oh,
4: c'est
3: l'entrée. Alors, ça roule. T'habites à Malataverne. Sympa comme nom, ville. Malataverne, c'est dans la Drôme. Qui vit avec toi?
4: Mon chéri, depuis 13 ans. On a fêté nos 13 ans la veille de mon anniversaire.
3: Oui, alors j'ai vu ça. Oui, j'ai vu ça le 13 avril, votre rencontre ou votre bisou. Enfin,
4: ouais. Et mes deux enfants, donc on a Evan qui a 8 ans et Maël qui a 2 ans.
3: Maël, donc t'as deux garçons. Puisqu'on parlait des filles, t'aimerais bien une fille ou tu t'arrêtes là ou c'est terminé?
4: Non, c'est bon, on s'arrête là.
3: On s'arrête là. Bon. Ou tu l'as dit sur un ton, c'est bon, on s'arrête là.
1: Ouais. Bah, faut les
4: aimer. Non, parce qu'on se dit avec mon chéri, on aurait eu le deuxième en premier, on n'aurait pas fait de deuxième.
1: Les deuxièmes, c'est toujours comme ça, mon chat, c'est toujours pareil.
3: Ah, ma petite Flo, parce que voilà, Florian, évidemment, Flo, c'est le petit surnom. T'es en reconversion professionnelle, tu voudrais faire quoi?
4: Ouais. J'aimerais aller dans les ressources humaines.
3: D'accord. Et t'as fait quoi jusqu'à présent? C'est quoi ton parcours?
4: Eh ben, avant, j'ai fait de la cuisine, j'ai été chef de cuisine, j'ai travaillé en grande distribution aussi, j'ai fait plein de choses. Mais mon dernier poste, c'était chef de cuisine dans un EHPAD.
3: Et puis tu voudrais être chirurgienne. En tous les cas, petite, c'était le truc qui te branchait bien. Hein.
4: Oui. Ah ouais. Là, j'aurais pas charcuté quelqu'un.
3: Non, d'accord. Vive Grey's Anatomy. Allez, Florian, sois la bienvenue avec un premier point qui arrive tout de suite et cet extrait de bande originale. Écoute plutôt. L'entrée glorieuse et joyeuse de Valérie Damido chaque jour à la maison de la radio et de la musique.
1: Ouais, bien sûr.
3: Elle franchit les portes du 16e arrondissement à Paris et nous l'accueillons.
1: Oui, bien sûr.
3: AVL. Keanu Reeves, puisqu'on écoute Matrix là. Donc l'acteur
1: Keanu Reeves
3: a dépensé l'intégralité de son salaire de Matrix pour créer une école de kung-fu à son nom. Est-ce que c'est vrai selon toi ou faux? Top chrono 5 secondes.
4: Je dirais...
3: Vite.
4: Faux.
3: On le prend?
1: On le prend parce qu'on est gentil.
3: Ouais, attention, hein, 5 secondes, ouais, c'est faux. Alors en revanche, il aurait reversé 70% de son film, de son cachet de Matrix, à la recherche médicale. C'est vrai que c'est un acteur qui est généreux, notamment contre le cancer. Et puis des dizaines de millions de dollars aussi. Enfin, il s'engage très souvent. Bravo, un premier point.
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0: DJ, un des derniers titres de Soprano dans la playlist d'ici. Allez, musique toujours maintenant avec une nouvelle question musicale pour les deux candidats d'Au Taquet. Valérie Damidot et Eric Bastien sont toujours avec Quentin d'ici Pays Basque et Floriane d'ici Ndrobardèche. Essayez vous aussi de trouver qui chante sur votre radio ici.
1: Ici, nous sommes avec Quentin qui a 2 points, Floriane qui a 2 points. Magnifique, égalité parfaite.
2: Alors, est-ce que tu aimes les karaokés, chanter, tout ça, mon petit Quentin ?
3: Ouais, mais après l'apéro.
2: Oui, bah comme tout le monde, hein, j'ai envie de dire. Voilà, à part.
3: Pas le spécialiste, mais on s'y prête quand même.
2: On le fait vite, hein. Il y a un moment donné, voilà, Mélissa, l'apéro des amis et hop. Surtout que toi, tu adores Johnny.
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2: Et oui, tu adores Johnny. Tu l'as déjà vu en concert ou pas?
3: Non, jamais.
2: Oh là là. Bon, parce que t'aurais aimé déjeuner avec lui. Hein.
3: C'est... Ouais, ça aurait été sympa. Hein. Ce charisme-là, sûrement impressionnant, mais j'aurais aimé. Oui.
2: Tellement gentil, tellement sympathique. Ouais. Bon, quand on t'a demandé ce que c'était ton porte-bonheur, t'as dit un truc trop mignon, mais vraiment trop mignon. T'as dit que ton porte-bonheur, c'était ta femme.
5: Non, oh, c'est beau.
3: Exactement. Ouais, c'est beau, mais c'est sincère.
2: Oh là là, c'est sincère. Bah, j'espère bien que c'est sincère, dis donc.
3: Comment oui.
5: Moi, c'est un support bonheur, ma femme.
2: Ça veut dire quoi?
5: Je le supporte.
3: Je vous rassure, ça peut l'être aussi. Hein. C'est pareil. Hein.
2: On s'aime, mais on s'engueule. Hein, ça arrive. Voilà.
3: Ah.
2: Bah oui, à un moment donné, ça
5: suffit. On s'engueule, mais c'est important de s'engueuler.
2: Alors, nous allons faire maintenant le quiz musical. Ah, c'est-à-dire que tu vas avoir 2 artistes. qui vont chanter, mais enchaînés. Il va falloir que tu retrouves qui chante, qui sont ces 2 artistes que je vais te proposer. Et à mon top chrono, tu auras 10 secondes. Mais pour l'instant, on écoute les 2 artistes.

0: Alors, qui sont ces deux artistes qui chantent l'un après l'autre? Top chrono 10.
1: Je dirais Sylvie Vartan et Thierry Hazard.
0: Popopopopopopololo.

0: Tu as 4, Quentin.
1: C'est fort ça quand même, hein, d'un coup. Hein.
2: Ah oui.
1: Bon, j'ai rigolé un instant parce que vous disiez le quiz musical, et ça m'a fait penser à Georges Marchais, vous savez, c'est un scandale. Vous
2: vous souvenez quand même, c'est bien sûr, passion Georges Marchais.
1: Bon, Floriane, est-ce que tu avais ces deux titres? Ça nous donne un peu une tendance. T'avais reconnu là?
3: Ah ouais, moi je les avais pas, mais mon père à côté, il les avait.
1: Ah, dis à ton père de rester, ce n'est pas interdit.
2: Comment s'appelle ton père?
1: Ben oui.
3: Dominique,
2: Nique s'en allait dans la prairie. Allez.
1: Ben oui.
2: Il a mon âge, je suis sûr qu'il a mon âge. Quel âge il a ton père?
3: Il est de 62, alors 64.
2: Ah, c'est ça.
3: Année, il vient d'avoir ses 63.
2: Ah, ouais. Voilà, ben il a presque mon âge.
1: Bon, alors avant de chanter, un petit mot sur ta collection des magnets. C'est bien comme ça qu'on prononce,
3: ouais,
1: les magnets.
3: Avec mon fils, ouais. Les magnets.
1: Alors, t'en as combien les magnets sur le frigo?
3: Je sais pas, je l'ai pas compté, il y en a pas mal, hein. Peut-être une cinquantaine.
1: Ah oui, une bonne cinquantaine.
2: Ah oui, c'est pas un frigo, c'est une salle d'expo, quoi.
1: Alors, c'est quoi les magnets? Ça représente quoi? Des pays, des, je sais pas, des rivières, des.
3: Oh, des paysages, des villes, ouais, des pays, il y a quoi? Je les regarde, là.
1: Ouais.
3: plein de choses. À chaque fois qu'on va quelque part ou que quelqu'un de la famille va quelque part, et ben, ils en ramènent.
1: Bah, ton père en a ramené un de Zanzibar, voilà. Dominique. Ben oui.
3: Ouais, c'est ça.
1: Et
3: tu vois. Tout à fait.
1: Mais ta pièce maîtresse, si on peut en parler un mercredi soir dans un dîner, si tu veux, c'est la langoustine en relief qui vient de Bretagne.
3: Non, elle est très drôle, celle-là. C'est mes beaux-parents qui ont ramené ça de Bretagne, qui sont originaires de là-haut.
2: On l'adore. Ouais.
3: Elle est très rigolote.
1: Bon, sympa comme tout, salut tes beaux-parents, on n'oublie personne dans la famille. Allez, voici tes deux chansons qui sont mixées. Tu dois reconnaître les deux artistes, écoute bien, c'est très court. Ah.

0: top chrono, 10 secondes, qui chante?
1: Alors, la première, c'est Nicole Croisille.
0: Oui, et
1: le deuxième, ça finit, tant pis, finit.
2: C'est trop tard.
0: Alors, c'est bien Nicole Croisille. Une femme avec toi. Et c'était Thierry Pastor. Ouais. Moins évident, mais très années 80, on connaît ce tube.
1: Ouais.
0: Thierry Pastor, bon bah tu marques quand même un point avec Nicole Croisy.
2: Oui, ça fait 4 pour Quentin, 3 pour
0: exactement.
2: Florian, c'est pas mal.
0: Oui, c'est bien, c'est
2: ça
0: bien.
2: Ça va,
0: bien.
2: Les gars.
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0: Talking about revolution, Tracy Chapman sur votre radio ici. Dans quelques secondes, nous sommes toujours avec Valérie Damidot et Eric Bastien qui discutent avec Isabelle d'ici La Rochelle et Christophe d'ici Normandie, avec qui cela peut être dangereux de jouer au foot.
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2: Nous sommes avec Isabelle qui a 3, Christophe qui a 2. Alors Isabelle, il paraît que tu as un sosie.
3: Une femme de sœur, née sous le signe des Gémeaux.
2: Alors, il paraît qu'on a tous un sosie dans le monde, ça c'est vrai, il paraît. C'est comme ça, moi j'ai jamais rencontré le mien, mais toi non plus tu l'as jamais rencontré, mais il y a plein de gens qui viennent te voir et qui croient que c'est. Enfin, ils te prennent pour elle.
4: Tout à fait, oui. C'est pour ça que je me suis dit que je dois avoir un sosie en fait, pas très loin de chez moi, parce que les personnes qui m'ont prise pour l'autre personne, justement, c'était dans la région. Donc, je suppose que la personne n'est pas très loin, mais je ne l'ai jamais rencontrée.
2: Apparemment, elle est peut-être même infirmière, parce qu'on t'a demandé si elle
4: oui.
2: était...
4: Ouais.
2: Ah.
4: Ouais, c'est ça. Elle serait infirmière, c'est le seul indice que j'ai.
2: C'est le seul indice qu'elle a. Elle est infirmière, tu es le sosie d'Isabelle, tu habites en Charente. On est sur le dos, enquête spéciale. Oh là là là là là là. Bon, alors... Il paraît que tu chantes, tu as même chanté à l'Arena Futuroscope au mois de mars, devant une salle comble, parce que tu chantais les légendes du rock.
4: C'est ça, donc je ne chantais pas seule, hein, mais je chantais effectivement en tant que choriste pour les légendes du rock.
2: Et voilà, ça a chanté The Cure, Indochine, Prince, Téléphone...
4: Voilà, c'est ça, entre autres. Prince, oui. Bowie. Lennon. J'en passe.
2: J'en passe, c'est des meilleurs. Hein, bravo, c'est bien,
4: c'est
2: dis ça. Donc.
4: Ouais, c'est très chouette.
2: C'était très chouette, voilà. Alors écoute, ce qui serait très chouette, c'est que tu marques 5 points tout de suite. Et que tu gagnes. Alors, écoute bien.
4: Hey.
2: Quel pays est célèbre pour ses fjords? Quel pays est célèbre pour ses fjords? Même pas besoin de faire le top chrono, dis donc, celle-ci, elle m'a donné la bonne réponse tout de suite. Allez, hop là! Oui, c'est les fjords, parce que c'est une vallée glaciaire qui est envahie par la mer. Donc bravo, grâce à la Norvège, tu marques 5 points, ça te fait 8.
5: Et c'est un petit test, est-ce que tu l'avais le fjord là? Est-ce que tu avais la Norvège?
6: Oui, je connais.
5: Ouais, c'est assez simple.
6: Surtout les Norvégiens, j'aime bien aussi. Enfin, j'aimais bien quand j'étais jeune.
5: Eh oui, t'as pas
6: Qui m'ont bloqué à la gare.
5: Quoi? Comment ça, ils t'ont bloqué à la gare?
6: J'étais avec une Norvégienne, puis après j'étais avec une Danoise, donc cette pays-là, j'aime bien.
5: Le mec, un tableau de chasse, t'as fait dans l'Europe de l'Est, toi, et donc t'as voyagé en République Dominicaine également.
6: Oui.
5: Tu connais bien la France, parce que t'as été représentant, dis donc.
6: Oui.
5: Mais en quoi?
6: Je vendais des bouteilles d'eau à 120 francs.
5: Des bouteilles d'eau? Donc t'as parcouru beaucoup de kilomètres.
6: Il y avait tout, il y avait comme un produit dedans. Bon, c'était un peu de l'arnaque, mais bon, moi j'avais 18-20 ans. Bon, il fallait que je travaille, quoi.
5: Ouais, bien sûr. T'aimerais bien retourner en Allemagne, c'est un pays que t'aimes bien, qui t'attire. Pourquoi? Il y a une raison.
6: Ouais. La Bavière.
5: La Bavière, c'est joli.
6: L'Oktoberfest, par exemple.
5: Et oui. Et
2: la gastronomie, quoi.
5: La bonne chose, forêt noire, tout ça.
6: La bonne saucisse, la bonne bière.
5: Avec modération. Et tu adores Jean-Paul Belmondo. Ça, c'est vraiment une espèce de modèle pour toi.
6: Ah bah oui, boum boum, cascade, c'est moi, me voilà.
5: On adore. Mais c'est quoi? C'est le côté cascadeur? C'est le côté grande gueule? C'est le côté beau gosse?
6: Un peu le tout. Ouais. Un peu le tout. Qui se prend pas au sérieux. C'est beaucoup d'humour. C'est du sérieux et de l'humour.
5: Et quel est ton film là? Alors c'est peut-être celui-là, ton film préféré de Belmondo?
6: Le professionnel. Et là, je désastre.
5: Tu sais qu'ils ont tourné deux versions sur le professionnel, on ne sait pas. Hein, une version là où il meurt qu'on connaît tous, mais ils ont tourné la version où il ne meurt pas. Hein. On voudrait bien voir les images. Place des As, magnifique.
6: Et aussi un des plus beaux films, je pense, très sensible, L'itinéraire d'un enfant trop gâté.
2: Gâté, je le louche, magnifique.
5: En même temps, tu es un peu comme lui parce que tu as un côté casse-cou. Hein, en jouant au foot, tu t'es cassé la figure, tu t'es fait mal au menton.
6: Non, je me suis pris le poteau pour marquer un but de la tête. Et je me suis pété le nez.
5: Ah oui, ça fait mal.
6: Une fois, en faisant une tête plongeante, le mec a voulu prendre le ballon de volée, sauf qu'il a pris ma tête. Et moi, le but était marqué.
5: Si le but était marqué, alors ça va. Bon, allez, on va tenter de marquer cette fois, mais les points qui se présentent à toi, il y en a 5. Écoute bien. Là, tu me parlais de représentant d'eau, là. C'est plutôt du vin. Quelle action consiste à verser un vin dans une carafe afin de l'aérer? Quelle action consiste à verser du vin dans une carafe pour l'aérer? Top chrono, 10 secondes.
6: Je le sais, c'est pour le...
5: Allez!
6: Oui. De l'arôme, lui donner une...
5: Oui, comment ça s'appelle?
6: L'aérer, c'est pour l'aérer, c'est pour le...
5: C'est le... Aïe, aïe!
6: Aïe, aïe, aïe, le mot, je le sais.
5: Décanter! On décante
6: le vin. Décanter.
5: Eh oui, eh oui, ah oui, bah oui, mais c'est après le chrono. Ah, c'est décanter, ouais, effectivement.
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Jacques Higelin, les meilleurs moments de ta caisse sont finis pour aujourd'hui. La suite demain, il sera question de pâte carbo, d'un poisson qui s'appelle Bubule et de camping-car. C'est votre radio ici. 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

0: Héros de la Vega, Sweet Darling, parfait pour un réveil en douceur avec votre radio ici.
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0: Bonjour à toutes et à tous, j'espère que vous allez bien ce matin. Toute l'équipe d'ici dès 5h est réveillée pour être avec vous jusqu'à 6h. Saveria derrière le téléphone, Diana à la console, Emeline à la rédaction en chef et Valentine Lottès pour les infos. Bonjour Valentine.
2: Bonjour Catherine, bonjour à tous.
0: Tout droit sorti d'un film d'Hollywood, une tornade a ravagé un village de l'Aude hier après-midi.
2: Une quarantaine de blessés, des bâtiments rasés et des habitants qui n'en croient pas leurs yeux. C'est l'info du jour dans une demi-heure et préparez-vous à vivre de plus en plus souvent ce genre de phénomène puisque les canicules n'y sont pas pour rien. Explication d'un spécialiste de Météo France dans les infos de 5h.
0: Et puis côté musique, Indochine, Michael Jackson et Manon Lisa sont au programme. On fera aussi des économies avec Valère Coréard qui vous parlera d'une plateforme pour mieux gérer son budget. Ça sera vers 5h10. 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
0: Très bon début de journée avec votre radio ici. Mardi 25 août, il est 5h. Le journal Valentine Lottès. Et à la une, le choc dans l'Aude après le passage d'une immense tornade.
2: Les images de ce tourbillon semblent tout droit venues des États-Unis et pourtant c'est bien sur la petite ville de Poma, tout près de Carcassonne, que cette tornade est passée sous les yeux hier de Fabien.
4: Il n'y a plus de toit, il n'y a plus de tuyaux, il n'y a plus de toit. Il y a les maisons sur étage, il manque le premier étage. C'est vraiment... Mais je ne sais même pas comment vous l'expliquer, tellement j'y crois pas encore. J'ai l'impression que c'est un film, quoi. C'est l'apocalypse, tout simplement. Il n'y a plus rien.
2: 300 maisons endommagées, des bâtiments complètement rasés, une quarantaine d'habitants blessés, dont 15 sont à l'hôpital. Un phénomène rare en France, confirme Guillaume Ferry, directeur des opérations chez Prédict, la filiale risque de Météo France, mais qu'on verra plus souvent à l'avenir à cause d'une météo de plus en plus extrême.
5: En périphérie de ces orages, il peut arriver qu'il y ait une telle énergie que des tornades, des situations tornadiques, de vortex, de phénomènes tourbillonnaires se forment. Et effectivement, le fait qu'on ait eu des fortes chaleurs continues pendant des jours et des jours sur la région rend plus propice en quelque sorte la formation de tornades. Donc la probabilité de survenance d'événements comme celui-là, effectivement, augmente avec l'évolution du climat et avec un climat méditerranéen qui tend à devenir plus extrême, avec des phénomènes plus sévères, plus intenses et peut-être aussi plus fréquents.
2: Si vous ne l'avez pas encore vu, la vidéo de cette tornade est sur ici.fr. Ce matin, les départements de la Corse sont encore en orange pour orages violents. 200 évacués spontanés justement cette nuit à cause d'un incendie déclenché par la foudre, probablement à Alata près d'Ajaccio. Fin de la vigilance météo ailleurs. Mais restez prudents sur la route, notamment sur l'ensemble des nationales et des autoroutes de la partie sud de la France. Des restrictions de circulation et de vitesse ont été prises, indique le ministre des transports, le temps de déblayer les débris, les branches et les arbres. Des perturbations sur le réseau des trains sont encore également possibles.
0: 5h03 sur votre radio ici et une question ce matin. Le téléphone portable sera-t-il vraiment bâti des lycées la semaine prochaine?
2: Entre l'intention du gouvernement et la mise en place dès la semaine prochaine, effectivement pour la rentrée de cette loi promulguée hier, il y a parfois un gouffre, l'Aurélie Carive.
6: Si certains rares lycées ont anticipé avant l'été, pour les autres, beaucoup reste à faire. Consulter les délégués pour la vie lycéenne, convoquer le conseil d'administration afin de modifier le règlement intérieur, sensibiliser les élèves et leurs parents, et souvent aussi trouver une nouvelle façon de fonctionner là où aujourd'hui beaucoup d'informations transitent par le smartphone des élèves. François Rennet, responsable au SNP2N, le syndicat des chefs d'établissement.
7: Un changement de salle, un devoir qu'il faudra réaliser, des notes, enfin bref, des aménagements qu'on peut avoir ponctuellement et qu'il faudra désormais bien véhiculer par d'autres moyens. Alors, plus traditionnel qu'on avait l'habitude de faire il y a encore quelques années. Mais là, en passant par les usages numériques, ceci offrait une grande souplesse et une grande réactivité.
6: Autre défi, s'assurer que l'interdiction est bien respectée dans des enceintes scolaires qui parfois s'étalent sur plusieurs hectares ou qui accueillent aussi des classes préparatoires, des BTS. On ne peut pas mettre un surveillant derrière chaque lycéen, résume une proviseure qui prône la pédagogie avant tout. Le ministère de son côté promet une certaine souplesse pour laisser le temps aux établissements de s'organiser, conscient que la mesure ne s'appliquera pas partout dès le 1er septembre.
2: Et des exceptions au téléphone éteint et rangé dans le sac pourront être prises, notamment pour les élèves handicapés, précise le ministre de l'Éducation. 10 euros de plus environ à payer par an, c'est selon le ministère de la Santé le coût pour chaque Français de l'augmentation des franchises médicales, le reste à charge des assurés. Un effort juste pour équilibrer les comptes de la Sécu, estime le gouvernement. Son projet d'augmenter le plafond des franchises de 100 à 140 euros est prévu pour le mois d'octobre.
0: Et puis un projet colossal.
2: Du jamais vu, même depuis Disneyland Paris, selon Emmanuel Macron. La France et l'Arabie Saoudite ont officialisé leur accord hier. Marina Capitaine pour créer pas un, mais trois nouveaux parcs d'attractions en Île-de-France et tous à Cergy-Pontoise.
3: Trois parcs et trois thèmes différents choisis par les Saoudiens, précise l'Élysée qui nous dit que le premier sera probablement dédié au manga. Peut-être bien à Dragon Ball. Au total, 6 milliards d'euros seront investis, des fonds exclusivement saoudiens qui généreront 22 000 créations d'emplois directs, affirme l'Élysée. En effet, l'ordre de grandeur est le même que pour Disneyland, le voisin américain qui n'est qu'à 1h30 de route de Cergy-Pontoise de l'autre côté de la région parisienne. Et ce n'est pas un inconvénient mais un avantage pour l'Arabie Saoudite qui estime que les touristes venus du monde entier pourront ajouter leur parc à un séjour parisien au sens large du terme. Aucune date d'ouverture n'est annoncée, mais en reprenant la comparaison avec Disney, il ne faut pas s'attendre à une inauguration avant 2032.
2: Une opportunité historique pour les élus locaux puisque 22 000 emplois directs sont espérés. La météo, Catherine.
0: Ce matin, le temps est dégagé dans le sud-est du pays. Ailleurs, c'est beaucoup plus mitigé avec des nuages et de la pluie dans le Grand Est, des averses en Nouvelle-Aquitaine et un ciel très couvert en Bretagne et dans le Nord. Du côté des températures, si vous êtes à Strasbourg, 16 degrés, Lille 18, Limoges 19, Nantes, Bourges 20, Paris 21, Toulouse 23, Marseille 24. Cet après-midi, les orages seront de retour sur les trois quarts du pays. Vous serez épargné si vous êtes sur le front de l'Atlantique en Occitanie et en Provence-Alpes-Côte d'Azur pour les températures. Le thermomètre grimpera légèrement jusqu'à 27 dans la moitié nord et 31 dans la moitié sud. Et puis demain, le temps devrait redevenir sec, mais le ciel sera voilé toute la journée. Peu de chance de voir le soleil.
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0: Et voici Indochine pour vous qui êtes déjà debout sitôt, réveillé ou presque. Canary Bay sur votre radio ici.

0: Diana Ribet, Indochine, sur votre radio ici, 5h09.
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0: Vendredi dernier, la doyenne de l'humanité a fêté, tenez-vous bien, ses 117 ans. Née en 1909, cette Anglaise est issue d'une fratrie de 8 enfants. Son mari était officier de l'armée britannique et ils ont eu 2 enfants. La famille a vécu un petit peu partout dans le monde. Et elle a traversé le 20e siècle sans encombre. Elle a survécu à l'épidémie du Covid-19, alors qu'à l'époque, je vous rappelle, elle avait déjà plus de 110 ans.
2: C'est quoi son secret?
0: Ben justement, voilà, je vais vous en dire plus. Son mari et ses enfants sont hélas décédés, mais elle a toujours 3 petits-enfants et 5 arrière-petits-enfants. Et en pleine forme, elle affirme avoir conduit, tenez-vous bien Valentine, jusqu'à 97 ans.
2: Waouh.
0: Et elle a joué au bridge jusqu'à plus de 100 ans.
2: Elle a arrêté?
0: Oui, bah... Voilà le droit quand même.
2: D'accord.
0: Alors l'année dernière, Ethel a caressé pour la première fois un lama et elle a rencontré un roi, le roi Charles, évidemment. Elle a donc hâte de vivre cette nouvelle année pour profiter de nouvelles aventures. Comme quoi, il n'est jamais trop tard pour faire les choses.
2: Bah alors c'est quoi son secret, Catherine?
0: Son secret, quand on lui demande, elle dit qu'elle ne se dispute avec personne et surtout, elle écoute et ensuite, elle fait ce qu'elle veut, Ethel.
2: J'adore.
0: Voilà, moi aussi. Justement, Valentine, on reste auprès de nos aînés ce matin.
2: Et pourquoi pas vivre dans une résidence senior dès l'âge de 20 ans? C'est le choix de Noah, étudiant, pour se loger gratuitement en échange d'un peu de son temps. Reportage près de Caen, en Normandie, dans 5 minutes.
0: Et puis juste après, on écoutera Michael Jackson. The Way You Make Me Feel, pour nous mettre dans l'ambiance de ce mardi. 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Et puis pour mieux gérer son argent, Valère Coréard est là sur votre radio ici. Bonjour Valère Coréard, chaque jour avec vous un bon plan pour notre pouvoir d'achat. Aujourd'hui vous vouliez nous parler budget.
3: C'est vrai qu'on n'a pas appris à l'école à gérer un budget, savoir ce qui compte, comment placer ses économies, préparer sa retraite, les différentes solutions d'emprunt aussi. En somme, comment gérer son argent, que l'on en ait un peu ou beaucoup. C'est important de bien savoir gérer un budget. Et c'est pour ça que je voulais vous parler d'un site proposé par la Banque de France, mesquestionsd'argent.fr. Alors, comme son nom l'indique, il répond à toutes nos questions autour de l'argent. Gérer son budget, les moyens de paiement, les assurances, l'épargne, la retraite, la perte d'autonomie, les arnaques, mais aussi les aides. Je vous recommande vraiment d'aller le voir parce que c'est un bon moyen d'obtenir des informations d'abord fiables, indépendantes et c'est totalement gratuit.
0: Comment peut-on se faire aider grâce à cette plateforme?
3: Il y a 2 services que je trouve intéressants. D'abord, les points conseil budget, des lieux pour rencontrer un conseiller près de chez vous si vous vous sentez perdu sur le plan financier. Ça peut être une mise au point, un échange pour comprendre les services qui existent, des conseils pratiques. Le plus important, si vous en ressentez le besoin, c'est surtout de ne pas rester seul avec vos angoisses. Ensuite, vous avez une rubrique qui référence toutes les aides qui existent, mais aussi et surtout la possibilité de renseigner vos informations et vérifier si vous ne passez pas à côté d'un dispositif qui pourrait vous donner un coup de pouce. Et puis le site mesquestionsdargent.fr est intéressant parce que ça vous met dans une démarche, en fait, celle de regarder en face un sujet angoissant quand on est très serré. Et c'est notamment là, plus que jamais, qu'il faut un maximum de clarté pour prendre les bonnes décisions. Est-ce que vous avez déjà testé ce site? Vous en pensez quoi? Pensez à m'écrire. 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
0: Merci Valère Coréard. Demain, nous ferons un point sur le leasing social, ce dispositif de l'État qui permet de louer une voiture électrique neuve pour un loyer mensuel très bas. Et puis, pour écouter tous les conseils de Par ici, les économies, c'est sur ici.fr.
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0: 5h14, une solution logement pour les étudiants en galère avant la rentrée.
2: Vous connaissiez peut-être la vie chez l'habitant, un grand-père ou une grand-mère à la recherche de compagnie en échange d'une chambre. Eh bien voici la vie étudiante au sein d'une résidence senior. Nous sommes à Ifs, au sud de Caen, Martin Cotta, où en échange de 15 heures d'animation par semaine, le jeune Noah, 20 ans, habite désormais gratuitement au sein d'une résidence Domitis.
4: Le choix de Noah de vivre près des personnes âgées naît d'une expérience très personnelle. La mort récente de son grand-père malade dans une résidence.
5: Je pense forcément à lui et c'est une motivation personnelle. Et oui, en fait, le fait qu'il soit seul, je suis sûr à 100% que ça l'a pas aidé. Du coup, oui. Et puis le lien aussi, par exemple, hier, on a fait une sortie. Le lien que j'ai avec les personnes âgées est très fort parce que forcément, il y a des choses qui me rappellent mon grand-père. C'est une revanche, on va dire. Et justement, moi, j'ai envie de rattraper ça, on va dire, mais avec d'autres personnes.
4: Noah vivra cette année au troisième étage de la résidence, dans un 46 mètres carrés. En échange du temps passé avec les seniors, le loyer est gratuit.
5: En sachant que j'ai le permis, l'essence n'est pas donnée, les courses n'est pas donnée. Donc ça permet de pouvoir aider par rapport à ça. Ça me soulage énormément, oui. En sachant aussi que je vis avec ma copine, donc on est deux. Et donc tout ce qui est essence, courses, c'est cher. Et donc ça aide vraiment par rapport à ça.
4: Alors ça n'empêchera pas Noah de profiter de la vie étudiante avec sa copine dans la ville de Caen, même si tout sera un peu différent.
5: Après oui, pour faire des soirées, etc., je pense qu'on fera plutôt chez les autres. Après, comme c'est pas plus mal comme ça, mais c'est sûr que quand on va rentrer chez nous, on peut bénéficier de choses que d'autres n'ont pas. Il y a la piscine, la salle de sport, on peut bénéficier de tout ça. Et je sais que là-dessus, je suis privilégié parce que on n'a pas tous la chance d'avoir ça.
4: Noah a du travail tous les jours dans la résidence. Aujourd'hui, c'est un quiz sur les ponts dans la salle à manger.
6: Alors, comment s'appelle le célèbre pont d'Avignon ? Le pont Saint-Bénézé, le pont qui danse, le pont cassé, le pont du Pape.
7: Le pont qui danse.
4: Josiane et Yvonne apprécient le moment.
8: C'est super, il anime ça très bien d'ailleurs. Ah oui, oui, oui, on ne peut pas être mieux. Moi, c'est les quiz, j'aime bien. La gym.
4: Noah commencera à donner des cours de numérique en septembre, car être âgé ne veut pas forcément dire être sous-équipé.
2: Et voilà, un logement étudiant contre un peu de son temps pour les plus âgés.
0: Merci Valentine Letesse. Alors ce soir démarre la nouvelle saison de Koh-Lanta, pour le plus grand plaisir de Valentine d'ailleurs.
2: J'adore.
0: Une édition spéciale car tous les candidats ont déjà participé au jeu. Patrice Gascoigne sera avec Denis Brognard pour en savoir plus juste après Michael Jackson sur votre radio ici.

0: 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Michael Jackson, 5h21, bon réveil et bonne fête aux Louis et Louise qui nous écoutent. Et puis joyeux anniversaire également si vous êtes né un 25 août comme les actrices américaines Blake Lively, 39 ans. Vous savez, elle a été mondialement connue pour son rôle dans la série Gossip Girl. C'est aussi l'anniversaire de Rachel Bilson, 45 ans, que vous connaissez grâce à la série Newport Beach. Joyeux anniversaire aussi à la chanteuse Evangeline, 46 ans, révélée par l'émission Graines de Star. Le mannequin Claudia Schiffer, 56 ans. L'homme d'affaires Xavier Niel, 59 ans aujourd'hui. Et c'est aussi l'anniversaire du réalisateur Tim Burton, 68 ans. On a aussi une pensée pour l'inoubliable James Bond et aventurier dans Indiana Jones, Sean Connery, qui aurait eu 96 ans aujourd'hui. Et puisqu'on parle d'aventuriers, certains donnent de leur personne à partir de ce soir sur TF1. Les coulisses TV, c'est maintenant sur votre radio ici.
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0: Et on retrouve Patrice Gascon avec ses coulisses télé. Et on attaque très fort la rentrée, puisque chaque mardi soir, nous retrouvons une nouvelle saison de Koh-Lanta. Et pas n'importe laquelle, une saison All-Stars.
3: Qui dit édition All-Star dit retrouver des candidats qui ont déjà participé à Koh-Lanta. Et parmi eux, il y a cette demoiselle à la franchise implacable, Clémentine.
4: Je suis quelqu'un qui est très très très compétitrice et j'aime pas les tricheurs. T'es passé d'une image de quelqu'un que j'appréciais énormément à quelqu'un qui d'un coup, je pouvais plus t'encadrer.
3: Le fort caractère de Clémentine est de retour dans ce Koh-Lanta All-Star réunissant d'anciens candidats. À ses côtés, vous retrouverez aussi des aventuriers emblématiques comme Freddy, Hugo, Yacine, Moussa, Lola ou Dorian. Pour cette édition, dès le début, les candidats sont réunis en binôme et donc en destin lié. On gagne ensemble, on perd ensemble. Et donc, vu qu'il y a 18 candidats sur la ligne de départ, vous avez une chance sur 9 de sortir dès le premier conseil. Mais finalement, Denis Brogniart, une édition All-Star, c'est pour chacun des téléspectateurs l'occasion de retrouver aussi son chouchou, non ?
5: Ben j'espère que vous retrouvez vos chouchous dans la rue déjà. Il y a des gens qui me disent « Ah super, je suis content de retrouver Hugo. Ah, quel bonheur d'être avec Clémentine. Ça fait longtemps qu'on l'avait pas vu. Moussa, mais c'est fou. Moi, je me souviens, j'avais à peine 10 ans et aujourd'hui, je suis père de famille et je le retrouve. C'est ça qui me plaît. Et n'oublions jamais que Koh-Lanta, pour les aventuriers, et en particulier pour ceux qui ont eu la chance de revenir, ça reste l'une des plus belles aventures de leur vie.
3: Vous les connaissez bien, ces candidats, du coup, parce que c'est des candidats qui reviennent. Ouais. Qu'est-ce qui se passe quand on arrête la prise ?
5: Rien de différent. Et je vais vous donner un exemple. Je connais très bien Dorian parce qu'on se voit sur des courses. Il m'a dit, Denis, c'est fou parce que c'était assez déstabilisant. J'avais l'impression qu'on ne se connaissait pas. J'avais l'impression que tu ne m'aimais plus. Et je lui dis, mais tu sais, moi, avec l'expérience qui est la mienne aujourd'hui, je les tutoie tous. On s'est vus dans différentes circonstances. Je les aime tous. Mais dès l'instant que ça commence, c'est le vouvoiement. Il n'y a rien de différent avec un Koh-Lanta normal. Mais c'est indispensable pour moi. Parce que si d'un seul coup, on se met à la fin à dire « Alors, ça va, bah vous êtes bien sur votre camp ». Non, je mets les barrières. En revanche, dès que l'élimination est prononcée, on retrouve tout à fait le climat. C'est plus embêtant, je pense, pour eux, de voir que moi, je change totalement et que je remets ma casquette d'animateur plutôt que de complice, copain de chacun d'entre eux.
3: Voilà pour les coulisses des rapports entre Denis Brogniart et les aventuriers de Koh-Lanta à retrouver ce soir sur TF1. Et les coulisses télé reviennent demain, ici.
0: Avec encore de l'aventure, mais cette fois-ci grâce à un épisode inédit de Nos Terres Inconnues, avec Jean-Philippe Janssen comme invité. Merci Patrice Gascoin. À suivre, un voyage dans le temps avec Stéphane Bern pour comprendre pourquoi une île en Europe est à la fois française et à la fois espagnole. Si, si, c'est possible. Explication après Manon Lisa, le petit pêcheur, sur votre radio ici, 5h25.

0: sur scène à Paris le 10 novembre prochain. Manon Lisa, Petit Pêcheur, dans la bande-son d'ICI. Alors chaque jour, avec ICI un petit peu d'histoire avant l'actu, avec Stéphane Bern, et ce matin, on voyage au temps où une petite île influait sur le cours de l'histoire européenne.
1: L'île des Faisans, ce n'est ni vraiment la France, ni vraiment l'Espagne. Mais c'est le meilleur endroit pour faire la paix. Année 1659, dans le sud-ouest de la France, un tout petit bout de terre devient un îlot de la plus haute importance. L'île des Faisans, longue de 200 mètres et large de 40, s'impose comme le point de convergence des plus grands diplomates français et espagnols sous l'égide de Mazarin côté français et de Luis de Haro côté espagnol. Il faut dire que c'était bien avant l'invention des visioconférences.
2: 6 heures de conférence par jour, 8 heures de préparation, c'est tout ce qu'on peut en dire.
1: Parce que depuis des décennies, les deux royaumes sont en guerre. Alors, les deux pays trouvent le lieu idéal pour discuter. Cette petite île située sur le fleuve Bidassoa, qui sépare Hendaye en France d'Irún en Espagne. Un entre-deux parfait. Comme si on choisissait une petite ville de Bourgogne pour un match en terrain neutre entre l'OM et le PSG. C'est dans un pavillon à double entrée, conçu exprès pour que les uns et les autres n'aient pas à franchir symboliquement le territoire de l'autre, que les délégations se rencontrent. Avec succès. Le 7 novembre 1659 est enfin signé le traité des Pyrénées qui met fin à la guerre franco-espagnole. Ce minuscule morceau de terre garde jusqu'à aujourd'hui un statut bien particulier, celui de condominium. L'île des Faisans est placée sous souveraineté espagnole de février à juillet, puis sous autorité française de juillet à janvier. Une sorte de garde alternée diplomatique.
3: Je vois que l'ambiance est bonne ici aussi, hein. Mais je vais passer au salon pour alterner un peu.
1: L'île des Faisans, c'est un partage entre l'Espagne et la France, mais pas au point d'avoir comme plat emblématique de sa gastronomie la paella au camembert.
0: Encore heureux, merci Stéphane Bern. 5h30, toute l'actualité en France et dans le monde avec le 90 secondes, c'est maintenant avec Valentine Letès.
4: Rasé de la carte ou presque, le village de Poma dans l'Aude se réveille dans les décombres. 41 blessés hier après le passage d'une tornade. C'est l'info du jour dans un instant. Les orages violents ont également causé des dégâts dans le Gard, l'Hérault ou encore en Corse. Nos enfants ont-ils subi des violences sexistes et sexuelles? De la grande section de maternelle à la terminale, la question leur sera directement posée dans le questionnaire anonyme sur le harcèlement remis aux élèves à chaque rentrée. Et les résultats risquent d'être sismiques selon le ministre de l'Éducation, puisque le phénomène est massif. Un policier municipal mis en examen pour homicide routier dans l'Oise après la mort d'un homme vendredi soir au volant de sa voiture près de Compiègne. Le conducteur a fui le contrôle de police, indique le parquet, avant d'avoir un accident, mais les circonstances précises

0: L'astronaute remet ça pour terminer les réparations d'une antenne de communication de la Station Spatiale Internationale.
1: L'info du jour, Valentine Letez, c'est cette tornade impressionnante hier dans l'Aude.
0: Les images sont dignes d'un film catastrophe et les dégâts considérables. Là où le tourbillon s'est formé, Fanny Navart, près de la petite ville de Poma et son millier d'habitants.
2: Des tonnes de tuiles et de gravats recouvrent les rues, les arbres sont coupés en deux. La tornade a tout emporté. Une zone de guerre, décrivent certains habitants. Catherine était dans sa maison.
3: Tout a explosé, le toit s'est arraché, tout est parti, tout. C'est toute une vie qui part en peu de temps.
2: Elle a rapidement rejoint la salle polyvalente pour se faire recenser. À l'intérieur, les sinistrés affluent pour se faire soigner, avoir de l'eau, de la nourriture et trouver du réconfort. Beaucoup se prennent dans les bras, encore un peu sonnés, demandent des nouvelles des voisins. Les bénévoles de la Croix-Rouge ne savent plus où donner de la tête. Cécile prend quand même le temps d'écouter les habitants.
4: C'est déjà permettre de libérer la parole et d'être là, montrer qu'ils ne sont pas seuls. C'est impressionnant, c'est surtout la détresse des gens qui est impressionnante.
2: Des dizaines de personnes ont quitté le village à pied dans la soirée avec des sacs et des valises remplies d'affaires attrapées en vitesse.
5: Pas le temps de réfléchir à rien en fait.
2: Marie et Cyril vont pouvoir être hébergés chez de la famille.
5: On a pris des chats, la nourriture, hein, des vêtements vite fait, des sous-vêtements vite fait. Je crois que j'ai pris une trousse de toilette, mais je crois que non, je l'ai oublié, celle-là.
6: Elle demandera à sa sœur.
5: C'est très compliqué. Et puis après, si on se dit comment ça va se passer par la suite, hein, comment on va être indemnisé.
2: En attendant, des opérations de mise en sécurité des bâtiments sont en cours pour éviter des effondrements dans les heures qui viennent.
0: Et puisqu'au moins 300 maisons ont été endommagées, 41 blessés par cette tornade, dont 15 hospitalisés selon le dernier bilan de la préfecture hier soir. Ce matin, plus de vigilance orange aux orages, Catherine.
1: Oui, effectivement, ça va beaucoup mieux sur le pays. Alors ça reste quand même très mitigé. Vous avez des averses en Nouvelle-Aquitaine et un ciel très très couvert en Bretagne et dans le Nord. Ailleurs, c'est dégagé. Voilà, mais vous n'aurez pas non plus un très grand soleil. Pour les températures, ce matin, si vous êtes à Metz, 17 degrés, Brest 18, Rouen 19, Tours 20, Paris 21, Montélimar 22, Bordeaux 23, Nice 24. Didier sur la page Facebook, il est à Saint-Éloi-les-Mines en Auvergne, nous dit qu'il fait 13 degrés. De son côté, Eric à Saint-Angèle en Haute-Corrèze relève 8 degrés, un ciel couvert. Thierry qui est dans le Pas-de-Calais à Givenchy en Gouëlle à 13 degrés et un ciel décalé. Quant à Marie-Laure qui est dans la vallée de Saint-Léonard de Noblat en Haute-Vienne, elle a un ciel couvert et 15 degrés ce matin. Cet après-midi, les orages sont de retour sur la majeure partie du pays. Vous serez épargné si vous êtes sur la façade atlantique et près de la Méditerranée. Pour les températures, comptez entre 21 et 27 sur la moitié nord, 26 et 31 dans la moitié sud. Et puis demain, le parapluie devrait rester au placard puisque le temps devrait redevenir sec, mais il sera voilé toute la journée.
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1: Avec un thé, un café, des céréales ou une tartine pour bien démarrer cette journée, mais aussi Louise Attaque, je t'emmène au vent sur votre radio ici.

0: Louise Attaque, je t'emmène au vent sur votre radio ici à 5h38.
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0: Valentine, est-ce que vous aviez de l'argent de poche quand vous étiez petite?
2: Et vous?
0: Mais oui, bah une fois par mois.
2: Tout pareil.
0: Et vous l'utilisiez pour quoi? Vous vous souvenez?
2: Oh, je veux pas être très originale, hein, pour acheter des bonbons comme vous, j'en suis sûre.
0: Ah bah, voilà. C'était une bonne partie de l'argent de poche et j'avoue, j'allais au cinéma aussi avec.
2: Ah ouais, quand même.
0: Ouais, bonbons et cinéma. Et vous, est-ce que vous avez eu de l'argent de poche petit? Combien? À quelle fréquence? Est-ce que vous en donnez à vos enfants, vos petits-enfants? Appelez-nous pour nous dire comment vous gérez ça. 0810 055 056, 0810 055 056. On vous attend maintenant pour en parler juste avant 6h.
2: Les frais du dentiste aussi, hein, qui suivent. Hein. Parce que si vous donnez de l'argent de poche à vos enfants pour acheter des bonbons, il y a les dents après à soigner derrière.
0: Bon, non, il suffit de bien se brosser.
2: Oui, c'est pas toujours vrai.
0: Bon, on en reparle là. Alors, puisqu'on parle d'argent, encore une arnaque dans C'est pas vrai, dans quelques minutes, Audrazo nous alerte sur un article prétendument de France Info.
2: Oui, il nous promet des révélations sur notre confrère Nagui, mais au bout du compte, il n'en est rien. Il n'a qu'un seul but, nous soutirer de l'argent. Comment? Eh bien, Audrazo nous explique tout vers 5h40.
0: Et puis, on aura de la musique avec Taylor Swift. Extrait de son dernier album que l'on écoute dans quelques instants, car d'abord c'est Eric qui est avec nous. Bonjour Eric.
2: Bonjour Eric.
3: Bonjour.
0: Eric, vous êtes en Loire-Atlantique.
3: Exactement, ouais.
0: Où ça? Dites-nous tout, Eric.
3: Moutier en vrai. Enfin, je suis sur la route, je me suis arrêté parce que je suis au travail.
0: Ah, qu'est-ce que vous faites comme travail, Eric?
3: Je suis responsable d'achat à la Thalasso de Pornic.
0: Ah, vous allez nous laisser votre numéro. On va garder votre numéro après, hein, bien sûr, avec Valentine. Bah, on va vous recontacter.
3: J'imagine.
0: Bon, est-ce que vous avez pu partir un petit peu en vacances cet été?
3: Oui, je suis parti au mois de juin et juillet, oui.
0: Vous êtes parti où, Eric?
3: Je suis parti en Dordogne avec mon ami, en juillet avec mon fils.
2: Ah bah dis donc, on s'embête pas, Eric?
3: Bah non.
2: C'était quoi le mieux, la Dordogne ou le Maroc?
3: J'ai préféré la Dordogne.
2: Ah ouais, il faisait plus frais?
3: Ouais, il faisait plus frais, ouais.
2: Mais oui, forcément.
3: Ouais.
0: Et vous avez passé donc...
3: Je fais bien les deux. C'était bien aussi.
0: Oui, oui, bah, faut varier les plaisirs.
3: Oui, oui.
0: Faut varier.
3: Bien sûr.
2: Vous avez fait quoi en Dordogne, Eric?
3: Bah, beaucoup de canoë, beaucoup de balades, beaucoup de visites de châteaux.
2: On mange aussi bien, je crois, en Dordogne.
3: Oui, ouais, on mange bien, oui. À Sarlat et tout, c'était pas mal. C'était très bien.
0: Bon, très bien. Eh bien, Eric, bravo, vous avez gagné la radio portative qui fait réveil, Bluetooth, lampe de poche.
3: Excellent.
0: Elle est multifonction. Il y a juste le café qu'elle ne fait pas. Je suis désolée, mais voilà. Encore bravo, puis bon courage pour le travail et bonne route. Hein. Faites attention sur la route, Eric. Hein.
3: Oui, je me suis arrêtée. Merci.
0: Allez, passez une belle journée. À bientôt.
3: Également.
2: Au revoir.
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0: C'est pas vrai, le rendez-vous anti-arnaque. Audrazo, les auditeurs vous alertent. Ils sont tombés sur un article web mensonger à propos de l'animateur Nagui.
4: Oui, un spam particulièrement vicieux, c'est ce que m'écrit Virginie, une auditrice. Elle reçoit un mail, il fait très sérieux puisqu'il y a le logo de France Info. Je vous le lis. Nagui se confie sur son choix personnel. Il évoque, presque en aparté, nous dit-on, une décision qu'il aurait aimé prendre plus jeune. Donc la suspense, on a envie de savoir, on a envie de cliquer pour connaître ce grand secret de Nagui. Et ça tombe bien, il y a un bouton tout en bas, lire l'article avant qu'il ne soit enlevé. Alors, je m'arrête là-dessus, lire l'article avant qu'il ne soit enlevé, jamais un média sérieux ne vous enverra un message de ce genre. Ce n'est pas France Info qui écrit à Virginie et ce n'est pas un vrai article.
0: Alors Aude, c'est quoi le risque si on clique pour lire cet article?
4: Eh bien, ça n'a l'air de rien comme ça, mais attention, vous risquez de vous faire siphonner votre compte en banque. Oui, je vous explique. Je clique sur le lien qu'a reçu Virginie, je tombe sur le site franceéconomieinfoactu.com. C'est un média qui n'existe pas, mais le nom est ronflant, ça sonne bien. Et son but, c'est de vous faire faire croire que Nagui a trouvé un moyen infaillible pour gagner de l'argent sans rien faire et que vous aussi, vous pouvez en profiter. En clair, c'est une arnaque à l'investissement. L'escroc vous pousse à verser de l'argent. C'est ce qu'a fait Isabelle, par exemple, une autre auditrice, elle y a cru. Elle a mis 250 euros qu'elle ne reverra jamais. 250 euros, c'est beaucoup, mais j'ai envie de dire c'est un moindre mal puisque les victimes perdent souvent des sommes absolument astronomiques. Ces faux articles, ils sont tellement dangereux que l'autorité des marchés financiers a tiré la sonnette d'alarme pas plus tard que la semaine dernière. Elle s'inquiète de la multiplication de ces arnaques.
0: Et on la comprend. Pour retrouver tous les conseils anti-arnaques d'Aude Razzo, rendez-vous sur ici.fr, rubrique « C'est pas vrai ». 5h43, le Vélociraptor avait un atout remarquable. Est-ce que vous savez ce que c'est ? On va tout vous dire.
2: C'est une grande question.
0: Ben oui, mais c'est pour ça qu'on la pose d'ailleurs, Valentine, je vous remercie. Et c'est Benoît Prospero qui va y répondre et qui va tout vous dire dans 4 minutes, le temps d'écouter Taylor Swift, Opalite, sur votre radio ici.

0: Taylor Swift, Opalite sur votre radio ici à 5h47. Et nous rentrons dans le monde merveilleux du vivant. Aujourd'hui, on remonte le temps et nous voici au temps des dinosaures. Bonjour Benoît Prospero.
1: Non, j'essaye de faire le cri du dinosaure, mais ça marche pas du tout. D'autant qu'on n'est pas sûr en plus à 100% quel était le cri des dinosaures. Bref, bonjour à toutes et tous. Aujourd'hui, dans le monde merveilleux du vivant, trois choses à savoir sur le Vélociraptor. Au menu, vitesse, griffe et vision. Simplement, est-ce que vous voyez à quoi ça ressemble un Vélociraptor ? On refait un petit peu sa carte d'identité. 2 mètres de long, queue comprise, pour seulement 70 cm de haut. Animal bipède, qui se déplaçait donc sur ses membres postérieurs. Tête relativement allongée et plate, environ 23 cm. Un long museau étroit et des mâchoires qui portaient environ 80 petites dents acérées, largement espacées et dentelées. Et donc, première chose à savoir, ce qui distingue le Vélociraptor, eh bien, c'est sa vitesse. Ses membres postérieurs allongés lui permettaient de courir jusqu'à 40 km/h, ce qui est plus rapide que la moyenne humaine et même que la moyenne d'un sprinteur de haut niveau comme Usain Bolt lors d'un 100 mètres.
0: Et d'ailleurs, c'est là que vient son nom.
1: Eh bien exactement, son nom vient des mots latins velox, rapide, et raptor, voleur, en référence à son agilité pour attraper ses proies. Et à ce propos, deuxième chose à savoir sur le Vélociraptor, il avait 3 griffes, dont la grande griffe du second doigt, 7 cm de long, était recourbée et mobile. Et pourquoi je vous parle de ça? Parce que cette morphologie lui permettait, de la même manière que les rapaces, d'empêcher ses victimes de s'échapper, ce qui l'a rendu célèbre. Et puis, il avait une autre qualité. Vous savez ce que c'est ?
0: Eh bien non, je ne sais pas, mais puisque vous parlez de rapace, c'est peut-être sa vue ?
1: Nom d'une marmotte en bikini, vous avez totalement raison. Plus exactement, le cerveau du Vélociraptor était relativement imposant proportionnellement à sa taille. Et donc, cette morphologie de son crâne avec des orbites qui s'ouvrent vers l'avant laisse penser, et c'est la troisième chose à savoir, que le Vélociraptor disposait d'une vision tridimensionnelle, ce qui est assez rare pour le souligner, et faisait surtout de lui un prédateur capable d'attaquer une proie avec précision. Le monde vivant est merveilleux. Et aujourd'hui, pour toutes ces infos, on remercie le formidable Ronan Alain, paléontologue au Muséum National d'Histoire Naturelle. Plus d'infos sur mnhn.fr.
0: Et nous savons désormais que le Vélociraptor avait une vision tridimensionnelle. Merci Benoît Prospero.
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0: Se faire un peu d'argent de poche en travaillant pendant les vacances, c'est le quotidien de nombreux adolescents et étudiants à la recherche d'un job saisonnier. À Béthune, dans le Nord, le dispositif argent de poche porté par la ville séduit de nombreux jeunes cet été, Robin Bernot.
3: Très vite, le dispositif a affiché complet.
4: J'ai sauté sur l'occasion.
3: En effet, de nombreux adolescents, à l'image de Mathis, 17 ans, que vous venez d'entendre, ont répondu à l'offre de la ville de Béthune. Cette offre, elle est toute simple. La commune a proposé à des jeunes âgés de 16 à 25 ans de leur verser de l'argent de poche en échange de petits travaux pour la commune. Et lorsque Juliette Penne d'ici Nord est allée à leur rencontre, elle est tombée sur Iron, 17 ans.
5: On est en train de faire des sous-bassements et puis ça se passe bien pour l'instant.
3: Iron, s'il est là, c'est grâce à sa maman et aux réseaux sociaux.
5: C'est ma mère qui a trouvé ça sur Facebook avec l'annonce de la ville de Béthune qui cherchait des jeunes. Donc ma mère m'en a parlé vu que j'ai 17 ans, je viens d'avoir le bac et puis c'est un peu compliqué de trouver un job d'été. J'ai vu parler de ça et puis je me suis dit pourquoi pas.
3: Parmi les activités, il peut y avoir une matinée de nettoyage, du désherbage ou de la peinture. Et en échange, les jeunes sont rémunérés à hauteur de 20 euros. Pour Capucine, 16 ans, c'est l'occasion de mettre de côté.
6: C'est la première fois que je fais une activité l'été, je me suis dit pour me lancer ça peut être bien. En plus on aide à embellir la ville, ça va payer mon permis, rembourser un petit peu le code que je viens de passer, donc voilà, c'est cool.
3: Vous venez de l'entendre, ici ça marche, mais alors vous, qu'en pensez-vous? Je suis venu vous voir dans la rue et je vous ai montré l'article sur notre site, je vous ai demandé votre regard sur cette initiative.
7: Allez,
3: on commence par Lucie.
7: À chaud. Je trouve que c'est une bonne initiative pour les jeunes parce qu'on sait qu'il y a beaucoup de jeunes qui sont en précarité en ce moment.
3: Lily, quant à elle, est un poil plus dubitative.
8: Faut pas oublier que tout ça, c'est du travail. Et du coup, argent de poche, c'est un petit peu minimisant. Après, j'imagine que du coup, ils sont bénévoles, mais c'est sûrement des petits jeunes qui ont besoin vraiment d'argent et qui n'ont pas trouvé de travail pour l'été.
3: D'ailleurs, sur ce dernier point, j'ai rencontré Jazz qui est complètement d'accord.
9: Ça permet aux jeunes d'avoir un peu d'argent pour financer différents
4: projet.
3: Et vous, tiens, est-ce que vous auriez pu vous inscrire à ce type de dispositif dans votre ville ?
4: Oui, carrément. Je suis issue d'une famille de 5 enfants et mon père était seul à travailler, donc ça aurait pu mettre un peu de beurre dans les épinards.
3: Au total, cette année, dans le Nord, à Béthune, une 60aine de jeunes a bénéficié de ce dispositif.
0: Merci Robin Bernot. Demain, autre idée qui marche, elle concernera des récupérateurs d'eau. Concernant l'argent de poche, est-ce que vous en avez eu quand vous étiez petit ? Combien ? Est-ce que vous en donnez à vos enfants, petits-enfants ? Venez nous dire comment vous gérez ça. Est-ce que vous en pensez ? 0810 055 056. Johnny Hallyday, maintenant avec une magnifique chanson d'amour écrite par Jean-Jacques Goldman. Je te promets, sur votre radio ici.

0: Je te promets, Johnny Hallyday sur votre radio ici, 5h47. Et bonjour Georges.
1: Bonjour Georges.
0: Georges, vous êtes dans l'Allier à Montoldre.
2: Ouais.
0: Et alors vous, question argent, vous apprenez à vos enfants à gérer, puisque vous leur donnez de l'argent de poche, c'est ça?
2: Oui, c'est ça, oui.
0: Expliquez-nous, comment vous faites? Comment vous y prenez?
2: Donc, je m'y prends, c'est de temps en temps une fois par mois. Donc, je remets directement sur leur compte courant. Donc, ce qui leur permet de que ça fasse des petits pour la suite, pour leurs études et puis pour leur permis de conduire.
0: Ils ont quel âge, vos enfants?
2: Ils ont 7 et 5.
0: D'accord.
1: Ils ont une carte pour retirer leurs sous sur le compte courant?
2: Non, pas encore. Mais c'est que c'est des comptes qui sont bloqués, justement, et ce qui leur servira pour le futur, quoi.
0: Donc là, pour l'instant, vous épargnez pour eux, mais quand ils seront plus grands, est-ce que vous leur donnerez directement de la main à la main, comme on dit?
2: Oui, il n'y aura pas de souci.
0: Ils vous réclament déjà ou pas?
2: Non.
0: Ils n'ont pas encore envie de s'acheter des bonbons.
2: Ils n'ont pas encore la notion d'argent, je dirais, encore à leur âge, mais je leur apprends que pour plus tard, ça leur servira, quoi.
0: Et vous, est-ce que vous aviez de l'argent quand vous étiez plus jeune, Georges?
2: Oui, j'avais de l'argent de poche, effectivement. Ah oui, j'avais. Enfin, à l'époque, c'était en francs, donc ça rajeunit pas.
0: Oh, je vous rassure, moi aussi, je l'ai eu en francs, l'argent de poche. C'était quoi, une fois par semaine, une fois par mois?
2: Une fois par mois, ouais.
0: Et qu'est-ce que vous en avez fait, cet argent de poche? Avec Valentine, on s'est acheté des bonbons.
2: J'ai épargné, moi, en fait.
0: Ah, vous aussi, vous avez épargné. D'accord.
2: Moi.
1: C'est ce que j'allais dire. C'est typique des Auvergnats, ça, Georges.
2: C'est ça.
0: Et vous avez épargné pour faire quoi, alors, du coup? Qu'est-ce que vous vous êtes payé avec cet argent de poche?
2: Eh ben, je me suis payé mon permis de conduire.
0: Ah,
1: bah comme puis, Catherine, tiens.
2: Et puis, après des écoles, je me suis fait plaisir, quoi.
0: Ouais, vous avez raison, c'est son argent de poche. Hein.
2: Et donc, et pour partir en vacances aussi, voilà.
0: Oui, effectivement, très bien. Et puis, est-ce que vous allez augmenter un petit peu l'argent de poche de vos enfants au fur et à mesure qu'ils vont grandir?
2: Je rêve selon les revenus que j'aurai.
0: Oui.
2: J'ai un peu plus.
1: Et puis, s'ils travaillent bien à l'école aussi, hein?
2: Voilà.
0: C'est ça. Merci de nous avoir appelé, Georges, matin.
2: Il n'y a pas de souci. Là, je suis en train de livrer, donc.
0: Bonne livraison, Georges. Bon courage pour le travail. À bientôt.
1: Et à bientôt.
2: Oui, je suis conducteur livreur, là.
0: Ah, bah, très bien. Attention sur la route, Georges, hein, OK?
2: Oui, pas de souci.
0: Allez. Belle journée. À bientôt.
2: Merci. Au revoir.
0: Il est donc temps de passer la main à l'équipe d'ici matin. Valentine et moi, on vous retrouve demain et en pleine forme. Belle journée avec votre radio locale ici.
3: Eh oui, on est là. Merci beaucoup, Catherine Quicandon. On vous retrouve demain à partir de 5h et nous on prend la main, ça y est, pour réveiller l'ensemble du Pays Basque avec votre nouvelle équipe, celle qui va vous accompagner tout au long de cette prochaine saison. Toujours Wassila pour l'info, Wassila en forme.
4: Oui, bonjour.
3: Iban aussi pour l'information, on est jusqu'à là, tout va bien.
5: Et Gounan Deneli, oui, ça va très bien.
3: Et on prend les mêmes et on recommence. On a Damien aussi qui réalise cette émission, en forme Damien?
5: Oui, ça va, en forme.
3: Et ben voilà, l'équipe est là, on va se réveiller tranquillement, c'est mardi matin. C'est parti, let's go.
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3: Bon réveil à vous en ce mardi 25 août, il est 6h.
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3: Et on débute cette journée par l'actualité avec toi, Wassila.
4: Des agriculteurs qui se résignent à trouver un job alimentaire, c'est au Pays Basque que ça se passe. À Sam, Laurent Dogareil cultive des kiwis, 2 hectares en tout, sans compter le maïs, 70 hectares. Mais dans la soirée de dimanche, sa récolte est tombée au sol, écrasée par le vent, par la grêle. Pour lui, tout est perdu.
7: Alors, certains pourront peut-être se sauver, mais seront pas présentables, parce qu'ils auront, on verra quand même l'impact de la grêle. D'autres ont des impacts tellement gros qu'ils vont, tomber. Et aujourd'hui, comme on a plus de feuillage sur les arbres, si jamais on a des grands coups de chaud, ils vont prendre des coups de soleil, ils vont finir par tomber aussi. On va découvrir au printemps prochain si nos arbres repartent ou non. On a eu un exemple en 2018 où est-ce qu'on a déjà été impacté comme ça par la grêle, et il y a pas mal de vergers qui ne sont pas repartis, les arbres sont morts. Je pense qu'on va commencer à regarder les offres d'emploi pour aller travailler à l'extérieur, pour essayer d'avoir un revenu en attendant, parce que ça veut dire que là, c'est passé un an sans aucun revenu.
4: La commune de Sam qui a donc été durement touchée par la tempête, des cultures détruites, mais aussi des routes coupées, des toitures de hangars arrachées. Nous sommes un village dévasté, affirme le maire de la commune. Les agents municipaux, les agriculteurs ont dû dégager et sécuriser les routes de la commune hier qui étaient remplies d'arbres et de branches. Autre conséquence de cette tempête qui a touché le sud des Landes et le nord donc du Pays Basque, la ligne ferroviaire a été impactée hier entre Bayonne et Pau. Des trains ont été retardés, voire carrément supprimés. A priori, ça repart à la normale dès ce matin.
3: Et la tempête qui s'est déplacée ensuite vers le sud-est, et c'est dans le département de l'Aude qu'elle a fait le plus de dégâts hier.
4: Oui, rien que dans le village de Poma, 41 personnes ont été blessées, 15 d'entre elles hospitalisées. Une femme enceinte a été blessée dans l'effondrement de sa maison. Elle a été ensevelie dans la chute d'un mur, mais protégée par son canapé, selon les gendarmes. L'état de santé de son bébé n'est pas encore connu. En tout, 300 maisons ont également été endommagées. Des fissures de plus en plus nombreuses apparaissent sur des maisons à Bassussari, conséquence des canicules et des sécheresses à répétition ces dernières années. Le maire de Bassussari veut donc que sa commune soit reconnue en état de catastrophe naturelle. On va en parler à 6h15 dans l'info d'ici avec des habitants qui peuvent même plus ouvrir certaines de leurs portes à cause de ces fissures. On y reviendra aussi avec l'invité d'ici Pays Basque à 7h45, Daniel Olsomendi, vice-président en charge de la transition écologique à l'agglomération Pays Basque, parce que d'autres communes sont concernées. C'est le cas à Urte, Mouguère ou encore Saint-Pierre-d'Irubin. Et puis signe que l'été a été particulièrement chaud partout dans le monde, la température des océans et des mers a battu un nouveau record samedi. L'Observatoire européen du climat Copernicus a relevé ce week-end une moyenne de 21,1 degrés, moyenne qui regroupe la température des eaux du Pacifique, de la Méditerranée, des océans Indien, océan Atlantique et jusqu'en Arctique. Un homme de 48 ans mort hier dans un accident de la route sur la commune de Larreau. Sa voiture a percuté un mur vers 19h. Il a été extrait du véhicule par un témoin qui était présent sur les lieux. Malgré les tentatives de réanimation, la victime n'a pas survécu.
3: La mairie de Saint-Pierre-d'Irube va elle aussi prendre la décision de mettre la langue basque sur le même pied d'égalité que le français.
4: Une délibération va être soumise au vote du conseil municipal demain soir. Délibération comme l'ont fait avant ça les villes de Sarre, Bayonne et d'Itsassou. Décision qui avait fait polémique puisque deux de ces communes ont vu leur décision attaquée par la préfecture devant la justice. Le tribunal administratif avait même donné raison au préfet, mais pas de quoi faire reculer le maire de Saint-Pierre-d'Irube, Mathieu Elgoyen.
8: Nous, cette décision tout à fait symbolique de reconnaître la langue basque comme langue du territoire aux côtés de la langue française, dans le respect, encore une fois, du cadre constitutionnel actuel, c'est une décision qu'on avait prise il y a déjà bien des semaines, bien avant le recours fait par le préfet et la décision du tribunal. J'aime quand même rappeler dans le même temps que le tribunal n'a rien dit sur le fond. Il dit qu'il y a de quoi effectivement faire appel et donc suspendre la décision dans l'attente de ce procès. Mais nous, on ne s'est pas posé la question comme ça. On avait fixé un ordre du jour. Cette question, on l'avait pesée collectivement, en étant, encore une fois, je le rappelle, complètement sur l'aspect symbolique de la délibération. Et donc, il nous paraît normal de continuer et de garder cette délibération telle qu'elle est formulée, d'autant plus qu'en même temps qu'elle reconnaît la place de la langue basque, elle reconnaît aussi les textes en vigueur et notamment la Constitution et son article 2.
4: Article 2 de la Constitution qui stipule que la langue de la République est le français, mais pas de quoi donc freiner Saint-Pierre-d'Irube, ni Baïgorry non plus, qui veut aussi reconnaître les Ouchkala comme langue de son territoire au conseil municipal lundi prochain. Et puis suivront Saint-Palais, Ostabat, Asme et Ustaritz dans le courant du mois de septembre.
3: L'aventure du basque Gilles Rondy dans les eaux de la Méditerranée a dû être écourtée hier.
4: Oui, cet ancien champion d'Europe de nage en eau libre s'est donné le défi de partir de Nice pour rejoindre Calvi en Corse, tout ça évidemment en nageant. Mais les orages l'ont stoppé net hier après 24 heures de traversée et 74 km parcourus. Il valait mieux pour sa sécurité s'arrêter là.
9: Effectivement, on a dû arrêter la course au bout de 24 heures pour des raisons de sécurité. Voilà, il y a un avis météo du cross qui demandait à tous les navires de rentrer au port. Voilà, l'équipe a essayé de trouver une fenêtre pour essayer de passer au milieu des orages, mais c'était pas possible. Donc, faut accepter les lois de la nature. Donc, obligatoirement très déçu. Mais bon, tout le monde est en sécurité, tout le monde va bien. Donc, c'est l'essentiel. Bon, on a beaucoup appris sur cette traversée, moi comme l'équipe. Et puis, on a aussi beaucoup profité de la Méditerranée. Un vrai petit joyau. On a eu la chance de voir des raies-manta, des tortues, des dauphins. Et plein d'autres animaux, donc voilà, ça a permis de montrer en temps réel la beauté de la Méditerranée, un écosystème vraiment exceptionnel avec 10% des espèces marines sur seulement 1% de la surface. Donc voilà, on en a profité et puis on est déçu, on va digérer et puis on verra la suite.
4: Un parcours sportif qui avait aussi pour ambition de sensibiliser le public à la protection de la Méditerranée et des océans. La troisième étape de la Vuelta, elle aussi victime des orages hier, décidément. Annulation donc aussi pour la course cycliste à 20 km seulement de l'arrivée à Font-Romeu dans les Pyrénées-Orientales. Aucun vainqueur n'a été désigné. Les coureurs sont surtout allés se réfugier. Le maillot rouge de leader reste sur les épaules de Tadej Pogacar et les coureurs sont maintenant attendus en Andorre aujourd'hui avec une étape de montagne. Une boucle de 105 km qui va partir et arriver à Andorre-la-Vieille. En Sesta Punta, jour de finale aujourd'hui, à Saint-Jean-Luz, le titre du slam ICP va opposer ce soir la paire Xabier Barandica et Thibaut Basque à Clément Garcia et Guillermo Yenard. Premier rebond à 21h45. Et puis en football, résultat du match de clôture de la deuxième journée de Liga hier. Osasuna fait match nul face à Levante hier soir, 0-0. Et on attend des nuages au réveil, Alexis.
3: Oui, en effet, des passages nuageux qui vont encore apporter des averses très localisées. C'est ce que prévoit Météo France avant le retour des éclaircies durant la matinée. Les températures ce matin, vous avez entre 19 et 25 degrés. Un écart entre Tardets et Andailles. 19 pour Tardets, 25 pour Andailles. Et puis cet après-midi, le soleil, lui, va s'imposer, va régner en maître. Avec une légère baisse des températures, si on compare à hier, on aura 25 pour l'ensemble du littoral, 26 pour Espelette et la Bastide Clairance, et 27 degrés, ce sera la maximale attendue à Saint-Jean-Pied-de-Port et Bardos. Il est 6h08.
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3: Et surtout, félicitations à vous. Si vous avez déjà les yeux ouverts, pour les autres, eh bien, on ne juge pas. Réveillez-vous tranquillement. Prenez votre café. Toute l'équipe d'ici matin est là pour vous réveiller, pour vous accompagner de 6h jusqu'à 9h. 3h ensemble d'actualité locale, de bonne humeur et surtout de musique. Vos chansons préférées. Voici Vivien Savage. 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

0: 6h11, après avoir pris votre dose de musique, on va filer au jardin.
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0: Et pourquoi? Puisque nous irons à la rencontre de la reine des jardins dans les gens d'ici. Vous savez, l'abeille, eh bien, elle a besoin de petites attentions au quotidien. Et Jacques, un passionné de l'insecte depuis toujours, se met donc à son service. Et c'est ce qu'il expliquera au micro de David Talek, juste avant 6h30. Mais comme chaque jour aussi, place à notre éphéméride. En ce 25 août, bonne fête à tous les Louis que vous connaissez ou qui sont avec nous. Il y a des anniversaires aussi. Et aujourd'hui, alors écoutez bien, Wassila Iban, tiens, il y a l'anniversaire de Vanessa. Et ça, Annelise Ève Garcin, qui a ni plus ni moins. Eh ben, Evangélie. 46 ans aujourd'hui, elle qui a été révélée en 99 dans l'émission Graines de Star. C'est vrai que son prénom, personne ne le connaît.
3: Oui, non, c'était assez obscur. Mais Evangélie, c'est déjà...
0: Ça parle mieux, voilà. Tout de suite. Elle a connu un succès fulgurant au début des années 2000. Elle est passée de la chanson au théâtre. Elle est aussi très investie dans des associations qui défendent la cause animale. Tiens, et il y a aussi un autre anniversaire aujourd'hui, celui de l'auteur et de l'interprète canado-marocaine Lazara, qui s'est faite connaître en 2021 avec ça.
4: Tu t'en iras.
0: Tu t'en iras. Et 2 ans plus tard, elle représentera la France au concours de l'Eurovision en se classant 16e sur 26. C'est une performance qu'on ne juge pas. Et elle connaîtra surtout un triste buzz en faisant une sorte de doigt d'honneur à la fin de l'Eurovision. Ça avait fait un peu le buzz à travers le monde, évidemment. C'était Lazara et depuis, on n'en entend plus parler.
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0: 6h14, place à notre nouveau rendez-vous, l'info d'ici. Et voici là aujourd'hui des habitants de Bassussari alertent la mairie après la découverte de fissures dans leur maison cet été.
9: Oui, conséquence de la canicule, de la sécheresse, conséquence de ce qu'on appelle le gonflement retrait d'argile. En fait, quand il pleut, le sol en argile gonfle et quand il fait chaud, ça se rétracte, provoquant des fissures. Certains résidents ne peuvent plus ouvrir certaines de leurs portes. Hier, le maire de Bassussari, Yannick Bassier, est allé constater les dégâts et Céline Arnaud l'a accompagné.
10: Yvette et Bernard ont fait construire leur maison en 94. En 30 ans, ils n'ont jamais vu un tel phénomène.
11: Alors, vous allez voir tout de suite hein, ce qui nous fait peur.
10: Effectivement, dès qu'on arrive devant leur maison, une fissure large comme le doigt court du sol au plafond.
11: Ça s'est fait en gros en 3 semaines.
10: Fissure dehors, mais fissure dedans aussi. Et c'est peut-être ce qui inquiète le plus ses habitants.
12: Si ça s'aggrave, ça s'écroule et tout machin, nous, notre chambre est là.
10: Jacqueline, elle habite un tout petit peu plus haut dans la rue. En y allant, on voit que la route et les trottoirs aussi se fissure.
11: Ça, c'est récent aussi, certaines des arbres là.
13: Comme sur,
11: ça.
13: Sur la route?
11: Oui, il y en a plusieurs, là, pas tout le long là. Oui, oui, bien sûr.
10: Jacqueline, elle constate l'évolution presque à vue d'œil.
14: J'ai remarqué que le terrain s'affaissait parce qu'il y a des racines que je ne voyais pas. Oh, mais c'est une catastrophe. Hein. Parce que moi, j'ai fait faire un devis, là. Il y en a pour près de 17 000 euros. Hein.
10: Et depuis 3 semaines, à cause d'une lézarde, elle ne peut plus ouvrir la porte qui donne sur son jardin. Allez, on va encore un petit peu plus loin, dans la maison d'Isabelle cette fois. Les chambres des enfants sont lézardées. Il y a 4 ans déjà, la terrasse avait bougé.
15: On avait un trou qui était assez large. Et donc du coup, là, il fallait vraiment faire quelque chose. Donc on a refait la terrasse. Les anciens propriétaires avaient déjà mis des micropieux, on les a consolidés. Tout était nickel. Et là, ça relézarde à nouveau.
10: Des travaux que le couple a payés, parce que pour que les assurances prennent en charge les frais, il faut que soit reconnu l'état de catastrophe naturelle. C'est pour cette raison que Yannick Bassier, le maire de Bassussari, recense les dégâts avant d'envoyer un courrier à la préfecture.
16: Ça va prendre un petit peu de temps. C'est ça qui m'inquiète aussi, parce que si vous ne pouvez pas commencer quelques travaux que ce soit en attendant cette réponse, eh bien, ça peut s'aggraver et voire vraiment s'accentuer et peut-être être dangereux. Donc, je vais essayer de faire le maximum pour tous à la préfecture pour vous aider sur ce dossier-là. Quoi.
10: Alors en attendant, Yannick Bassi invite les habitants à prendre le plus de photos possible.
16: Il faut absolument qu'on prouve aussi que ça évolue là, de telle date c'était comme ça, jusqu'à telle date c'est comme ça, d'accord. Et qu'il y ait l'évolution. Quoi, pour démontrer et justifier aux assureurs que vraiment ça se dégrade. Et
9: merci en tout cas de faire le nécessaire, c'est bien. Alors, au revoir, à bientôt.
12: Allez, au revoir.
9: Les fissures liées au retrait d'argile ne concernent pas que Bassus-Sarry, puisqu'en 2023, des habitants d'Urte, Mouguère et Saint-Pierre-d'Irube avaient aussi été concernés. Le Pays Basque est de plus en plus vulnérable au phénomène. On va en reparler d'ailleurs ce matin sur Ici Pays Basque avec notre invité Daniel Olsomendi, vice-président à l'agglomération Pays Basque en charge de la transition écologique. Il sera avec nous à 7h45.
0: Et d'ici là, évidemment, il va s'en passer des choses. Par exemple, on ira faire un tour au sémaphore de Sokoa pour faire un point sur l'état de l'océan aujourd'hui. Mais juste avant, je vous propose une bande de copains, 11 copains exactement, qui se sont créés en 2021. Voici Botakantu.

0: Le groupe Botakantu qui sera aux fêtes de Villefranche le 28 août prochain ou encore le 4 septembre, ce sera aux fêtes d'Alsou. Le sémaphore de Sokoa pour faire le point sur l'océan et Jeff est avec nous. De bon matin et good on, Jeff.
1: Bonjour tout le monde.
0: Avec vous, le traditionnel point sur les prochaines marées, à quelle heure sont-elles annoncées?
1: Les prochaines marées, la pleine mer à 16h, la basse mer à 10h ce matin.
0: Avec une mer toujours aussi calme?
1: C'est en train de grossir un peu, là, la mer est en train de grossir, mais toujours une mer assez calme, oui.
0: Pour ce qui est de la houle?
1: La houle, là, on a 50 cm en moyenne.
0: Une température de l'eau annoncée à
1: 24 degrés.
0: Météo France annonce peut-être un vent de nord-ouest ce matin jusqu'en début d'après-midi, c'est toujours le cas?
1: Oui, ouest-nord-ouest, ouais.
0: Ouais.
1: C'est toujours ce qui est prévu et là actuellement au sémaphore j'ai un vent d'ouest 15 nœuds environ 25-30 km/h.
0: Et quand on regarde ce matin le ciel, on a quelques passages nuageux, c'est plutôt couvert. Est-ce que ça veut dire que ça va peut-être se dégager au fur et à mesure de la journée, la visibilité sera bonne?
1: Ouais, c'est plutôt couvert pour l'instant et d'après les prévisions ça devrait se dégager. Après on connaît l'endroit, c'est une météo assez spécifique, ça peut vite tourner quoi.
0: Ouais, patience donc, mais voilà, ça va vite se dégager. Merci beaucoup Jeff depuis le sémaphore de Sokoa, on vous retrouve tout à l'heure juste après les infos de 9h. Bonne journée.
1: Bonne journée.
0: Place aux gens d'ici. Nous retrouvons Jacques, un apiculteur depuis plus de 30 ans. Il nous explique la marche à suivre pour bien s'occuper d'une ruche et de ses habitantes. C'est beaucoup de boulot, comme vous allez l'entendre. Il est au micro de David Talek.
2: Ouf, une ruche, c'est comme un élevage. Il ne faut pas croire qu'on est au fond d'un jardin et que ça marche tout seul. Non, il faut s'en occuper. Il faut regarder au printemps, au début du printemps, comment est la ruche. Il y a cette population, si elle a bien passé l'hiver, s'il y a encore de la réserve. Il faut voir si la reine pond bien, pour savoir si plus tard on aura assez de population, puisque le but de l'apiculteur, c'est d'avoir le maximum d'ouvrières au moment des floraisons. Puisqu'une abeille, dans sa vie, c'est à peu près une demi, en gros, en caricaturant, une demi cuillère à café. Donc vous imaginez le nombre d'allers-retours qu'il faut pour faire un kilo de miel. Donc automatiquement, il faut beaucoup, beaucoup de population. Voilà, et ensuite il faut que la température et que le climat soient en fonction des plantes et que tout se passe bien entre la population des abeilles et les fleurs qui arrivent.
3: J'ai l'impression, en t'écoutant parler, que l'apiculteur, il doit avoir 2 voire 3 saisons d'avance sur ce qui va se passer.
2: On dit qu'une ruche qui est bonne en automne est une très bonne ruche au printemps, et une très bonne ruche au printemps souvent est une très bonne ruche pour produire. Oui, s'il faut prévoir un petit peu en avance, anticiper quoi.
3: Et comment on fait pour anticiper justement avec tous les changements qu'il y a actuellement, tout ce qu'on peut voir depuis des mois, voire des années? On sait que l'abeille elle est en danger.
2: Disons que par rapport à ce que j'ai connu étant jeune, l'apiculture qui était très très très facile et qui demandait assez peu de technique, beaucoup de travail mais assez peu de technique, maintenant ça devient beaucoup plus technique. On a des pertes qui sont assez considérables l'hiver, pratiquement je dirais entre 40 et ça peut faire 50%. Il y a plusieurs éléments qui se superposent pour l'abeille. Il y a bien entendu le climat, il y a bien entendu aussi l'action des insecticides et des pesticides, puisque je pense que ça joue sur les abeilles, mais ça doit jouer aussi sur l'humain, il ne faut pas se leurrer. Et la réglementation là-dessus bouge sans arrêt. Il y a aussi le problème du frelon asiatique qui est arrivé, qui met une pression énorme sur les abeilles maintenant, c'est-à-dire en fin de saison, et qui empêche, qui les stresse et qui les empêche de se développer bien et surtout de passer un bon hiver. Et il y a aussi des parasites qui sont arrivés par bateau depuis des années, dont on a du mal à lutter.
3: Ça ne s'arrête plus, en fait.
2: Oui, en fait, ça ne s'arrête plus, mais quand on regarde l'agriculture, on s'aperçoit que tout élevage extérieur est pratiquement en danger. Si on regarde bien, les vaches ont des problèmes, les canards ont eu des problèmes, ou les volailles ont des problèmes, les abeilles ont des problèmes. Il est évident qu'en bougeant beaucoup de choses dans le monde, on amène beaucoup de parasites, on mélange tout, et certains arrivent dans des écosystèmes où ils n'ont pas de concurrents. C'est le cas du frelon asiatique, par exemple. Donc, c'est des changements terribles. Actuellement, tous les apiculteurs sont devant les ruches, mettent des pièges, des grilles, essaye de faire ce qu'il peut pour enlever la pression du frelon, mais c'est compliqué. Pour être un bon apiculteur, il faut être bien sûr passionné, il faut avoir beaucoup de patience et surtout, garder espoir, il faut se bagarrer. Et surtout, je pense que le message le plus important que je dois passer à la radio, c'est de dire aux gens que nous sommes dans un écosystème, qu'on fait partie de la nature, que je pense qu'on a cru la dominer et l'écraser sans conséquence, mais c'est pas le cas. Donc je dis à tout le monde, ça s'est beaucoup réchauffé et les gens se posent des questions. Mais attention, cet hiver, l'hiver va arriver, il va faire froid et les gens vont oublier ces questions. Et c'est ça tout le problème. Je demanderai aux gens de regarder un peu la réalité. Voilà, ils n'ont pas toujours le loisir et le plaisir.
0: Le message de Jacques Salès, le fondateur de l'Orestia, dans les gens d'ici, au micro de David Talek.

0: 6h28, c'était Teddy Swims juste avant le retour de l'info.
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0: 6h29, soyez les bienvenus si vous venez tout juste de nous rejoindre. Dans les prochaines minutes, on ira se réveiller. Tiens, toute l'équipe d'Ici Matin et vous, chers auditeurs, je vais vous emmener à Urte, au cœur de la ferme Urtetia. On ira retrouver Adrien, qui a un cheptel de vaches. On va aussi parler et s'intéresser avec lui entre la sécheresse et les pluies de ces derniers jours. Est-ce que ça fait du bien aux bêtes? Est-ce que pour les agriculteurs, cette pluie était attendue? Est-ce que ça change vraiment quelque chose? Et puis, il y a de la musique aussi, vos chansons et vos artistes préférés, avec France Gall, tout pour la musique.

0: de vos prochaines minutes. Prenez votre petit déjeuner, votre café. Il est quand même 6h30. Il est peut-être l'heure de partir au boulot. Dépêchez-vous. Mais juste avant, on fait un point sur les titres de l'actualité locale avec toi, Iban.
1: Les conséquences de l'orage de dimanche du côté de Peyrorade, mais aussi sur la rive, sur l'autre rive de la Dour, il y a eu de sérieux dégâts, notamment à Sam, où les cultures de kiwi ont été touchées. À Bassussari, des fissures apparaissent sur les maisons, mais cette fois-ci, c'est à cause de la sécheresse du sol et du phénomène du gonflement retrait d'argile. La mairie veut que ça soit reconnu en catastrophe naturelle et d'autres communes sont également touchées. On parlera avec Daniel Olsomendi, l'élu de l'agglomération Pays Basque en charge de la transition écologique ce matin. Et puis la langue basque, langue de territoire, après les textes votés par Bayonne et Sarre en faveur du statut de l'Euskara, retoqué par le tribunal administratif. Eh bien, 5 autres communes s'apprêtent à adopter elles aussi les mêmes délibérations.
0: Des titres évidemment qui seront détaillés aux infos de 7h. Mais juste avant, voici l'information en français dans le monde, résumée en 90 secondes avec les orages à la une de cette actualité. C'est avec vous, Valentine Lettès.
2: Des incendies déclenchés par la foudre, le vieux port de Marseille sous l'eau et cette impressionnante tornade dans l'Aude sur le village de Poma.
3: J'ai entendu ce gros bruit et puis plus rien, j'ai vu tout partir en l'air. Et le temps de réagir, j'ai le toit qui est tombé, les cloisons qui me sont tombées dessus et tout.
2: 41 blessés sur son passage, dont 15 sont à l'hôpital. Les orages ont fait de gros dégâts hier dans le sud de la France, mais plus aucun département n'est en vigilance orange ce matin. Un séisme s'annonce dans nos écoles, selon le ministre de l'Éducation.

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1: Une météo mitigée, ouais, pour cette journée avec quelques passages nuageux ce matin. Encore des averses aussi attendues. Alors des averses quand même qui seront très localisées, accompagnées ce matin d'ores et déjà d'un vent d'ouest. Un vent qui devrait faiblir au fur et à mesure de ces prochaines heures. Et puis cet après-midi, ce sera du soleil, donc très mitigé. Des températures en ce moment et au réveil entre 19 et 25 degrés. Vous avez 19 à Tardette, une vingtaine pour Saint-Palais, 24 à Bayonne. Sarre, 25 à Andaille, et puis cet après-midi une très légère baisse des températures si on compare à hier, 25 pour l'ensemble du littoral, 26 à Saint-Palais et la Bastide-Clairance, et jusqu'à 27 pour Armain-Daritz, Bardos ou encore Saint-Jean-Pied-de-Port. Il est 6h38.
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1: Et à 6h38, eh bien, c'est l'heure exacte où on arrête quand même de repousser son réveil. Toutes les 5 minutes, on le fait tous. Et puis, ben, on accepte son destin. On affronte la journée ensemble. C'est reparti. Musique et surtout, soyez les bienvenus si vous venez tout juste de rejoindre l'équipe d'ici matin.

0: Dans un instant, nous allons nous réveiller à Urte, direction la ferme Urtetia.
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0: Et puis avant 7h aussi, on va retrouver notre veto. Tiens, petite question à vous, chers auditeurs, et puis aussi à l'équipe d'ici matin. Est-ce que vous avez des animaux de compagnie chez vous?
3: Un adorable chien.
0: Voici là, un adorable chien. Est-ce que tu as pensé à l'assurer?
3: Absolument pas.
0: Et bien vous allez découvrir qu'il y a une assurance santé animale qui existe. Alors, filet de sécurité ou véritable gadget? Est-ce que toi, voici là, c'est un truc qui pourrait t'intéresser?
3: Bah écoute, jusqu'à présent, j'ai jamais eu de problème.
0: Puisque de toute façon, ton chien.
3: Touche du bois, touche du bois.
0: Ton chien est adorable. Notre veto va décrypter donc l'assurance santé animale, rien que pour vous, dans un instant. Mais juste avant, nous sommes avec Adrien qui représente la ferme Urtetia. C'est à Urte. Et good night, Adrien.
4: Bonjour.
0: Pour la météo, qu'est-ce qu'il en est ce matin à 6h43?
4: Bien, c'est couvert.
0: Ouais.
4: Il fait bon. Il y a du vent. Mais il fait plutôt bon quand même.
0: Là, on parlait d'assurance, tiens, sur les animaux. Vous avez un cheptel, vous avez des vaches. Elles sont assurées, vos vaches?
4: Non. Je sais que certains assurent parfois des mâles reproducteurs. Ça coûte assez cher. Mais sinon, non, ça, on ne peut pas vraiment assurer des animaux.
0: Mais ça marche aussi, donc voilà, sur certains mâles. Évidemment, on est avec vous ce matin parce que je voulais qu'on parle de la météo de ces derniers jours. Il y a eu la sécheresse, il y a eu ces pluies là qui sont tombées abondamment. C'était attendu pour vous les agriculteurs, Adrien?
4: Oui, mais on était très heureux de voir de l'eau revenir. On a eu 25 mm et à nouveau après 30 mm. Donc ils sont les bienvenus. Alors les sols se sont réhumidifiés, on sent que la végétation va repartir, mais pour l'instant on s'est pas encore non plus parti comme ça en l'espace de quelques jours. Il faut être patient. Ça sera plutôt du courant septembre, on verra les choses reverdir. Il a quand même fait chaud à nouveau hier.
0: Ouais.
4: Donc bon, on pensait que c'était quand même terminé des épisodes assez chauds, mais bon là hier il a quand même fait assez chaud. En vrai, c'est sur du long terme quand même, parce que les sols étaient tellement secs que je pense qu'il va falloir quand même quelques semaines avant que la végétation reprenne, ne reparte.
0: Et justement, Adrien, ça change quoi pour vous, ces épisodes caniculaires? Un coup il fait chaud, un coup il pleut, enfin un coup les températures sont un peu plus abordables. Ça veut dire que vous sortez les bêtes, vous les rentrez, c'est un va-et-vient comme ça sans cesse?
4: Oui, tout à fait, mais on cherche les endroits d'ombre. Les parcelles qui ont de l'ombre. Et après, quand il fait trop chaud, à passer 11 heures, on re-rentre les vaches en bâtiment. Et elles repâtureront plutôt la nuit, après la traite du soir. Sur le coup de 19 heures, elles ressortiront. Et après, c'est sur la partie des stocks. Forcément, nous, on compte sur la pousse de l'herbe quand même durant l'été. Même si on sait qu'il peut y avoir un arrêt de pousse. Du coup, on compte que les vaches consomment de l'herbe qui pousse régulièrement. Là, ce n'est pas le cas. Du coup, on utilise les stocks de foin qu'on a commencé à faire au printemps. Et c'est des stocks qui nous manqueront forcément en partie cet hiver.
0: Ouais, comment vous envisagez cet hiver, du coup? Vous allez devoir racheter des stocks?
4: On a commencé à regarder, à racheter un petit peu. Alors, il se trouve qu'on a une partie de nos terres qui sont dans des zones au bord d'Adour. Donc, qui sont des zones, même s'il a fait très chaud, qui ont plutôt bien résisté, on va dire, à la sécheresse. Donc on va quand même pouvoir récolter des choses cet automne, et après on va pouvoir semer des couverts hivernaux, c'est-à-dire que sur la partie hivernale on va pouvoir semer des avoine, vesce, différentes cultures on va dire, qu'on va pouvoir récolter de façon immature en avril et refaire des stocks. Donc
0: c'est une solution voilà à trouver donc pour combler ces manques. Merci beaucoup Adrien d'avoir pris du temps pour nous ce matin. On vous envoie plein de courage et puis on salue aussi tous les agriculteurs qui sont certainement dans la même situation que vous. Je rappelle, vous représentez la ferme Urtetia, c'est à Urte. Bonne journée et un bisou à Macarena. Merci.
4: Je lui passe.
0: C'est ma vache préférée dans votre cheptel. Allez, à très vite, Adrien.
4: Au revoir.
0: Dans un instant, les 3 plus aussi. Tiens, on parlait de sécheresse, justement, on va faire un point sur les restrictions d'eau ici dans les Pyrénées-Atlantiques. Il y en a toujours en cours. On va détailler tout ça dans les prochaines minutes. Avant, on va aussi retrouver notre veto donc pour assurer nos animaux.
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0: L'assurance santé pour les animaux devient de plus en plus populaire chez les propriétaires. Alors, véritable filet de sécurité ou tout simplement gadget hors de prix? J'ai une question pour vous. Pierre Fabin, vous êtes notre veto chaque matin. Cette fameuse question, alors, faut-il franchir le pas?
10: Eh bien, pour moi, c'est devenu une vraie nécessité pour éviter de se retrouver au pied du mur financièrement. La médecine vétérinaire a énormément progressé. On fait des scanners, des IRM, des chimiothérapies. Résultat, soigner une patte cassée complexe peut vite coûter 1 500 €. Une grosse chirurgie en urgence, 2 000 à 3 000 €. Sans assurance, certaines familles sont obligées de se poser la question de l'euthanasie par manque de moyens. C'est un drame absolu. L'assurance santé fonctionne exactement comme notre mutuelle humaine. Vous payez une cotisation mensuelle et selon la formule choisie, la compagnie vous remboursera un pourcentage des frais imprévus liés aux maladies ou aux accidents de la vie.
0: Et docteur, sur quels critères concrets doit-on choisir notre contrat pour ne pas se faire avoir ?
10: Alors, le prix mensuel ne doit absolument jamais être votre seul critère. Une assurance à 10 € par mois ne vous couvrira qu'en cas d'accident de la route, mais pas si votre chien déclare un diabète. Le premier point à vérifier, c'est le plafond de remboursement annuel. S'il est bloqué à 500 € par an, c'est inutile en cas de grosse chirurgie. Optez pour un plafond d'au moins 2 000 à 3 000 €. Ensuite, lisez scrupuleusement les petites lignes sur le délai de carence. C'est la période après la signature où vous payez, même si vous n'êtes pas encore couvert. Ça peut aller de 2 jours jusqu'à 6 mois. Et enfin, regardez le système de franchise, c'est-à-dire la petite somme fixe qui vous reste toujours à votre charge à chaque visite chez le véto.
0: Et l'autre solution, est-ce que je peux pas tout simplement attendre que mon chien vieillisse et commence à avoir des problèmes articulaires pour l'assurer ?
10: Eh bien, surtout pas, c'est la pire stratégie. Ah bon ? Aucune assurance ne prendra en charge une maladie qui s'est déclarée avant la signature de contrat. Si vous attendez qu'il ait de l'arthrose pour l'assurer, les frais liés à son arthrose seront définitivement exclus des remboursements. L'assurance, ça s'anticipe. Il faut assurer l'animal quand il est jeune et en parfaite santé, idéalement vers l'âge de 3 ou 4 mois. Donc si vous décidez de ne pas prendre d'assurance, la seule vraie alternative, c'est d'ouvrir un livret d'épargne, d'y verser 30 € tous les mois pour vous faire votre propre assurance.
0: Merci beaucoup Pierre Fabin. Vos conseils sont à retrouver sur notre site internet ici.fr ou sur l'application Ici. Dans les prochaines minutes, les 3+, on va écouter aussi les messages que vous avez laissés sur notre WhatsApp. Aujourd'hui, il y aura un concert à 4 voix et a cappella qui va faire résonner le patrimoine de Saint-Jean-Pied-de-Port.

0: 6h53, plus, ça fait les 3 plus. Ce sont nos informations pratiques, locales, utiles et sympathiques qu'on vous donne comme ça tous les matins, qu'on vous partage pour vous aider tout simplement dans votre quotidien. Et voici là, on va commencer avec toi, on va s'intéresser aux restrictions d'eau qui sont toujours en cours ici au Pays Basque.
1: Ah oui, face à cette sécheresse qui s'installe depuis déjà plusieurs mois et les quelques pluies de ces derniers jours, eh bien les Pyrénées-Atlantiques maintiennent toujours le niveau alerte eau potable. Les cours d'eau, notamment la Nive, la Nivelle, la Joyeuse et le Saison affichent toujours des niveaux qui sont très préoccupants, toujours classés niveau crise. Il est donc toujours interdit de 8h à 20h d'arroser ses potagers, ses serres, ses pelouses, bref, éviter d'utiliser de l'eau, même restriction aussi pour les terrains de sport ou encore les centres équestres, interdiction également le remplissage des piscines privées, le lavage des voitures à domicile est interdit. Les professionnels et les agriculteurs sont eux aussi soumis à des restrictions. Les restrictions détaillées commune par commune sont disponibles sur Vigio.
0: Et oui, parce que la pluie est tombée, mais ça ne suffit pas évidemment donc pour remplir les nappes phréatiques. Vigilance donc. Notre deuxième plus, c'est les messages que vous laissez sur notre WhatsApp 05 59 2 x 17 2 fois. Vous nous faites des vocaux et ça donne ça.
2: Le mardi 25 août à 21h, le cœur d'homme Possicanta se produira en l'église de Saint-Jean-Pied-de-Port. Réunis autour de leur chef de cœur Pétian Saparat, les choristes de Possicanta partagent avant tout le plaisir de chanter ensemble. Leur répertoire, interprété à quatre voix et uniquement a cappella, mêle chant sacré et profane, offrant un voyage au cœur de la culture et du patrimoine musical basque. Nous vous attendons pour un moment de partage musical dans la pure tradition basque.
0: Faites-vous entendre quand vous voulez avec notre WhatsApp et ce numéro de téléphone 05 59 2 x 17 2 fois. Et pour terminer, demain, mercredi, jour des enfants, eh ben, on laisse à notre grand enfant, à nous, Iban, le soin de nous apporter ce dernier plus.
3: Eh ben oui, ça se passe à Asparin. Il y a deux idées de sortie. La première est sportive. Hein. C'est une découverte de la pelote basque à main nue et de la pala aussi. Une initiation ce mercredi de 14h à 15h avec un professionnel diplômé d'État et tout le matériel de compétition, hein, notamment pour la pala. C'est une séance spéciale découverte et donc accessible à tous, débutants, enfants dès 6 ans et seniors. L'occasion de venir tester et pourquoi pas choisir la pelote basque pour la nouvelle année scolaire qui démarre. Et l'autre idée, ce mercredi à Asparin, c'est un escape game à la chapelle du Sacré-Cœur pour vivre une aventure originale en famille. Je vous mets dans l'ambiance. Pendant 45 minutes, vous serez prisonnier de la chapelle suite à un étrange phénomène et votre mission, résoudre des énigmes pour retrouver le chemin de la sortie. Trois créneaux ce mercredi pour tenter de percer les mystères de la chapelle du Sacré-Cœur. 15h, 16h15 et 17h30. Renseignements et réservations pour ce mystérieux escape game comme l'initiation à la pelote auprès de l'office de tourisme d'Asparin.
0: Et bien c'est ça, nos 3 plus. Voilà ces informations comme ça qui vont vous aider ou vous occuper demain, donc mercredi, à l'occasion de la journée des enfants, on le rappelle.

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0: Très bonne journée à vous, mardi 25 août, il est 7h.
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0: L'heure de s'informer avec l'information locale et voici la Guitoune.
2: La tempête a fait des dégâts aussi au Pays Basque, à Sam. La commune a été touchée par les orages et la grêle dans la nuit de dimanche à lundi. Des maisons ont été privées d'électricité, des arbres arrachés, des routes recouvertes de branches et de feuilles. Des toits de hangars ont également été arrachés. Pauline Fragonas, les habitants, les agriculteurs et le maire se sont mobilisés hier dans la journée pour réparer les dégâts.
3: On a un village qui est dévasté.
4: Le maire de Sam, Nicolas Narvet, a réquisitionné toute son équipe, tronçonneuse en main, surtout pour dégager la voirie.
3: On coupe les arbres, on dégage les routes, on remonte les fils électriques qui sont par terre, avec un élan de solidarité des gens de la commune. Et voilà.
4: Notamment des agriculteurs, Olivier s'est levé à l'aube pour venir aider.
5: Il y a pas mal d'acacias ici qui sont tombés avec un fort vent. Et donc on finit ceux qui menacent encore de tomber, on les fait tomber encore et on dégage dès que possible, on dégage les routes.
4: Mais il y a aussi certains hangars et des exploitations détruites.
3: C'est des toitures de bâtiments agricoles qui se sont envolées, c'est des cultures de kiwis qui sont complètement fichues, le peu qui reste, les maïs sont tous par terre. C'est un gros choc moral pour tout le monde. Voilà, il faut réconforter un peu les agriculteurs qui ont... là, ils ont tout perdu. Là, les récoltes sont fichues. Et voilà, c'est un gros coup de massue.
4: Un gros coup de massue pour tous les habitants. Certains s'arrêtent en bord de route pour observer les dégâts en évitant les branches qui menacent de tomber.
0: La tempête qui s'est ensuite transformée en tornade hier dans le département de l'Aude.
2: Oui, des images impressionnantes montrent un tourbillon dévasté le village de Poma entre Carcassonne et Limoux. Les dégâts sont considérables. 41 personnes blessées, 15 d'entre elles ont été prises en charge à l'hôpital. 300 maisons ont été touchées, des maisons détruites pour certaines. Ce matin, toutes les vigilances orange aux orages ont été levées en France. Un homme de 48 ans mort dans un accident de la route à Larro hier soir. On ne connaît pas encore précisément les circonstances de l'accident. On sait simplement qu'il a percuté un mur. Le témoin qui était sur place l'a sorti de la voiture. Il a essayé de le réanimer. Les médecins du SAMU ont aussi essayé de le ramener à la vie, mais n'ont rien pu faire.
0: Des fissures apparaissent sur plusieurs maisons de Bassussari. C'est la conséquence des canicules et de la sécheresse.
2: Les sols argileux se rétractent jusqu'à provoquer des dégâts dans les habitations. La mairie est en train de recenser des cas. Certains se sont trouvés d'ailleurs à devoir refaire des travaux. D'autres n'arrivent même pas à ouvrir certaines de leurs portes. La commune va donc demander à ce que l'état de catastrophe naturelle soit reconnu. Et d'ailleurs, hier, le maire de Bassussari, Yannick Bassier, s'est rendu chez l'une des habitantes, Jacqueline, 81 ans. Ils ont été rejoints par la voisine Yvette.
6: Ah oui, ça c'est encore nouveau. Bon, j'en ai marre.
7: Oui, mais c'est comme chez nous, pareil. Ouais.
8: Vous ne l'aviez pas vue, celle-là ?
6: Non, non, elle est tout à fait récente. Pouf ! Écoutez, hein. Ouais.
9: Allez, on va tout faire pour déposer ce dossier, essayer d'avoir cet arrêté très vite, le plus rapidement possible. Et pour ensuite... que les assurances prennent en charge, parce que...
6: Et l'assurance, il faut que je mette des photos, ça m'inquiète, quoi.
9: Dès que j'ai des nouvelles, je vous tiens au courant.
6: Oui, merci.
9: D'accord ? Et s'il y a quoi que ce soit, vous n'hésitez pas à appeler la mairie, si vous avez besoin, hein.
2: Et de telles fissures, il y en avait eu aussi en 2023 à Urte, Mouguère ou encore Saint-Pierre-d'Irube. Une centaine de dossiers avaient été recensés. On va en reparler ce matin avec notre invité à 7h45, Daniel Olsomendi. Il est le vice-président en charge de la transition écologique à l'agglomération Pays Basque. Et on va lui demander si d'autres communes au Pays Basque sont susceptibles de connaître cette situation, si notamment le phénomène risque ou pas de s'amplifier dans les prochaines années. La température des eaux de la planète ont atteint un nouveau record de chaleur battue samedi, 21,1 degrés en moyenne pour les eaux de l'Atlantique, de la Méditerranée ou encore du Pacifique.
0: La liste des communes qui prêtent à se retrouver devant la justice pour défendre la langue basque s'allonge.
2: Oui, plusieurs maires affirment qu'ils veulent reconnaître l'euskara comme langue de leur territoire aux côtés de la langue française. La ville de Saint-Pierre-d'Irube va donc présenter cette mesure au conseil municipal de demain soir. Baïgorry le fera lundi, Saint-Palais-Ustaritz au mois de septembre, comme l'ont fait Bayonne et Sarre ce mois-ci. Sauf que ces deux villes se sont fait taper sur les doigts. La préfecture a retoqué la délibération. Le tribunal administratif de Pau avait donné raison à l'État. Mais malgré tout, le maire de Baïgorry, Antoine Kerutchari, persiste et signe.
10: Le recours du préfet est à mes yeux ridicule pour plusieurs raisons. La première, c'est que le préfet, tout comme les communes, on sait très bien que c'est une déclaration officielle qui reconnaît officiellement la place que la commune veut donner à la langue basque dans son territoire et dans les compétences qu'elle exerce. Et c'est en aucun cas rendre la langue basque officielle. Donc le préfet sait très bien qu'il s'agit de ça. Il joue sur la confusion entre officialisation de la langue et acte officiel qui montre la volonté des communes. Ce sont deux choses qui sont différentes, mais il joue là-dessus. En 2018, on a voté ça à la CRPB. Bon, ben, le préfet et le sous-préfet ont bien réalisé que la langue basque et la langue gasconne n'étaient pas devenues officielles sur la portion de territoire que représente le Pays basque. Donc, il y a vraiment là une volonté d'entretenir la confusion et une volonté de nuire. C'est vraiment une entrave à la libre administration des communes. Donc, c'est très dommage. Donc, c'est pour ça que c'est tout à fait sereinement que lundi prochain, nous mettrons ça à l'ordre du jour du Conseil.
2: Le maire de Baïgorry qui rappelle que cette décision est symbolique, sans conséquence, puisque c'est simplement une déclaration, mais donc avec des conséquences judiciaires. On parlait tout à l'heure des intempéries et des dégâts dans les Landes au Pays Basque et hier dans l'Aude. À cause de ces tempêtes, la Vuelta, la course cycliste, a été interrompue, abandonnée en plein parcours dans les Pyrénées-Orientales. Les athlètes ont dû se réfugier en urgence sous les averses de grêle. Reprise de la course aujourd'hui du côté d'Andorre avec une étape montagneuse de 105 km.
11: Un parcours sportif interrompu également pour le basque Gilles Rondy.
2: Le nageur de 45 ans, ancien champion d'Europe de nage en eau libre, avait pour ambition de rejoindre la Corse en partant de Nice, une traversée de la Méditerranée de 180 km sans assistance. Mais les orages étaient trop menaçants. Après 24 heures de traversée à quasiment mi-parcours, il a donc dû renoncer. Un match nul hier pour Osasuna en Liga, 0 partout face à Levante pour le deuxième match du championnat de foot espagnol. Et puis il va y avoir de la pelote ce soir avec en Cesta Punta, la finale du Slam ICP à Saint-Jean-de-Luz. Le duo Xavier Barandica et Thibaut Basque sera opposé à Clément Garcia et Guillaume Oyenard. Allez, quelques degrés de moins cet après-midi.
11: Oui, en effet, on peut annoncer une légère baisse si on compare aux températures d'hier, puisque cet après-midi, nous aurons entre 25 et 27 au meilleur de la journée. 25 pour le littoral, 27 attendu pour Saint-Jean-Pied-de-Port, Bardos et Armin-Daritz, avec du soleil cet après-midi. Et ce matin, dès le réveil, encore quelques passages nuageux. Des averses aussi sont attendues par endroits, avec un vent d'ouest aussi. Les éclaircies, elles, vont arriver au fur et à mesure de ces prochaines heures. Et en ce moment, vous avez entre 19 et 25 degrés pour les températures. 19 pour Tardets, 21 à Bidache et Baïgorry, 22 à Cambo, 24 à Bayonne et la maximale pour Andaï, donc avec 25 degrés. Il est 7h08.
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11: Soyez les bienvenus si vous venez tout juste de nous rejoindre. Petite info agenda, tiens, samedi 29 août à Urte, il y aura la nouvelle édition de la fête du port. Ce sera à partir de 16h, il y aura des mochicos, il y aura aussi plein d'ambiance. Rendez-vous donc samedi pour la fête du port, c'est à Urte.

0: Bandolero avec Paris Latino. J'ai pas fait espagnol, mais je peux quand même vous dire que c'est la traduction de Paris latin.
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0: 7h12, dans les prochaines minutes, votre rendez-vous, l'écho d'ici avec Iban Carpentier, rendez-vous même avant 7h30.
3: Et on va parler de kitesurf, vous savez cette discipline de haute voltige hein, où le surf est tracté par une sorte de grand cerf-volant. Et bien l'entreprise Upwind transforme ses voiles de kitesurf en veste tendance et on en parle avec Dimitri de Klebnikov, son fondateur.
0: Rendez-vous donc dans les prochaines minutes. Mais juste avant, comme chaque jour évidemment, on joue, on vous gâte avec le Jokari. Ce matin, vous allez pouvoir repartir avec votre bon d'achat de 60 euros pour vous faire plaisir avec Bipia. C'est à la ressort. 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Il y a aussi des tartinables ou encore des légumes cuisinés. 60 euros, rien que pour vous ce matin, pour vous faire plaisir. Et dans le Jokari, nous jouons à ça.
1: Le ni oui ni non.
0: Le ni oui ni non. Alors je vais demander à Damien, qui réalise cette émission, de nous expliquer les règles de ce jeu.
4: On vous pose des questions pendant 30 secondes, il ne faut pas dire oui, il ne faut pas dire non.
0: Ben, c'est clair.
5: Vous répétez la question.
4: On vous pose des questions pendant 30 secondes, il ne faut pas dire oui, il ne faut pas dire non.
0: Bon, eh ben visiblement, pour toi Iban, c'est clair, j'espère que pour vous aussi. Vous venez jouer avec nous, 05 59 2 fois, 17 2 fois, pour vous inscrire et on joue tous ensemble dans les prochaines minutes.
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0: Tous les matins, mon œil avec vous, David Ossiou, et vous revenez aujourd'hui sur un hommage unanime, encore ce matin, pour Philippe Bouvard, qui est mort hier à 96 ans, et souvent pour dire qu'on a bien ri avec lui.
9: C'est vrai, oui. Surtout parce que Bouvard nous a présenté des gens très drôles. Bouvard, c'était un peu ce type génial que vous avez peut-être dans votre bande de copains. Celui qui arrive un soir en vous disant « Tiens, j'ai quelqu'un à te présenter, tu vas voir, il est marrant ». Pendant des années, Bouvard a fait ça. Un soir, Muriel Robin, un autre... Mimi Mati, Chevalier Laspalès, Maïne, Chantal Latsou et trois garçons qui s'appelaient Didier Bourdon, Bernard Campan et Pascal Legitimus, les futurs inconnus. Tout ce petit monde est passé par le petit théâtre de Bouvard. C'était sur Antenne 2 à partir de 1982. Bouvard en était très fier. Son talent, c'était de savoir qui était drôle. Et une histoire résume très bien ce flair-là. Le lendemain de la première apparition de Mimi Mati, il y a un directeur de la télé, je ne donnerai pas son nom, qui appelle Bouvard. Il n'a pas aimé ce qu'il a vu et il lui balance cette phrase terrible. Il faut arrêter de vous prendre pour la foire du trône. Philippe Bouvard racontera sa réaction en trois mots. Alors, j'ai persévéré. Il l'a gardée. Elle est devenue l'une des personnalités préférées des Français. Il fallait quand même un sacré flair. Hein. Aujourd'hui, les humoristes font ça tout seuls sur les réseaux sociaux. Mais quand même, Bouvard avait le sens du casting. Et quand on regarde tous ceux qu'il nous a présentés, ben on s'aperçoit que ça fait plus de 40 ans qu'on rit encore avec les copains de Bouvard. À la fin, sa vue avait beaucoup baissé. Il fallait imprimer ses textes en très gros caractères pour qu'il puisse encore les lire. Alors ce matin, merci Monsieur Bouvard. Un grand merci écrit en gros caractères, comme vous les aimiez à la fin. Caractère 96.
0: Merci beaucoup David Ossiou. Et évidemment, on pense fort à Bouvard. Manque de budget. Gorka n'est pas là. J'ai demandé à Damien de faire le jingle de la SNCF pour faire un point sur vos conditions de circulation avec un train supprimé au départ de Bayonne. C'est le Bayonne-Pau. Cette suppression est due à cause d'un incident lors de la préparation du train. Il va falloir emprunter des bus de substitution qui seront mis en place. C'est le Bayonne-Pau de 7h53 qui est donc supprimé. Et puis il y a aussi le 8h50 Bayonne-Saint-Jean-Pied-de-Port qui lui aussi est supprimé, mais ça c'est assez fréquent. Il faudra prendre les autocars de remplacement, c'est ce que nous annonce la SNCF. 7h17, vous avez envie de jouer ce matin avec nous, sans vous prendre la tête et surtout de repartir avec un cadeau. Vous êtes privilégié, vous êtes déjà réveillé. 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En jouant avec nous dans un instant au ni oui ni non. 30 secondes de chrono, des questions. Et il ne faut pas répondre avec

0: Le groupe Eshnebelsa, qui est originaire de Guipuscoa et qui a fait ses adieux en février 2025 lors d'un grand concert à Bilbao. Et depuis, le chanteur de ce groupe, lui, continue sa carrière en solo. 7h20, nous sommes à Anglette pour dire à Mathieu bonjour et surtout pour le réveiller. Bonjour Mathieu. Allô, allô. Mathieu, est-ce que vous êtes là? Mathieu, alors on vous entend. Il faut peut-être appuyer sur, je sais pas, le micro, sur Mathieu, vous êtes là? Bon, ce qu'on va faire, c'est pas grave, ce sont les aléas du direct. On va essayer de recontacter Mathieu pour jouer ensemble dans les prochaines minutes, puisque Mathieu va peut-être partir avec 60 euros de bon d'achat pour se faire plaisir à Bipi à la ressort. Ou alors peut-être qu'Iban, il est en train de se mettre en condition pour jouer au ni oui ni non. Il est en train de se dire, je ne réponds pas.
1: Il faut se concentrer, donc c'est important.
0: Je ne réponds pas, comme ça au moins je suis sûr de pouvoir répondre aux questions et de repartir avec ces 60 euros. 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Je rappelle qu'il y a des sauces, des condiments, des tartinables, des légumes cuisinés. Comme ça, on vous offre des cadeaux tous les matins. Vous jouez au Jokari avec nous au 05 59 2x17 2x. Normalement, c'est des jeux, des petits défis qui sont accessibles à tous. Tout le monde peut vraiment jouer et repartir avec ses cadeaux. Je ne sais pas si on arrive à avoir la liaison avec Mathieu. En tout cas, je peux vous dire que dans les prochaines minutes, l'écho d'ici avec toi, Iban, et puis aussi le retour de l'actualité sur les coups de 7h30. Il est 7h22, place à l'écho d'ici. Iban, ce matin, on va parler d'une toute jeune entreprise qui transforme des voiles de kitesurf en veste tendance. Ça s'appelle Upwind et son fondateur, Dimitri de Klebnikov, est avec nous.
1: Oui, bonjour Dimitri. Alors vous avez 25 ans et vous avez monté cette entreprise il y a à peine 2 ans. Alors je vois que là vous portez justement une de ces vestes. Donc ce que vous portez là, c'est donc une voile, une ancienne voile de kitesurf, c'est ça?
2: Ouais, c'est ça.
1: C'est quoi l'intérêt de cette matière? Comment vous faites exactement?
2: Bah, l'intérêt de cette matière, c'est que c'est une matière très légère, résistante et imperméable. Et du coup, c'est très agréable à porter en tant que kawai, coupe-vent. Et en fait, c'est des voiles qu'on récupère partout dans les endroits où on peut kiter. Et ensuite, on les transforme en casquettes, vestes et accessoires de mode.
1: Les endroits où on peut kiter, justement, c'est où? Parce que c'est quelque chose qu'on voit pas forcément souvent au Pays Basque, le kitesurf.
2: Ouais, alors au Pays Basque, à partir de Anglette, on commence à avoir des kiteurs, mais sinon c'est plus du côté des Landes, de Seignos, et après la côte de la Bretagne et la côte méditerranéenne.
1: Et où est-ce que vous trouvez donc ces voiles? C'est des gens qui vous les donnent, qui vous les vendent?
2: Alors de plus en plus, on a des gens qui viennent sur les marchés, puisque nous on est sur les marchés cet été, et qui nous donnent leurs vieilles voiles, que ce soit des voiles de planche à voile en Dacron ou des voile de kitesurf. Et sinon, à l'ancienne, on allait dans les voileries en Bretagne, en voiture avec mon frère, et puis on faisait du porte-à-porte pour demander s'il y avait des vieilles voiles à nous donner.
1: Justement, c'est une aventure que vous avez lancée avec votre frère, hein, vous m'avez dit, une entreprise basée entre le Pays Basque, Paris et le Sri Lanka. Est-ce que vous pouvez me raconter un petit peu comment est-ce qu'elle commence, cette aventure, il y a 3 ans à peu près?
2: Bah, c'est une aventure assez créative. Mon premier travail me plaisait pas trop, et du coup, je cherchais un peu du sens dans ma vie, et j'étais parti en voyage au Sri Lanka, dans un spot de kitesurf qui s'appelle Kalpitiya, et j'ai beaucoup kité là-bas, et du coup, j'ai bien abîmé mon matos, à tel point que ma voile, un jour, elle était plus réparable. Et je voulais pas du tout l'acheter. Et je me suis demandé comment la transformer. Je voyais plein de gens qui avaient déjà fait des sacs, mais je trouvais que ça rendait pas justice à la beauté et la grandeur du design sur une voile. Et je me suis dit que ça allait bien rendre sur les empiècements du dos de la veste et des manches. Et du coup, j'ai commencé à travailler sur une veste. Et au bout de quelques prototypes là-bas, je suis rentré en France et j'ai continué à développer les prototypes en Île-de-France.
1: Là, vous en êtes à 2 ans, l'entreprise est toute jeune. Où est-ce qu'elle en est en termes de développement, de commercialisation, et où est-ce qu'elle va?
2: Je pense qu'on est encore au tout début, puisque nous, on a beaucoup d'ambition avec mon frère. Notre but, c'est de monter une vraie marque pour concurrencer les gros. Après, l'upcycling, c'est pas facile, donc on n'aura jamais vraiment du volume comme une marque traditionnelle. Mais aujourd'hui, du coup, on distribue sur les marchés, on essaye de taper dans l'œil de distributeurs qui peuvent nous aider à rallier un peu la puissance de vente. Et comme je disais, du coup, vous pouvez nous retrouver sur les halles de Biarritz, Saint-Jean-de-Luz, jusqu'à la fin de l'été, donc jusqu'à dimanche.
1: Et ensuite, où est-ce qu'on pourra vous trouver?
2: Sur le site web upwind.world.
1: Et donc ces vestes-là, vous m'avez parlé aussi du secteur éventuellement du luxe comme potentiel développement. Combien ça coûte justement une veste en...
2: Alors justement, c'est des pièces uniques. Là, celle que je porte, c'est une voile Red Bull de Ruben Lenten, un athlète des Pays-Bas. Les vestes sont à 195 euros.
1: D'accord. Et donc, on peut les avoir sur votre site.
2: C'est ça. Vous pouvez les retrouver sur le site. Il reste quelques pièces.
1: Merci beaucoup, Dimitri de Klebnikov, le fondateur de l'entreprise Upwind.
0: Et on peut dire, en plus de ça, que les vestes sont quand même sublimes, très colorées. Ça apporte de la lumière, comme ça, de bon matin, avec ce ciel un petit peu nuageux aussi par endroits. Et il y a quoi dans le dos? Je vois du rouge.
2: Du coup, c'est l'ancien. Enfin, c'est le logo,
0: c'est
2: Red
0: le logo
2: Bull,
0: de Red Bull, d'accord.
2: Le taureau rouge.
0: Le taureau rouge. Et voilà. Vraiment, c'est très beau. Vous allez donc sur le site internet et Upwind, pas Upwind.
2: C'est ça.
0: Excusez-moi, je suis désolé.
2: Upwind qui veut dire remonter au vent en anglais.
0: Oui, ben, j'ai pas fait anglais, moi j'ai fait espagnol. Je suis désolé. Cet écho d'ici est à retrouver sur ici.fr.
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0: Juste avant le retour de l'info avec le journal de 7h30, on poursuit ce réveil tranquillement et en musique. De son vrai prénom, elle s'appelle Charlotte. Son nom de scène, c'est Vita. Voici Promets-moi.

0: La voix de Vita, juste avant le retour de votre info.
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0: À 7h30, tout pile, voici les titres de l'actualité locale avec Iban Carpentier.
4: Les conséquences de l'orage de dimanche du côté de Peyrorade, mais aussi sur la rive de l'Adour. Il y a eu de sérieux dégâts, notamment à Sam, où les cultures de kiwi et de maïs ont été touchées. À Bassussari, des fissures apparaissent sur les maisons, mais cette fois-ci, c'est à cause de la sécheresse du sol et du phénomène de gonflement-retrait d'argile. La mairie veut que ça soit reconnu en catastrophe naturelle, et d'autres communes sont également touchées. On en parlera avec Daniel. Daniel Olsomendi, l'élu de l'agglomération Pays Basque en charge de la transition écologique. Et puis, la langue basque, langue de territoire, après les textes votés par Bayonne et Sarre en faveur du statut de l'Euskara, retoqué par le tribunal administratif, eh bien, 5 autres communes s'apprêtent à adopter, elles aussi, les mêmes délibérations.
0: Et dans un instant, l'information en Euskara, mais juste avant, à 7h31, voici l'information en français dans le monde. C'est avec vous, Valentine Lettès.
3: Des images à peine croyables, celles d'un monstre de vent, une immense tornade a balayé l'Aude hier et le village de Poma.
5: Et au départ, j'ai cru que c'était un incendie, parce que c'était une grosse masse brunâtre. On dirait une zone de guerre. On dirait un bombardement. Il n'y a plus rien.
3: 300 maisons touchées, certaines rasées, et une quarantaine d'habitants blessés, dont 15 sont à l'hôpital. Des orages violents dans toute la partie sud de la France. Dans les Bouches-du-Rhône, l'Hérault et bien sûr l'Aude, 21 000 foyers sont encore privés d'électricité ce matin, indique Enedis. Mais plus aucun département n'est concerné par une vigilance météo orange. Nos enfants ont-ils subi des violences sexistes et sexuelles? De la grande section de maternelle à la terminale, la question leur sera directement posée dans le questionnaire sur le harcèlement remis aux élèves à chaque rentrée. Le ministre de l'Éducation anticipe déjà un séisme. Le maire insoumis de Saint-Denis, serein, selon ses mots, sur l'issue de l'enquête ouverte contre lui. Bali Bagayoko, soupçonné de détournement de fonds publics lorsque l'élu a cumulé son mandat d'élu local avec son emploi à la RATP. C'est du jamais vu depuis Disneyland Paris, selon

0: Tout l'ensemble du littoral, 26 pour la Bastide Clairancé et Espelette et jusqu'à 27 la maximale attendue pour le secteur de Saint-Jean-Pied-de-Port. Il est 7h38.
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0: Et là, vous venez d'entendre l'heure, vous êtes en train de chercher vos clés de voiture partout, vous vous apercevez que vous êtes en retard, eh bien, pas de panique, respirez, montez le son tout simplement de votre radio préférée, passez une excellente journée avec nous, et on n'oublie pas Pierre Bachelet.

0: basque. Eh bien, la commune de Cambo-les-Bains propose un atelier d'initiation à la langue basque. Ce sera le 5 septembre prochain à la médiathèque. Un atelier animé par la Maison des Langues. Un atelier qui va durer 2 heures et qui est destiné aux adultes débutants souhaitant découvrir les bases de l'euskara dans une ambiance conviviale. C'est gratuit. Et pourquoi je vous en parle? Eh bien, parce que le nombre de places est limité. Il faut donc vous inscrire auprès de la médiathèque. Vous retrouvez toutes les informations sur le site de la mairie de Cambo.
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0: Dans les prochaines minutes, à 8h moins le quart, l'invité d'Ici Matin avec toi, voici là.
3: Et on reçoit Daniel Olsomendi, adjoint à l'agglomération Pays Basque en charge de la transition écologique. Avec lui, on va parler de Bassussari, Urte ou encore Saint-Pierre-d'Irube. Leur point commun, dans les maisons de ces communes, on voit apparaître des fissures à cause de la sécheresse. Alors, est-ce que ce sont des cas isolés ou au contraire, ça va amener à s'amplifier? On va lui poser la question.
0: Rendez-vous donc dans les prochaines minutes. Maintenant, va trouver une transition pour parler de la morue, puisqu'on va retrouver Gorka Robles. Rien à voir, mais il va nous expliquer que ça sent bon l'ail ce matin et surtout nous dire pourquoi il y a autant de morues chez nous au Pays Basque.
4: Alors il y a une histoire très très rigolote par rapport à ça à Bilbao, c'est parce que on doit cette effervescence, cette explosion de recettes à un monsieur qui s'appelle Simon Gurtovay Suvero. Ce monsieur était négociant, armateur, dédié au commerce des peaux et ensuite au commerce de la morue. Et donc il passe une commande à ses fournisseurs, il écrit « Envoyez-moi 100 ou 200 ou 120 bacalao, envoyé. » Alors, mais il écrit en espagnol, donc ça fait 100 o 120. Sauf que les autres, au lieu de prendre ça pour un o, ont pris ça pour un zéro. Et il a reçu 1 million, ça fait le filet de morue à Bilbao, qu'il a reçu chez lui. Ça tombait au moment des guerres carlistes. La ville de Bilbao a été assiégée 3 fois et il y avait rien à manger, sauf
5: de la morue. Le million de morue.
4: Et les gens en avaient tellement marre de manger de la morue qu'ils ont commencé à préparer des recettes. Donc,
5: différentes.
4: À la biscaïna, à la tomate, à le pilpil, à l'ail. On les a fait toute cette explosion de recettes, en fait, elle est due à cette erreur d'écriture ou cette interprétation de ce monsieur, Simon Gurtubay, qui lui, du coup, s'est retrouvé avec 1 million de tranches de morue asséchées partout dans la ville de Bilbao. C'est pour ça qu'aujourd'hui, on a la chance, quand on va là-bas, de pouvoir goûter toutes ces spécialités différentes.
0: Voilà pourquoi il y a autant de morues. Et en attendant le retour de Gorka, vous redécouvrez donc jusqu'à vendredi les pourquoi du Pays Basque. Tous les jours, il apporte des réponses à vos questions en lien avec le territoire. Gorka, qui sera de retour et très en forme à partir de lundi prochain. Dans un instant, l'invité d'Ici Matin.
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0: 8h moins le quart, des propriétaires de maisons à Bassussari alertent sur l'apparition de fissures chez eux cet été. Voici là.
3: Oui, conséquence de ce qu'on appelle le gonflement, retrait d'argile. Les sols argileux se gonflent quand il pleut, ils se rétractent quand il fait chaud. Et avec les canicules à répétition, la sécheresse, eh bien, le phénomène s'aggrave. Bonjour Daniel Olsomendi.
6: Bonjour Igounon.
3: Élu à l'agglomération Pays Basque en charge de la transition écologique. En 2023, déjà, des habitants d'Urte, de Mouguer et de Saint-Pierre-d'Irube ont connu cette situation. Une centaine de cas avaient été recensés. Est-ce que c'est récent, ce phénomène ?
6: Alors, ce phénomène n'est pas récent parce qu'il est la conséquence tout simplement du support géologique, en l'occurrence donc argileux. Donc, on pourrait se dire que ça s'explique scientifiquement, sauf que ce qui se passe aujourd'hui, c'est que nous sommes alertés par la vitesse à laquelle les choses progressent. Et là, on a une fois de plus conséquence en fait du réchauffement climatique.
3: Et quand vous dites que les choses progressent, ça veut dire quoi en termes de communes touchées, en termes de personnes touchées?
6: Oui, c'est ça. C'est que aujourd'hui, ce qui est important. Alors, je sais parce que nous sommes. C'est une crise. Lorsque vous êtes touché personnellement, vous voulez des solutions immédiates, etc. Et je comprends. Mais d'ores et déjà, peut-être d'abord anticiper. Comment on peut anticiper tout ça?
3: Avant d'anticiper, peut-être d'abord l'état des lieux. Vous dites voilà, les choses progressent. Ça veut dire quoi? Ça veut dire que tous les sols du Pays Basque là sont concernés, ou est-ce que c'est un phénomène isolé?
6: Alors, la communauté d'agglomération l'agglomération Pays Basque sur le mandat précédent a porté une étude avec 25 autres territoires, une étude en fait de vulnérabilité. Voilà, tout simplement des aléas climatiques, de ce changement climatique, et vous retrouvez des cartes. Des cartes, ça peut être des vulnérabilités aux inondations, ça peut être la vulnérabilité par rapport au logement précaire, etc., à l'élevage, etc. Très intéressant. Alors ça paraît théorique comme ça, mais il y a une carte qui s'appelle vulnérabilité au retrait gonflement des argiles. Voilà. Et cette carte-là, elle est la maille et la finesse. C'est une étude donc portée par le CEREMA, qui est une agence d'État. C'est une expertise scientifique et qui permet d'avoir une cartographie de ce territoire, c'est-à-dire que chaque commune peut consulter, chaque habitant peut consulter, chaque élu peut consulter et savoir en fait quel est son degré de vulnérabilité.
3: Bon. Et sur votre carte, du coup, il y a combien de communes qui sont concernées par ce retrait gonflement d'argile ?
6: Alors, c'est pas binaire, rien n'est binaire, je crois, dans la vie, mais c'est le croisement d'un pourcentage de surface exposée avec un nombre de jours avec sol sec et pluie extrême. Donc, lorsque vous faites, lorsque vous croisez ces aléas, vous avez effectivement plus d'un tiers de notre territoire, ben en couleur plutôt négative. Et ça veut dire
3: exposé au risque.
6: C'est ça, exposé au risque. Ça veut dire tout simplement qu'aujourd'hui, je peux vous annoncer sans être le chat noir, mais que ce phénomène-là va s'accentuer et qu'on va avoir de plus en plus de situations de ce type. Et que c'est pour ça qu'au niveau de la communauté d'agglomération Pays Basque, alors sur l'urgence, bien évidemment, l'urgence c'est pas de notre compétence. Bien sûr que c'est une question d'assurance, c'est une question d'État. Je crois que le maire Yannick Bassier, le maire à Bassussari, bien évidemment, il réclame, et c'est normal, il va porter cet élément-là.
3: Une reconnaissance d'État de catastrophe naturelle pour faire reconnaître en fait cette situation.
6: C'est
3: par,
6: ça, bien évidemment.
3: Les assurances pour être remboursées.
6: C'est ça, et je pense que la communauté d'agglomération Pays Basque doit être aux côtés de ces communes lorsqu'elles sont dans la difficulté.
3: Mais il y a vraiment des choses à faire au-delà des assurances pour éviter, ou on doit juste subir, faire avec, réaliser des démarches auprès des assurances,
6: alors,
3: pour espérer être accompagné.
6: Alors lorsque la crise est là, il faut subir et effectivement il faut aller sur des solutions rapides de type assurance, etc., dont on parle, mais en tant que politique publique, en tant que projet de territoire de la communauté d'agglomération Pays Basque aux côtés de toutes nos communes du Pays Basque, mais c'est sur l'ensemble des politiques publiques qu'on doit être aux côtés des communes. C'est pour ça que les politiques d'aménagement du territoire, les fameux plans locaux d'urbanisme, forcément ils sont également réalisés en fonction de ces critères-là. Ça paraît, certains pourraient dire non mais c'est de la rigueur administrative lorsqu'on doit faire des études de sol, etc., de la paperasse. Mais non, c'est parce qu'aujourd'hui on sait, aujourd'hui scientifiquement, les scientifiques avaient prévu ce qui arrivait aujourd'hui et prévoient ce qui arrive demain. Et ce qui arrive demain, c'est une accélération de ce phénomène.
3: Mais ça veut dire qu'en termes de construction, on peut anticiper ce phénomène avec des maisons qui savent s'adapter ?
6: Bien évidemment, on fait des études de sol, et avec des études de sol, je ne vais pas rentrer dans la technique, G1, G2, etc. Aujourd'hui, vous pouvez savoir effectivement quel type de fondation, quel est le modèle de fondation qu'il faut pour éviter ces fissures.
3: Et pour ceux qui ont leur construction qui sont déjà présentes depuis des centaines d'années, des dizaines d'années, ça veut dire il y a juste l'assurance qui peut jouer.
6: Bien évidemment, c'est,
3: et ça c'est compliqué.
6: C'est compliqué, c'est là que les administrés doivent être aidés par les communes, doivent être également aidés par la communauté d'agglomération Pays Basque, parce que là effectivement, il faut aider dans l'urgence et dans la catastrophe, mais je répète, c'est l'ensemble des politiques publiques. Lorsqu'on fait une politique publique agricole au niveau de la communauté d'agglomération qui permet de retenir davantage d'eau au niveau des sols, bien sûr qu'on est sur du long terme, mais ne disons pas que ça ne sert à rien. C'est extrêmement important parce qu'on a besoin justement d'anticiper pour une adaptation à ce réchauffement climatique qui est une donnée scientifique et non pas idéologique.
3: Merci à vous Daniel Alessomendi, élu à l'agglomération Pays Basque en charge de la transition écologique.
0: 7h51, une information qui vient de nous parvenir. Vigilance, visiblement à Askin, il y a un gros déluge en ce moment, ça tombe depuis quelques minutes. Merci de nous en avoir informé.

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1: Vous l'avez peut-être croisée durant vos vacances à Biarritz, puisqu'elle y était, elle a partagé les photos sur ses réseaux sociaux. C'était Stilto avec Faut que tu m'aimes. 7h54, place à notre brigade Climat Nature. Tous les jours, on vous fait découvrir eh bien, la faune et la flore ici au Pays Basque. Et aujourd'hui, nous accueillons Sophie Gansouana. Bonjour Sophie.
2: Bonjour.
1: Vous représentez la MIFENEC, c'est la maison d'initiation à la faune et aux espaces naturels, études et conseils. C'est à Bardos. Vous là actuellement, vous êtes à Briscousse. Est-ce qu'on peut faire un point météo? Quelques averses sont annoncées et très localisées. Est-ce qu'il pleut en ce moment sur Briscousse?
2: Alors là, c'est très très nuageux, il y a un petit peu de vent, mais pas de pluie.
1: Bon, il pleut donc à Asquin en tout cas, c'est l'information qu'on a eue. Donc soyez vigilants si vous êtes sur les routes en ce moment. Et grâce à vous, Sophie, aujourd'hui, on va découvrir, ou peut-être redécouvrir pour certains, un escargot protégé et peut-être méconnu ici au Pays Basque.
2: Oui, alors bon, je vais vous présenter la Closili basque. C'est un tout petit escargot terrestre qui est allongé, très fin,
1: ouais.
2: Et qui a une coquille de 1,5 cm de long uniquement. Donc c'est un petit escargot qui est difficile à voir parce qu'il est petit. La plupart des escargots font, en France en tout cas, moins de 5 mm. Donc la Closili basque fait quand même partie des grandes espèces, mais ça reste quand même un petit escargot. Et c'est une espèce qui est protégée en France, car elle a une répartition quand même très restreinte.
1: Et c'est donc une espèce, Sophie, discrète, mais commune au Pays Basque. Comment on peut la reconnaître alors?
2: Oui, alors c'est une espèce effectivement qui est allongée, contrairement aux autres escargots qui sont plutôt ronds.
1: Ouais.
2: Et elle a la particularité d'avoir une ouverture à gauche et non pas à droite, et puis surtout un dernier tour auprès de la de l'ouverture, elle a un dernier tour très allongé comme si elle avait un petit cou. Donc c'est ce qui nous permet de la distinguer des autres closilies, notamment de la closilie commune.
1: Donc c'est un escargot qu'on voit par temps humide, par temps pluvieux, dans les forêts par exemple. C'est une espèce qui est endémique, et j'ai envie de dire même basco-béarnaise.
2: Oui, voilà, donc on la rencontre en fait spécialement au Pays Basque, mais il y a une petite population au sud de Dax, dans la plaine, jusqu'à l'étage montagnard basco-béarnais, jusqu'à 1500 mètres d'altitude, pas au-dessus. Et donc c'est vraiment une répartition très restreinte. On la retrouve aussi côté Navarre, en Pays Basque Sud. Donc voilà, elle est vraiment endémique basco-béarnaise, donc d'où son nom, Closili basque.
1: Et est-ce qu'il a des dents, visiblement? Enfin, il y a des rumeurs comme quoi il aurait des dents, cet escargot.
2: Oui. Ouais. Alors oui, c'est une petite... les escargots ont des dents, effectivement. Alors, c'est pas des dents pour manger, ce sont des dents, des petites dents qui sont au niveau de l'ouverture, qui permettent, c'est des excroissances de la coquille, hein, qui permettent d'éviter aux prédateurs de rentrer dans la coquille, et qui permettent de garder l'humidité dans la coquille. Hein. Vous savez que les escargots ont besoin d'humidité... Donc, ils gardent l'humidité dans la coquille grâce à ces toutes petites dents que l'on arrive à voir avec une loupe.
1: Merci beaucoup Sophie, je rappelle que vous représentez la maison d'initiation à la faune et aux espaces naturels, études et conseils, c'est à Bardos. Merci donc ce matin pour ce focus sur ce tout petit escargot, je vous dis à très vite.
2: Merci.
1: Et lui, il bave aussi quand il voit tant de beauté dans le studio d'ici Pays Basque. C'est
3: beau.
1: Lucas Aispora. Salut Lucas.
3: Bonjour Alexis, bonjour à tous.
1: On passe des escargots à toi. Quel est le programme des prochaines minutes?
3: On va pas être déçu. On va jouer. Bon, c'est fini les deux. Je suis plus chef. On va jouer dans un quart d'heure au Cogito. On a deux cadeaux rien que pour vous ce matin.
1: Alors vous restez bien à l'écoute d'ici Pays Basque, mais juste avant, comme chaque jour on voyage dans le temps avec vous Stéphane Bern, aujourd'hui on voyage au temps où une petite île influait sur le cours de l'histoire européenne.
4: L'île des Faisans, ce n'est ni vraiment la France, ni vraiment l'Espagne. Mais c'est le meilleur endroit pour faire la paix. Année 1659, dans le sud-ouest de la France, un tout petit bout de terre devient un îlot de la plus haute importance. L'île des Faisans, longue de 200 mètres et large de 40, s'impose comme le point de convergence des plus grands diplomates français et espagnols sous l'égide de Mazarin côté français et de Luis de Haro côté espagnol. Il faut dire que c'était bien avant l'invention des visioconférences.
0: 6 heures de conférence par jour, 8 heures de préparation, c'est tout ce qu'on peut en dire.
4: Parce que depuis des décennies, les deux royaumes sont en guerre. Alors, les deux pays trouvent le lieu idéal pour discuter. Cette petite île située sur le fleuve Bidassoa, qui sépare Hendaye en France d'Irun en Espagne. Un entre-deux parfait. Comme si on choisissait une petite ville de Bourgogne pour un match en terrain neutre entre l'OM et le PSG. C'est dans un pavillon à double entrée, conçu exprès pour que les uns et les autres n'aient pas à franchir symboliquement le territoire de l'autre, que les délégations se rencontrent. Avec succès. Le 7 novembre 1659 est enfin signé le traité des Pyrénées qui met fin à la guerre franco-espagnole. Ce minuscule morceau de terre garde jusqu'à aujourd'hui un statut bien particulier, celui de condominium. L'île des Faisans est placée sous souveraineté espagnole de février à juillet, puis sous autorité française de juillet à janvier. Une sorte de garde alternée diplomatique.
5: Je vois que l'ambiance est bonne ici aussi, hein. Mais je vais passer au salon pour alterner un peu.
4: L'île des Faisans, c'est un partage entre l'Espagne et la France, mais pas au point d'avoir comme plat emblématique de sa gastronomie la paella au camembert.
1: Tout de suite, le retour de l'info. Merci Stéphane.
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1: Très bonne journée à vous, mardi 25 août, il est 8h.
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7: Alexis Volant.
1: L'information locale présentée par Wassila Guitoun.
7: Des agriculteurs obligés de chercher un job alimentaire pour survivre à la sécheresse. C'est au Pays Basque que ça se passe, à Sam. Laurent Dogaray cultive des kiwis, 2 hectares en tout. Il produit également du maïs, 70 hectares. Mais dans la soirée de dimanche, sa récolte de fruits est tombée au sol, écrasée par le vent et la grêle. Pour lui, tout est perdu. Les arbres n'ont pas tenu.
8: Alors, certains pourront peut-être se sauver, mais ne seront pas présents table, parce qu'ils auront, on verra quand même l'impact de la grêle. D'autres ont des impacts tellement gros qu'ils vont, tomber. Et aujourd'hui, comme on a plus de feuillage sur les arbres, si jamais on a des grands coups de chaud, ils vont prendre des coups de soleil, ils vont finir par tomber aussi. On va découvrir au printemps prochain si nos arbres repartent ou non. On a eu un exemple en 2018 où est-ce qu'on a déjà été impacté comme ça par la grêle, et il y a pas mal de vergers qui ne sont pas repartis, les arbres sont morts. Je pense qu'on va commencer à regarder les offres d'emploi pour aller travailler à l'extérieur, pour essayer d'avoir un revenu en attendant, parce que ça veut dire que là, c'est passé un an sans aucun revenu.
7: La commune de Sam qui a donc été durement touchée par la tempête, des cultures détruites mais aussi des routes coupées, des toitures de hangars arrachées par le vent. Nous sommes un village dévasté, affirme le maire. Les agents municipaux, les agriculteurs ont dû dégager, sécuriser les routes de la commune qui étaient remplies d'arbres et de branches donc hier. Autre conséquence de cette tempête qui a touché le sud des Landes et le nord du Pays Basque, la ligne ferroviaire a été impactée hier entre Bayonne et Pau. Des trains ont été retardés voire carrément supprimés. A priori, ça repart à la normale dès ce matin.
1: Et la tempête qui a fait aussi de sérieux dégâts dans le sud-est de la France.
7: 21 000 foyers sans électricité dans les Bouches-du-Rhône, l'Hérault et dans l'Aude ce matin. L'Aude, d'où nous parviennent des images très impressionnantes. Une tornade a fait de sérieux dégâts dans le village de Poma. 39 personnes ont été blessées selon le dernier bilan. 15 d'entre elles hospitalisées sans gravité, précisent les services de l'État ce matin. En tout, ce sont également 300 maisons environ qui ont été endommagées. Un homme de 48 ans a été tué hier dans un accident de la route à Larro. Sa voiture a percuté un mur dans la soirée vers 19h. Un témoin présent sur les lieux a pu le sortir de la voiture. Il a essayé de le réanimer sans succès. Les secours l'ont relayé, mais la victime n'a pas survécu. Donc.
1: La mairie de Saint-Pierre-d'Irube veut-elle aussi mettre la langue basque sur le même pied d'égalité que la langue française?
7: Une délibération symbolique, sans conséquence, qui va être soumise au vote du conseil municipal demain soir. La commune suit donc le même chemin que les villes de Sarre et de Bayonne. Mais les deux communes ont pris un risque, surtout puisque leur décision a été retoquée par la préfecture des Pyrénées-Atlantiques. La justice s'en est même mêlée. Le tribunal administratif de Pau a d'ailleurs donné raison au préfet. Mais pas de quoi faire reculer le maire de Saint-Pierre-d'Irube, Mathieu Elgoyen.
9: Nous, cette décision tout à fait symbolique de reconnaître la langue basque comme langue du territoire aux côtés de la langue française, dans le respect, encore une fois, du cadre constitutionnel actuel, c'est une décision qu'on avait prise il y a déjà bien des semaines, bien avant le recours fait par le préfet et la décision du tribunal. J'aime quand même rappeler dans le même temps que le tribunal n'a rien dit sur le fond. Il dit qu'il y a de quoi effectivement faire appel et donc suspendre la décision dans l'attente de ce procès. Mais nous, on ne s'est pas posé la question comme ça. On avait fixé un ordre du jour. Cette question, on l'avait pesée collectivement, hein, en étant, encore une fois, je le rappelle, complètement sur l'aspect symbolique de la délibération. Et donc, il nous paraît normal de continuer et de garder cette délibération telle qu'elle est formulée, d'autant plus qu'en même temps qu'elle reconnaît la place de la langue basque, elle reconnaît aussi les textes en vigueur et notamment la Constitution et son article 2.
7: À l'article 2 de la Constitution qui stipule que la langue de la République est le français. Pas Côte-Fresnée, donc Saint-Pierre d'Irube, ni Baïgorry non plus, qui veut aussi reconnaître l'Euskara comme langue de son territoire, suivant ensuite Saint-Palais, Ostabat et Ustaritz dans le courant du mois de septembre.
1: L'aventure du basque Gilles Rondy dans les eaux de la Méditerranée a dû être écourtée hier à cause de la tempête.
7: Oui, cet ancien champion d'Europe de nage en eau libre s'est donné le défi de partir de Nice pour aller rejoindre Calvi en Corse, tout ça évidemment en nageant. Mais les orages l'ont stoppé net hier après 24 heures de traversée, 74 km parcourus. Il valait mieux pour sa sécurité s'arrêter là.
10: Effectivement, on a dû arrêter la course au bout de 24 heures pour des raisons de sécurité. Voilà, il y a un avis météo du cross qui demandait à tous les navires de rentrer au port. Voilà, l'équipe a essayé de trouver une fenêtre pour essayer de passer au milieu des orages, mais c'était pas possible. Donc, faut accepter les lois de la nature. Donc, obligatoirement très déçu. Mais bon, tout le monde est en sécurité, tout le monde va bien. Donc, c'est l'essentiel. Bon, on a beaucoup appris sur cette traversée, moi comme l'équipe. Et puis, on a aussi beaucoup profité de la Méditerranée. Un vrai petit joyau. On a eu la chance de voir des raymontas, des tortues, des dauphins. Et plein d'autres animaux, donc voilà, ça a permis de montrer en temps réel la beauté de la Méditerranée, un écosystème vraiment exceptionnel avec 10% des espèces marines sur seulement 1% de la surface, donc voilà, on en a profité et puis bah, on est sûr, on va digérer et puis on verra la suite.
7: Un parcours sportif qui avait aussi pour ambition de sensibiliser le public à la protection de la Méditerranée et des océans. La Méditerranée d'ailleurs, qui se réchauffe plus que jamais, tout comme l'océan Atlantique ou encore les eaux du Pacifique. L'Observatoire européen sur le climat Copernicus a relevé ce week-end un record. C'était samedi, la température moyenne des eaux de la planète était de 21,1 degrés.
1: La troisième étape de la Vuelta, elle aussi victime des orages hier.
7: Et décidément, annulation aussi pour la course cycliste à 20 km de l'arrivée. C'était à Font-Romeu dans les Pyrénées-Orientales. Aucun vainqueur n'a été désigné. Les coureurs sont surtout allés se réfugier. Le maillot rouge de leader reste sur les épaules de Tadej Pogacar et les coureurs sont maintenant attendus pour aujourd'hui en Andorre avec une étape de montagne. Une boucle de 105 km qui va partir et arriver à Andorre-la-Vieille. En Sesta Punta, jour de finale aujourd'hui à Saint-Jean-de-Luz, le titre du slam ICP oppose ce soir la paire Xabier Barandica et Thibaut Basque à Clément Garcia et Guillermo Yenard. Les premiers rebonds, c'est à 21h45. Et enfin en football, pour le match de clôture de la deuxième journée de Liga hier, Osasuna fait match nul face à l'Ebente, 0 partout. Une météo mitigée aujourd'hui, Alexis.
1: Oui, en effet, ce matin, nous avons encore des passages nuageux, des averses très localisées comme à Asquin, visiblement où il pleut en ce moment. Cet après-midi, ce sera le retour par contre d'un soleil pour les températures. Actuellement, vous avez entre 19 et 25 degrés et au meilleur de la journée, 27 attendus pour les secteurs de Saint-Jean-Pied-de-Port, Musculdi et Bardos. On jette aussi un coup d'œil sur vos conditions de circulation, Lucas.
3: Peu de difficultés ce matin, peut-être quand vous arrivez de Tarnos vers Bayonne, que vous arrivez face à la rue Maubec, mais enfin, pas grand-chose de plus à vous signaler. Que ce soit sur le rond-point Saint-Léon par exemple, autour de Leroy Merlin aussi au sud de Bayonne, il n'y a pas de route en rouge d'après ce que je peux voir. C'est pareil sur les autoroutes A63, A64.
1: Merci beaucoup Lucas. Il est 8h08.
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3: Ce que vous savez pas, c'est Alexis qui fait la guitare. Hein.
1: C'est vrai, mais fallait pas le dire. J'étais pas sûr de la première note. C'est un la bémol ou c'est un...
3: C'est un la tout mou, c'est sûr.
1: Bon, Lucas, est-ce que t'es prêt à jouer avec les auditeurs dans un instant?
3: Après.
1: Allez, vous pouvez d'ores et déjà prendre votre téléphone et commencer à composer le 05 59 2x17 2x. On vient après un voyage en Italie.

0: 8h12, je commence à me poser des questions dans ce studio parce que depuis hier, le casting de la matinale et d'ici matin a changé. J'ai accepté de garder Wassila Laguitoune une saison de plus. Lucas, t'as trouvé.
1: Il est chef alors qu'il a aucun pouvoir décision.
0: Attends, je t'ai trouvé une petite place de 8h à 9h et qui débarque dans le studio? Oyana.
2: Non, mais moi c'est juste pour dire bonjour.
0: Et puis alors ça papote, tout va bien, reprends les bonnes habitudes.
1: On a du mal à décrocher.
0: Bah, écoutez, je vous laisse la main, allez-y, débrouillez-vous, tiens.
1: Très bien. Ah bah écoute, ça va tout remonter, les audiences. 8h12, je suis sûr, ici, Pays Basque.
0: Bon, en tout cas, on peut quand même saluer Oyana qui est passée faire un petit coucou.
2: Oui, c'est juste pour dire bonjour, vous voulez du café?
0: Ouais, bah tu peux nous en rapporter 3.
2: Ouais,
0: s'il te plaît. Et un pour Damien aussi, qu'on n'oublie pas. Damien qui reste là aussi, fidèle au poste. Bah voilà, c'est l'équipe d'ici matin. Mais maintenant, on va laisser place à la nouvelle équipe.
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0: Et aussi à un nouveau rendez-vous, Lucas, à partir de 9h. Tous les jours, ici, c'est vous. Oui. Et tu fais aussi la discussion avec les auditeurs au 05 59 2x 17 2x. Aujourd'hui, tu vas parler du manque de pompiers en France.
1: Absolument. En fait, des pompiers volontaires. C'est vrai qu'on a beaucoup parlé des pompiers cet été, et à juste titre avec les incendies. Et il y a un appel aux volontaires. Eh bien, ça nous intéresse de savoir à quoi ressemble, vous, votre vie, si vous êtes pompier volontaire. Comment est-ce que vous vous organisez? Peut-être que vous n'êtes pas pompier, mais vous avez de la famille qui est pompiers volontaires, venez nous expliquer en quoi ça peut bouger un petit peu le quotidien. Et puis, peut-être qu'on vous a refusé parce que vous n'étiez pas dans le bon secteur pour être pompier volontaire. Par exemple, à la caserne d'Urt, parce que nous serons avec les pompiers d'Urt tout à l'heure entre 9h et 10h. Si vous habitez à plus de 6 ou 7 minutes de la caserne, ben vous ne pouvez pas devenir volontaire. Ce qui, du coup, forcément réduit les possibilités. Bref, ça peut être un cas concret que vous pouvez nous raconter par WhatsApp au standard 05 59 2 x 17 2 fois.
0: Et on n'oublie pas aussi de jouer avec toi, Lucas, puisque le nouveau rendez-vous, c'est le Cogito. Ça n'arrête pas pour toi. Et tu vas offrir à l'un de nos auditeurs le tout nouveau dictionnaire Petit Larousse Illustré 2027.
1: Le Julien Lepers.
0: Le plus actuel, le plus illustré. Je les ai comptés, les mots, il y en a exactement 64 650. Il y a aussi des dessins, des photographies. Et le plus de l'édition 2027, c'est qu'il y a 150 nouveaux mots qui sont présents. Et en plus de ça, pendant que vous lisez le dictionnaire, vos enfants pourront s'amuser avec le Kids Park, puisqu'on vous offre en même temps vos deux entrées aussi pour le Planet Park de Tarnos. Mais pour ça, il faut cogiter. Cogito, Lucas.
1: Cogitons tous ensemble aujourd'hui. C'est une devinette au 05 59 2x 17 2x. On va chercher un point commun. Quel est le point commun entre Cagnotté, Tataki et Victor Wembanyama?
0: Le point commun entre Tataki, Victor
1: Cagnotté, Tataki et Victor Wembanyama.
0: Déjà, Oyana, elle est en train de se dire Tataki, mais j'en sais rien.
5: Même.
0: Ben, Gilbert, tu
1: et Wassali, oui, Tataki. 05 59 2 x 17 2 fois pour jouer avec nous le point commun Cagnotté, Tataki, Victor Wembanyama.
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0: 8h15, place à votre nouveau rendez-vous, l'info d'ici. Voici là des habitants de Bassussari alertent. La mairie a pris la découverte de fissures dans leur maison cet été.
5: Oui, conséquence de la canicule, de la sécheresse, conséquence de ce qu'on appelle le gonflement retrait argile. Quand il pleut, le sol gonfle et quand il fait chaud, ça se rétracte, provoquant ainsi des fissures. Certains résidents ne peuvent même plus ouvrir certaines de leurs portes. Hier, le maire de Bassussari, Yannick Bassier, est allé constater les dégâts pour demander à ce que sa ville soit reconnue en état de catastrophe naturelle. Céline Arnal l'a suivi.
6: Yvette et Bernard ont fait construire leur maison en 94. En 30 ans, ils n'ont jamais vu un tel phénomène.
7: Vous allez voir tout de suite ce qui nous fait peur.
6: Effectivement, dès qu'on arrive devant leur maison, une fissure large comme le doigt court du sol au plafond.
7: Ça s'est fait en gros en 3 semaines.
6: Fissure dehors, mais fissure dedans aussi. Et c'est peut-être ce qui inquiète le plus ses habitants.
8: Si ça s'aggrave, ça s'écroule et tout, machin, nous, notre chambre est là.
6: Jacqueline, elle habite un tout petit peu plus haut dans la rue. En y allant, on voit que la route et les trottoirs aussi se fissure.
7: Ça, c'est récent aussi. Certaines des arts de là.
6: Sur la route?
7: Oui, il y en a plusieurs, là, pas tout le long, là. Oui, oui, bien sûr.
6: Jacqueline, elle constate l'évolution presque à vue d'œil.
9: J'ai remarqué que le terrain s'affaissait parce qu'il y a des racines que je ne voyais pas. Oh, mais c'est une catastrophe, hein. Parce que moi, j'ai fait faire un devis, là. Il y en a pour près de 17 000 euros. Hein.
6: Et depuis 3 semaines, à cause d'une lézarde, elle ne peut plus ouvrir la porte qui donne sur son jardin. Vous voyez. Allez, on va encore un petit peu plus loin, dans la maison d'Isabelle cette fois. Les chambres des enfants sont lézardées. Il y a 4 ans déjà, la terrasse avait bougé.
10: On avait un trou qui était assez large. Et donc du coup, là, il fallait vraiment faire quelque chose. Donc on a refait la terrasse. Les anciens propriétaires avaient déjà mis des micro-pieux. On les a consolidés. Tout était nickel. Et là, ça relézarde à nouveau.
6: Des travaux que le couple a payés. Parce que pour que les assurances prennent en charge les frais, il faut que soit reconnu l'état de catastrophe naturelle. C'est pour cette raison que Yannick Bassier, le maire de Bassus-Arry, recense les dégâts avant d'envoyer un courrier à la préfecture.
11: Ça va prendre un petit peu de temps. C'est ça qui m'inquiète aussi, parce que si vous ne pouvez pas commencer quelques travaux que ce soit en attendant cette réponse, eh bien, ça peut s'aggraver, et voire vraiment s'accentuer et peut-être être dangereux. Donc je vais essayer de faire le maximum pour pousser la préfecture, pour vous aider sur ce dossier-là.
6: Alors en attendant, Yannick Bassier invite les habitants à prendre le plus de photos possible.
11: Il faut absolument qu'on prouve aussi que ça évolue. Là, de telle date, c'était comme ça, jusqu'à telle date, c'est comme ça, et qu'il y a l'évolution, quoi, pour démontrer et justifier aux assureurs que vraiment, ça se dégrade. Et
12: merci en tout cas de faire le nécessaire, c'est bien. Allez, au revoir, à bientôt.
13: Oui, au revoir. Au revoir.
5: Et les fissures liées au retrait d'argile ne concernent pas que Bassus-Arry, parce qu'en 2023, des habitants d'Urte, Mouguère et Saint-Pierre-d'Irube avaient aussi été concernés. Le Pays Basque qui est de plus en plus vulnérable au phénomène, selon l'agglomération Pays Basque. Cette situation concerne déjà un tiers du territoire. Vous retrouverez l'interview de Daniel Olsomendi, le vice-président en charge de la transition écologique, sur ici.fr.
0: Dans un instant, votre rendez-vous anti-arnaque, c'est pas vrai.
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0: Tous les jours, Audrazo, vous décryptez les arnaques. Et aujourd'hui, c'est les auditeurs qui vous ont alerté. Ils sont tombés sur un article web mensonger à propos de l'animateur Nagui.
17: Oui, un spam particulièrement vicieux. C'est ce que m'écrit Virginie, une auditrice. Elle reçoit un mail. Il fait très sérieux puisqu'il y a le logo de France Info. Je vous le lis. Nagui se confie sur son choix personnel. Il évoque, presque en aparté, nous dit-on, une décision qu'il aurait aimé prendre plus jeune. Donc la suspense, on a envie de savoir, on a envie de cliquer pour connaître ce grand secret de Nagui. Et ça tombe bien, il y a un bouton tout en bas, lire l'article avant qu'il ne soit enlevé. Alors, je m'arrête là-dessus, lire l'article avant qu'il ne soit enlevé, jamais un média sérieux ne vous enverra un message de ce genre. Ce n'est pas France Info qui écrit à Virginie et ce n'est pas un vrai article.
0: Et justement, Aude, c'est quoi le risque si on clique sur cet article?
17: Eh bien, ça n'a l'air de rien comme ça, mais attention, vous risquez de vous faire siphonner votre compte en banque. Oui, je vous explique. Je clique sur le lien qu'a reçu Virginie, je tombe sur le site franceéconomieinfoactu.com. C'est un média qui n'existe pas, mais le nom est ronflant, ça sonne bien. Et son but, c'est de vous faire croire que Nagui a trouvé un moyen infaillible pour gagner de l'argent sans rien faire et que vous aussi, vous pouvez en profiter. En clair, c'est une arnaque à l'investissement. L'escroc vous pousse à verser de l'argent. C'est ce qu'a fait Isabelle, par exemple, une autre auditrice, elle y a cru. Elle a mis 250 euros qu'elle ne reverra jamais. 250 euros, c'est beaucoup, mais j'ai envie de dire c'est un moindre mal puisque les victimes perdent souvent des sommes absolument astronomiques. Ces faux articles, ils sont tellement dangereux que l'autorité des marchés financiers a tiré la sonnette d'alarme pas plus tard que la semaine dernière. Elle s'inquiète de la multiplication de ces arnaques.
0: Le rendez-vous, c'est pas vrai, le rendez-vous anti-arnaque avec vous, Audrazo, c'est chaque matin. Dans un instant, les gens d'ici, on va filer à Labetz Biscaye pour découvrir un artificier qui va vous apporter un petit peu de couleur en ce début de journée avec David Talek.

0: C'était la musique d'ici avec Sarah Assourça ce matin. Cogito, cogito, cogité avec toi, Lucas.
1: Cogite, absolument. On vous offre votre dictionnaire, le tout nouveau Petit Larousse de 2027 avec tous les nouveaux mots et le Planète Parc à Tarnos. On vous met deux entrées. La devinette ce matin. Quel est le point commun entre Cagnotté, Tataki et Victor Wembanyama?
0: Vous avez la réponse. Léo vous attend au 05 59 2 x 17 2 fois. 8h23, hier, il avait le bourdon. Aujourd'hui, vous allez l'entendre, il va péter le feu. C'est David Dalex. Salut David.
2: Salut Alexis, salut à toutes et à tous. Oui, la transition est toute trouvée, quel jeu de mots.
0: C'est ça, j'explique pourquoi, puisque dans les gens d'ici, tu vas rencontrer celles et ceux qui ont des passions sur le territoire. On va découvrir leurs histoires tout simplement. Et aujourd'hui, il est question de feux d'artifice.
2: Ah oui, puisque je suis à l'Abetz Biscay au sein de l'entreprise Pyrotech qui a été fondée par notre invité Pascal Indo. Egunon Pascal.
3: Egunon Eneli.
2: Je me lance direct dans le sujet, mais comment on devient artificier, tout simplement? Tu me disais un peu en antenne tout à l'heure en préparant que c'était un métier de passion et c'est un truc qu'on attrape comme ça sur le coup.
3: Ouais, c'est en général tu le chopes à la première piqûre. je sais pas si c'est un moustique ou quoi, mais non, moi j'ai découvert un peu par hasard. Hein. J'étais sur un spectacle en tant que musicien, je cherchais des bénévoles, j'ai touché à ça, c'était foutu quoi. Voilà. C'était en 94 et j'y suis encore et j'ai piqué mes gosses et mon beau-frère, etc. Toute la famille travaille artificier évidemment, plus tout un tas de copains. C'est une vraie passion. C'est une vraie passion que tu attrapes. En plus, c'est assez simple puisqu'il suffit de connaître quelqu'un qui connaît quelqu'un et puis tu apprends avec lui.
2: Oui, tu me disais que c'est un métier qui s'apprend sur le tas.
3: Oui, c'est exactement ça. Il commence à y avoir quelques écoles parce que la technicité pure de l'artifice, c'est quelque chose, je veux dire, tu l'as pris en une semaine. D'ailleurs, on fait un stage d'une semaine pour pouvoir avoir un agrément préfectoral d'artificier. Des stages agréés, évidemment, chez des artificiers reconnus, etc. Et puis après, tu apprends sur le tas. Et nous, on a eu la chance ici, parce qu'il faut savoir qu'en Pays Basque espagnol, il y a encore un fabricant. Enfin, il y en avait deux, un qui a coulé, mais il en reste un. On a eu la chance, nous, d'aller là-bas pour apprendre beaucoup le métier. On a fait des grands spectacles avec eux. On a pu faire, je sais pas moi, Courchevel, Monaco, Saint-Sébastien, évidemment, etc. Donc quand tu as la chance de pouvoir apprendre avec une belle boîte comme ça, là oui, tu commences à toucher vraiment le métier du doigt, parce que ce qui manque à la France, c'est la fabrication d'artifices. On achète quasiment tout ailleurs. Et c'est même pas tout. C'est pas quasiment tout. C'est tout. Puisqu'il reste une société qui fabrique un petit peu d'artifices en France. C'est tout. Donc voilà. Quand tu as la chance de pouvoir apprendre chez un fabricant, tu rentres dans la dimension artistique du feu.
2: Tu te souviens de ce que tu as ressenti la première fois que tu as appuyé sur le bouton, en gros?
3: Déjà moi c'est pas tout à fait ça que j'ai ressenti. C'est la première fois que j'ai ressenti quand j'ai un artifice qui m'a pété à côté, parce que j'étais avec un fou furieux qui s'appelait Patrick Osier, et c'est lui qui m'a formé. Patrick Osier, c'était vraiment quelqu'un pas de dangereux, mais qui n'a pas vraiment de limites et qui ose jouer avec la peur que peut procurer le feu. Voilà, et c'est un sentiment intéressant.
2: Bon, tu fais bien de préciser qu'il n'était pas dangereux.
3: Non, mais parce que c'est ça notre métier. Notre métier, c'est de jouer avec le feu, vraiment, au sens propre du terme. Et donc, ben oui, d'approcher le danger, de le faire voir, de le faire sentir, mais de pas y aller. C'est ça notre métier.
2: Et il y en aura d'autres, des feux proposés par Pyrotech jusqu'à la fin de cet été. Il y a les fêtes de village notamment.
3: Ouais, puis en plus il y aura pas mal de reports parce qu'on a la chance ici, les gens aiment la fête. Donc voilà, on aura les reports de tout cet été. Donc dès le 5 septembre, on a déjà Port de l'Âne, on a Urugne, on a Sarre, on a plein de fêtes, oui.
2: T'as entendu Alexis, on n'a pas fini d'en prendre plein les yeux, oui, avec Pascal Indo.
0: Mais ça fait toujours rêver petits et grands, évidemment. Merci beaucoup, David, d'aller à la rencontre tout simplement des gens d'ici, de découvrir chaque jour et chaque matin leurs passions et leurs histoires. On te retrouve tout à l'heure aux côtés de Juliette Géraud à partir de 10h. 8h27, il y en a un qui a cogité ce matin, c'est Michel de Cibourg. Bonjour Michel.
4: Oui, bonjour.
0: Bien réveillé?
4: Oui, bien sûr. Ouais. Il pleut pas à Cibourg. Il ne pleut pas sur Cibourg en Saint-Jean-de-Luz.
0: Bon, normalement, en plus, la météo sera clémente au fur et à mesure des prochaines heures. S'il pleut à certains endroits, en tout cas, ce matin, vous allez peut-être repartir avec le nouveau dictionnaire, le Petit Larousse illustré 2027, et vos places pour Planète Parc à Tarnos avec le Cogito de Lucas.
1: La question que je vous ai posée il y a un instant, c'est un point commun que l'on cherchait. Quel est le point commun entre Kanyoté, Tataki ou encore Victor Wembanyama, le basketteur?
4: Ce sont les nouveaux mots qui sont rentrés dans le dictionnaire.
0: Attends, c'est vraiment ça la réponse?
1: Ah oui. Et puis tout à l'heure, on vous donne la réponse.
4: Oui.
1: Bah oui, on est d'accord Michel, je suis adorable, depuis tout à l'heure je donne la réponse.
4: Et là c'est ça, les nouveaux mots.
1: Cagnoter, c'est la cagnotte, quoi. On l'a sur une carte de fidélité, quoi. Ouais. On accumule l'argent, on cagnotte. Le tataki, c'est le tataki ton. Victor Wembanyama, il est quasiment champion NBA, quasiment.
0: Et tout ça c'était pas dans le dictionnaire.
1: Tout ça c'était pas dans le dictionnaire et ça rentre dans le dictionnaire que vous allez recevoir, Michel.
5: Mais du coup, s'il en a vraiment besoin.
1: De?
5: Est-ce qu'il en avait vraiment besoin de ce dictionnaire, Michel?
1: Eh ben oui, quand même, parce qu'il y a d'autres mots. Je sais pas si crush, vous savez ce que ça veut dire, Michel, donc vous ouvrirez le dictionnaire.
4: D'accord, oui. Mais j'ai pensé au panier de Wemby, mais non, c'était pas ça.
1: Non, ça marche pas. Merci Michel, bravo en tout cas.
4: Bonne journée.
0: Merci beaucoup Michel, et on rappelle que le tataki, ce n'est pas une position au judo, par exemple, comme j'ai pu l'entendre dans ce studio ce matin. Lucas, un petit coup d'œil sur les conditions de circulation ce matin avec un accident qui nous a été signalé.
1: Oui, absolument. Quand vous allez direction Ustaritz, que vous descendez de Bayonne vers Ustaritz au niveau d'Arantz, il y a une voiture complètement en travers. Les secours sont en train d'arriver et c'est Laetitia qui nous donne l'info. C'est au niveau du pont d'Arantz.
0: On va suivre ça de très près.
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0: À 8h30, on fait un point sur les titres de l'actualité locale, Iban.
9: Un homme de 49 ans est décédé hier soir après un accident de la route à Larro. Sa voiture a heurté un mur. Un témoin a essayé de le réanimer après l'avoir sorti de son véhicule en vain. Des cultures de kiwi et de maïs ravagées. L'orage de dimanche soir a aussi eu des conséquences au sud de l'Adour, à Sam notamment. On ira voir l'orage qui a frappé de nouveau également hier soir la moitié sud de la France. 21 000 foyers sont privés d'électricité ce matin. Le nageur boucalais Gilles Rondy a dû arrêter sa traversée entre Calvi et Nice en Méditerranée à cause de la tempête. Il n'a finalement pu parcourir que 74 km sur les 180 prévus. Et en sport, la Liga, les Pamplonais d'Osasuna ont fait match nul hier face au club de Levante.
0: 8h31, l'information en français dans le monde en 90 secondes. Avec vous, Valentine Lettès.
10: Pour l'instant, personne ne manque à l'appel, confirme ce matin la préfecture de l'Aude, où le village de Poma a été littéralement soufflé hier par une immense tornade.
11: J'ai entendu ce gros bruit et puis plus rien, j'ai vu tout partir en l'air. Et le temps de réagir, j'ai le toit qui est tombé, les cloisons qui me sont tombées dessus et tout.
10: Une quarantaine de blessés, dont 15 sont à l'hôpital, 300 maisons touchées, parfois complètement rasées, et plus de courant dans des milliers de foyers, 21 000 au total dans le sud de la France où les orages sont passés hier. Encore quelques retards et suppressions de trains sur les rails ce matin, mais la vigilance météo orange est levée dans tous les départements. Avez-vous déjà subi des violences sexuelles? La question sera posée à chaque enfant, de la grande section de maternelle à la terminale, dans des termes évidemment adaptés à leur âge. Le questionnaire sur le harcèlement distribué désormais à chaque rentrée évolue. Le ministre de l'Éducation anticipe déjà un séisme. 10 euros de plus environ à payer par an, c'est l'estimation pour chaque Français de l'augmentation des franchises médicales. Le reste à charge des assurés, prévu par le gouvernement pour octobre dans le but d'équilibrer les comptes de la Sécu. Une annonce hors norme pour une opportunité historique. C'est le projet de tous les superlatifs en Île-de-France où trois parcs d'attractions seront créés grâce à 6 milliards d'euros d'investissement de l'Arabie Saoudite. Et puis avec 3 victoires en 3 matchs, les volleyeuses françaises se sont qualifiées hier pour les 8e de finale de l'Euro, c'est en Suède.
0: 8h32, votre information en Euskara, Iban Carpentier.
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0: Vous êtes peut-être encore en vacances cette semaine, bande de chanceux, bande de vénards. Vous cherchez des idées de sortie, surtout au Pays Basque Sud. Et ben, ça tombe bien, Ainhoa va vous emmener dans quelques instants dans un parc naturel où s'entremêlent de ravissants sentiers et surtout un jardin botanique.
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0: Et puis on va aussi retrouver Lucas Esporois avant 9h, puisqu'avec toi, tu vas nous partager l'événement d'ici, l'événement, j'ai envie de dire, immanquable de ces prochains jours.
3: Oui, alors on va parler de pelote. C'est vrai qu'on a beaucoup parlé cet été de Cesta Punta, ouais. Notamment. Mais il y a aussi la Palador qui se déroule à Biarritz. Et le final approche, c'est pas là cette semaine, c'est le 4 septembre. Mais si je vous en parle aujourd'hui, c'est parce qu'en fait, c'est impératif de réserver ses places, parce que si vous attendez le 4 septembre, vous n'allez pas en trouver. Donc la Palador à Biarritz, avec les meilleurs joueurs de Pala qui seront donc sur la cancha. On vous explique quelles seront les affiches, comment ils se préparent aussi dans quelques minutes.
0: La finale de la Palador à Biarritz, donc cette grande compétition internationale de pelote basque. Heureusement que Lucas est là, il est futé. Hein. Il vous rappelle qu'il y a ce rendez-vous la semaine prochaine et qu'il faut prendre vos places.
3: Je suis votre tête. Hein.
0: Et c'est pour ça qu'on l'a mis là jusqu'à 9h.
4: À l'approche de 9h comme chaque jour, évidemment, place à notre cap au sud pour aller faire un petit tour en Aigoaldé. Et c'est toi, Ainhoa, cette semaine qui t'y colle. Tu nous emmènes découvrir des itinéraires donc au Pays Basque Sud. Et aujourd'hui, où est-ce que nous partons? En forêt, je crois, c'est ça?
5: Oui, c'est ça, Egunon, Alexis, direction le parc naturel du Señorío de Bertis. C'est en Navarre, à tout pile une heure de route depuis Bayonne, dans la petite vallée de Bertisanara. Et se trouve eh bien, ce village Oyeregui. C'est là que vous trouverez du coup une forêt dense et colorée, où se mêlent nature et légende. Alors, il faut savoir que ce parc naturel, c'est le tout premier déclaré en Navarre depuis 1984, puisque les anciens propriétaires, qui étaient vraiment des amoureux de la nature, ont fait tout leur possible pour préserver cet endroit. Et du coup, grâce à ça, eh bien, on va pouvoir se balader dans l'une des forêts de hêtres les plus spectaculaires de la péninsule ibérique. Dans ce parc naturel de plus de 2040 hectares, on trouve des hêtres, bien sûr, mais aussi des chênes, des aulnes qui vont abriter évidemment une riche faune. On peut, pourquoi pas, croiser des cerfs, des chevreuils, des sangliers et surtout plein d'oiseaux différents.
4: Alors, quand on arrive au parc naturel Ainhoa, comment ça se passe? Qu'est-ce qu'on y trouve en premier?
5: Alors, premièrement, on trouve l'office de tourisme dans la Casa Echevarria qui nous donnera des infos concernant toutes les choses qui sont à voir dans ce parc naturel. Ensuite, il y a le jardin historique et artistique, vieux lui aussi de plus de 100 ans, wow. Et dans lequel on peut faire un voyage sensoriel grâce aux espèces qui proviennent de différentes régions du monde. Je vous conseille aussi de faire un tour dans la chapelle pour pouvoir admirer les vitraux modernistes de l'Auvin. Et puis vous pourrez aussi voir un petit peu plus loin une expo de grandes sculptures intégrées au paysage.
4: Et Ainhoa, tu nous as parlé il y a quelques minutes de légendes.
5: Ouais, c'est vrai. En fait, il y a quatre gros sentiers de balade au Señorío de Bertis. Iturburua, la balade de l'eau, le lac de Leurza et la balade des palombières, et il n'est pas rare que sur l'un d'entre eux, on croise des laminas. Alors les laminas, vous savez hein, Alexis, ce sont ces personnages de la mythologie basque qui s'apparentent à des sirènes aux pieds palmés, ouais. Qui parcourent les fleuves en chantant et surtout en peignant leur chevelure avec des peignes d'or. Et selon la légende, ce parc naturel, les laminas devaient le protéger, ce parc devait protéger les bois de la vallée, et donc du coup, peut-être que vous aussi vous allez en croiser.
4: Bon, en tout cas, cette balade Ainhoa, elle m'a creusé.
5: Ah bah oui, ça tombe bien Alexis, parce que juste à côté de l'office de tourisme se trouve une immense aire de pique-nique dans laquelle il y a des barbecues en libre service, c'est quand même pas courant, et aussi un grand espace de jeu pour les enfants, de quoi passer une belle journée en pleine nature en Navarre.
4: Et bien encore une bien belle idée sortie pour profiter de cette météo quelque peu clémente ou non en ce moment.
5: Voilà, c'est ça. Bon, peut-être avec le parapluie.
4: Voilà, vous prenez le parapluie et le caouet. Merci beaucoup Ainhoa. On te retrouve demain à la même heure pour une nouvelle idée de sortie. Tu vas nous emmener où?
5: On va aller manger du poisson à Pachaya.
4: Oh bah c'est parfait. Il s'agit de la gourmandise. Rendez-vous demain vers 8h40.
3: Merci beaucoup Ainhoa. J'ai une question, chef.
4: Oui.
3: Comment est-ce que vous faites ce tour de magie de passer de cette voie-là à cette voie-là?
0: Et c'est pour ça qu'on l'a mis là jusqu'à 9h.
4: À l'approche de 9h comme chaque jour, évidemment.
3: Qu'est-ce qui se passe?
0: Bah, allez, on va tout dire. J'ai enregistré avec Ainhoa la semaine dernière et j'avais un vilain rhume, j'étais au bout du rouleau.
3: C'était pas un vilain rhume, c'était une trompette bouchée, ça s'appelle.
0: C'est vrai que la transition est quelque peu notable quand même.
3: On en profitera jusqu'à quand de cette voie-là? Demain peut-être aussi?
0: Peut-être demain, je ne sais pas. C'est parfait. Merci Lucas.
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0: Dans un instant, on va faire le point sur vos conditions de circulation. On va revenir sur cet accident sur la 2x2 voie entre Bayonne et Ustaritz. Les secours ne sont pas encore sur place. Mais Lucas, justement, il sera question de secours et de pompiers, surtout avec toi, entre 9h et 10h, dans Ici et vous.
3: Absolument, Ici c'est vous. C'est l'émission dans laquelle vous pouvez prendre la parole, 05 59 2x17 2x. On a beaucoup parlé des pompiers cet été, après les feux, les incendies que l'on a tous vus ou vécus. C'est bien normal. Et derrière ça, il y a eu un appel notamment aux pompiers volontaires. Ouais. Peut-être que vous êtes posé la question de vous engager en tant que volontaire, hein, pas forcément en Gironde, mais ici au Pays Basque, pas très loin, dans la caserne la plus proche de chez vous. Eh bien, venez nous dire si peut-être vous vous êtes inscrit, ça y est, sur les formulaires, si vous avez peut-être, il y a quelques semaines, quelques mois, passé des tests pour devenir pompier volontaire. Et puis peut-être que vous l'êtes déjà, et ça, ça nous intéresse. Peut-être que ça peut aider, aiguiller des personnes qui se posent la question, à quoi ressemble votre vie maintenant que vous êtes pompier volontaire, comment on organise aussi la famille, le boulot? Est-ce que vous, votre boulot vous permet de garder du temps pour vous engager? Et puis peut-être que vous êtes allé taper à la caserne, proche de chez vous, dans votre village, et on vous a dit, mais vous habitez à 10 minutes d'ici. Malheureusement, c'est pas possible parce qu'il faut être d'astreinte et il faut pas habiter à plus de 5 minutes. Et c'est vrai qu'il peut y avoir des difficultés comme ça. On essaie de vous mettre dans des cases. Le problème, c'est que ça ne peut pas toujours fonctionner. Eh bien, on vous attend au 05 59 59 17 17, au standard, au téléphone, comme d'habitude. Et si vous préférez, là, si vous pouvez pas nous écouter entre 9h et 10h, eh bien, vous nous laissez tout de suite là un message sur notre WhatsApp avec le même numéro.
0: Devenir donc pompier volontaire, seriez-vous prêt à vous engager? Eh bien, c'est le débat donc de ces prochaines minutes, juste après le journal de 9h. Un coup d'œil sur vos conditions de circulation. On vous rappelle donc qu'il y a cet accident en ce moment sur la 2x2 voie entre Bayonne et Ustaritz. C'est quand vous roulez en direction d'Ustaritz, il y a une voiture en travers de la chaussée visiblement. C'est au niveau du pont d'Arantz. Les secours ne sont pas encore sur place. Merci à Laetitia de nous avoir informé. Lucas, je crois que toi, tu as plus d'informations.
3: On est en train de regarder sur nos cartes, un petit bouchon en l'air de se former, mais c'est même étonnant par rapport à l'accident qui nous est transmis, donc n'hésitez pas à nous appeler si vous avez plus de précision au 05 59 2x17 2x. Et sinon, là où c'est une bonne galère ce matin, c'est autour du rond-point Saint-Léon, ouais. Que vous soyez devant Daugé par l'ancienne RN10, que vous remontiez par les allées Paulmy aussi, ou sur les allées Marines, là il y avait les pompiers qui étaient en intervention, qui gênaient pas la circulation, mais enfin il faut arriver tranquillement dans le secteur. Voilà ce que l'on a à peu près comme info en ce mardi matin.
0: Trafic ralenti par endroit, mais ça circule. Si vous constatez quoi que ce soit, le réflexe à avoir encore et toujours, le 05 59 2x17 2x. 8h50, voici Zazie avec son tout dernier titre, Peu importe, et ensuite, Lucas place à l'événement d'ici, la finale de la Palador.

0: Juste avant le retour de l'info de 9h, Dr Kerzek sera avec nous. Aujourd'hui, il va vous donner des conseils pour reprendre le travail sans trop sombrer. Ces conseils, c'est juste après l'événement d'ici. Et c'est avec toi, Lucas, puisqu'aujourd'hui, tu vas nous parler de la billetterie qui est d'ores et déjà ouverte pour assister à la grande finale de la Palador. C'est à Biarritz. Ce sera le 4 septembre prochain.
1: Ouais, et si on vous en parle déjà, c'est parce qu'il faut réserver vos places pour une grande soirée pelote basque au terme d'un été où les meilleurs spécialistes de la Pala se sont affrontés. J'ai demandé à Dan Nicole, qui est à la fois joueur et organisateur, l'affiche déjà des deux parties.
2: Ça commence à 19h. Donc, il y a 3e, 4e place. Il y aura Étienne Tranois qui sera associé à Yulen Urquiro contre Damien Bécasse et Michel Moura, avec pour la finale qui sera suivie en suivant, ça sera Sylvain Bressel et Dan Nicole contre Mendy Saval, Yulen, et qui jouera avec Acer Maillot. Ça promet du beau spectacle, et surtout que là les joueurs ils sont en forme parce que on est à 2 mois des championnats du monde, donc on est tous prêts physiquement et du coup on arrive à produire de très belles parties de haut niveau.
1: Des parties de plus en plus belles, beau spectacle, impressionnant. Peut-être que vous n'êtes jamais allé voir une partie de Pala, mais on vous le conseille. Et ce spectacle qui devient de plus en plus impressionnant, c'est notamment dû à une préparation de sportifs de haut vol qui fait progresser le niveau des joueurs et de la spécialité.
2: Il évolue grâce aussi aux sportifs parce que ils se préparent pas de la même manière. Du coup, les pelotes elles sont plus, elles arrivent avec plus de vitesse. Les joueurs ils sont plus athlétiques aussi. Donc le sport évolue dans ce sens-là. Personnellement, je m'entraîne tous les jours, que ce soit de la partie physique ou technique, musculation. Mais il y a aussi la partie course dans la semaine pour travailler tout ce qui est appui aussi et le cardio. Et après, on a la partie technique. Bon, ça dépend, c'est propre à chaque joueur, mais minimum par semaine on tape une fois. Ça c'est sûr, et il y en a, ils tapent peut-être 2 ou 3 fois, ça dépend de l'intensité qu'ils veulent au niveau technique.
1: L'occasion donc d'aller voir ces sportifs grandeur nature en famille, qui pourraient d'ailleurs inspirer quelques jeunes de s'inscrire là en septembre à la rentrée. D'ailleurs, ce serait une bonne nouvelle pour la Pala au Pays Basque, pour trouver de nouveaux talents, c'est ce que m'a confié Dan Nicole. Vos places, en tout cas, pour la finale de la Pala d'Or, déjà disponibles sur Eventic. C'est le 4 septembre, 19h à Place Aberry à Biarritz.
0: Merci beaucoup Lucas pour cet événement d'ici.
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0: Et nous retrouvons Dr Kerzek, puisqu'aujourd'hui, grâce à vous, vous allez nous aider à reprendre en douceur le travail.
5: Bonjour, docteur. Bonjour à toutes et à tous, c'est la rentrée et vous les sentez, ces quelques centaines de messages qui vous regardent d'un œil accusateur depuis votre téléphone. Le syndrome de la boîte mail qui déborde, une épreuve presque aussi redoutée que le réveil le matin. Alors comment gérer ce stress numérique sans se laisser submerger? C'est vrai que les boîtes mail débordantes génèrent de l'anxiété, des nuits hachées, parfois même des troubles musculo-squelettiques liés à l'hyperconnexion. Chaque message non lu, c'est un signal que notre cerveau interprète comme une menace sociale. Les notifications déclenchent une micro-poussée de cortisol, l'hormone du stress, et à la rentrée, après des jours sans consulter ses mails, le cerveau reçoit un flot brutal de ces petits signaux comme une décharge électrique. Cela peut générer un sentiment d'échec et de paralysie. Et malheureusement, on a tendance à aggraver la situation en faisant quelques erreurs. La plus courante, c'est le tri perpétuel. On ouvre un mail, on le ferme. On en ouvre un autre, on ne termine rien. C'est épuisant, inefficace. Autre piège, la vérification compulsive dès le réveil, avant même le café. Cela ancre la journée dans l'urgence. Troisième mauvaise habitude, répondre systématiquement à chaque courrier dans l'heure, même pour dire « je m'en occupe ». Cela entretient une culture du tout de suite.
0: Justement, docteur, par quoi commencer pour vider sa boîte mail sans stress?
5: On bloque une heure sans aucune notification, on coupe les sonneries, on ferme Outlook ou Gmail et on ne fait que cette tâche. Une heure de tri active vaut mieux que 5 journées de petites vérifications anxieuses. Ensuite, on applique la méthode 4D. Delete, delegate, defer, do. Ça, c'est de l'anglais. On supprime ce qui est inutile, on délègue ce qui ne dépend pas de vous, on reporte à plus tard ce qui n'est pas urgent et on fait immédiatement ce qui prend moins de 2 minutes. Ensuite, on instaure une boîte de décantation, un dossier nommé à traiter plus tard, où l'on glisse les messages non urgents. On les programme dans son agenda et on y reviendra à un moment précis. Et si le stress des mails vous empêche de dormir, si vous ressassez des messages dans votre lit, si vous ressentez des tensions dans la nuque ou des palpitations le dimanche soir, il faut agir, le burn-out numérique existe. Et dans ce cas, on peut en parler à son médecin traitant, on réduit les connexions, on fixe des plages horaires strictes et parfois une simple déconnexion de 24 heures le week-end, c'est bientôt là, ça suffit à retrouver un équilibre. Allez, courage et d'ici là, portez-vous bien.
0: Merci beaucoup, docteur Kerzek. Dans moins de 2 minutes, le retour de l'info.
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0: À suivre le retour de l'info, le journal de 9h. Et puis je prends un peu d'avance, direction 10h tout à l'heure avec toi Juliette. Ici ça marche, salut Juliette.
12: Salut Alexis, salut à tous.
0: Tout au long de cette saison, eh bien, tu vas nous faire découvrir celles et ceux qui font vivre notre territoire, le faire rayonner même. Aujourd'hui je crois que nous allons recevoir un clown dans
12: le
0: studio.
12: Exactement, vous le connaissez sûrement, vous l'avez sûrement déjà vu, c'est Punch le clown qui fait principalement des spectacles en langue basque. L'idée ça va être peut-être de découvrir plutôt le personnage qui se cache derrière le clown qui est Johannes, on va le découvrir aujourd'hui, donc à partir de 10h.
0: Comment devenir clown? J'espère que t'as pas peur des clowns.
12: Non, pas du tout.
0: Une heure de ta tête avec un clown, si t'as la phobie, ça va être vraiment sympa.
12: Ça va le faire, ça va le faire.
0: Bon ben Juliette, on te retrouve tout à l'heure, juste après le journal de 10h.
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0: Passez une très très bonne journée en ce mardi 25 août. Il est l'heure de faire le point sur l'actualité avec Wassila Guitoun.
13: Un tiers des communes du Pays Basque se trouvent aujourd'hui exposées au risque de fissures dans les habitations. C'est ce qu'affirme l'agglomération Pays Basque ce matin. La collectivité se base sur des études scientifiques qui montrent que les sols sont de plus en plus exposés à ce qu'on appelle le retrait gonflement argile. Les sols se gonflent sous l'effet de la pluie et se rétractent beaucoup sous l'effet des sécheresses. Cet été d'ailleurs, c'est la commune de Bassussari qui essaye de faire reconnaître l'état de catastrophe naturelle sur ce sujet. Hier, le maire Yannick Bassier s'est rendu chez Jacqueline, 81 ans, rejoint par la voisine Yvette. Les deux femmes ont vu des fissures apparaître dans les murs.
14: Ah oui, ça c'est encore nouveau. Bon, jamais là.
15: Oui, mais c'est comme chez nous, pareil. Ouais.
16: Vous l'aviez pas vu, celle-là ?
14: Non, non, elle est tout à fait récente. Pouf ! Écoutez, hein. Ouais.
17: Allez, on va tout faire pour déposer ce dossier, essayer d'avoir cet arrêté très vite, le plus rapidement possible, et pour ensuite que les assurances prennent en charge. Parce que,
14: et l'assurance, il faut que je mette des photos, ça m'inquiète, quoi.
17: Dès que j'ai des nouvelles, je vous tiens au courant.
14: Oui, merci. D'accord ?
17: Et s'il y a quoi que ce soit, vous n'hésitez pas à appeler la mairie si vous avez besoin.
13: Et de telles fissures, il y en avait aussi en 2023 dans les communes d'Urte, Mouguère, Saint-Pierre-d'Irube. D'ailleurs, une centaine de dossiers avaient été recensés. Phénomène qui va donc s'amplifier, prévoit l'agglomération Pays Basque. L'interview de Daniel Olsomendi, adjoint en charge de la transition écologique, est à retrouver sur ici.fr. Un homme de 48 ans est mort dans un accident de la route à Larreau hier soir. On ne connaît pas encore précisément les circonstances de l'accident. On sait simplement qu'il a percuté un mur aux alentours de 19h. Le témoin qui était sur place la sortie du véhicule. Il a essayé de le réanimer. Les médecins du SAMU aussi ont essayé de le ramener à la vie, mais n'ont rien pu faire.
0: Une tornade a dévasté hier une commune du département de l'Aude.
13: Des images impressionnantes montrent un tourbillon qui dévaste le village de Poma, entre Carcassonne et Lima, et Limoux. Les dégâts sont considérables. 39 personnes ont été blessées. 15 d'entre elles ont été prises en charge à l'hôpital. Elles sont légèrement blessées. 300 maisons ont été touchées, des maisons détruites. Ce matin, toutes les vigilances orange aux orages ont été levées en France.
0: Et la tempête qui a fait des dégâts aussi au Pays Basque.
13: Oui, à Sam, la commune a été touchée par les orages et la grêle dans la nuit de dimanche à lundi. Des maisons ont été privées d'électricité, des arbres arrachés, des routes recouvertes de branches et de feuilles. Pauline Fragonas, les habitants, les agriculteurs et le maire se sont mobilisés pendant la journée hier pour réparer les dégâts.
18: On est un village qui est dévasté.
19: Le maire de Sam, Nicolas Narvet, a réquisitionné toute son équipe tronçonneuse en main, surtout pour dégager la voirie.
18: On coupe les arbres, on dégage les routes, on remonte les fils électriques qui sont par terre, avec un élan de solidarité des gens de la commune. Et voilà.
19: Notamment des agriculteurs, Olivier s'est levé à l'aube pour venir aider.
20: Il y a pas mal d'acacias ici qui sont tombés, avec un fort vent. Et donc on finit ceux qui menacent encore de tomber, on les fait tomber encore. Et on dégage, dès que possible, on dégage les routes.
19: Mais il y a aussi certains hangars et des exploitations détruites.
18: C'est des toitures de bâtiments agricoles qui se sont envolées, c'est des cultures de kiwis qui sont complètement fichues, le peu qui reste. Les maïs sont tous par terre. C'est un gros choc moral pour tout le monde. Voilà, il faut réconforter un peu les agriculteurs qui ont... ils ont tout perdu. Là, les récoltes sont fichues et voilà, c'est un gros coup de massue.
19: Un gros coup de massue pour tous les habitants. Certains s'arrêtent en bord de route pour observer les dégâts en évitant les branches qui menacent de tomber.
13: Et à cause de ces tempêtes, la Vuelta, la course cycliste, a été interrompue hier, abandonnée en plein parcours dans les Pyrénées-Orientales. Les images sont fortes là aussi, puisqu'on voit les athlètes qui se réfugient en urgence. Reprise aujourd'hui de la course du côté d'Andorre, avec une étape montagneuse de 105 km.
0: Un parcours sportif interrompu également pour le basque Gilles Rondy.
13: Oui, le nageur de 45 ans, qui était un ancien champion d'Europe de nage en eau libre, avait pour ambition de rejoindre la Corse en partant de Nice, tout ça à la nage. Une traversée de la Méditerranée de 180 km sans assistance. Mais les orages étaient trop menaçants. Il a donc arrêté. Il a renoncé quasiment à mi-parcours. Un match nul hier pour Osasuna en Liga. 0-0 face à l'Ebente pour ce deuxième match. Match de clôture d'ailleurs du championnat de foot espagnol. Et puis il va y avoir de la pelote ce soir avec la Cesta Punta, la finale du Slam ICP à Saint-Jean-Luz. Le duo Xabier Barandica et Thibaut Basque sera opposé à Clément Garcia et Guillaume Yenard. Il fait un peu plus frais aujourd'hui comparé à hier.
0: Oui, on perd quelques degrés, surtout cet après-midi. On passe en dessous de la barre des 30 degrés. On est encore légèrement au-dessus des normales de saison, mais au meilleur de la journée, nous aurons entre 25 et 27 degrés. 25 en moyenne pour le littoral, 26 pour Espelette et 27 pour Saint-Jean-Pied-de-Port. Actuellement, vous avez entre 19 et 25 degrés, avec encore quelques passages nuageux par endroit, des averses aussi, peut-être très localisées. Mais le soleil, lui, devrait faire son apparition au fur et à mesure de ces prochaines heures. Et simplement, poser surtout avant la fin de matinée. Tous les jours, on fait aussi le point sur l'océan. Vous avez peut-être prévu aujourd'hui d'aller profiter de l'océan. Eh bien, le sémaphore de Socorro est avec nous et c'est Anthony. Bonjour Anthony.
21: Bonjour, bonjour à tous.
0: Un coup d'œil depuis la vigie du sémaphore sur l'état de l'océan, plutôt calme, plutôt agité.
21: Ce matin, un océan plutôt agité. Nous avons une houle de secteur ouest aux alentours de 1m30 avec des pics à 2 mètres. Ceci est joint également à un vent de secteur ouest avec une vitesse établie aux alentours de 17 nœuds et des rafales à 20 nœuds. Et on va rester dans cette tendance pour toute la journée.
0: Actuellement, pour les marées, nous sommes en quelle phase ?
21: Alors, nous sommes en marée descendante. La basse mer sera à 9h48. On reviendra en pleine mer 16h01 avec un coefficient de 57. Et enfin, nous serons en basse mer ce soir à 22h13.
0: Avec une température de l'eau toujours élevée ?
21: L'eau est à 24 degrés actuellement.
0: Et enfin, pour terminer, pour ce qui est de la visibilité, Anthony ?
21: Ce matin, nous avons une visibilité aux alentours de 18 km.
0: Parfait. Merci pour ce point complet depuis le sémaphore de Socorro. Passez une bonne journée. On vous retrouve demain. Et de la marine aux pompiers, eh bien, il n'y a qu'un seul pas. Et le trait d'union, pour le faire, eh bien, c'est Lucas Aizpurua. Je te file les mains. Je te file la main, même.
22: les deux, si tu veux. Ça fait beaucoup, quoi.
0: Et on se retrouve demain, dès 6h, pour réveiller le Pays Basque avec l'équipe d'ici matin. Des bisous.
22: À demain.
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22: Ici c'est vous, c'est votre rendez-vous chaque matin entre 9h et 10h. Nous parlons du quotidien, des sujets qui concernent vos enfants, les petits-enfants, vous aussi dans votre vie pro, sur votre compte en banque. On peut parler, pourquoi pas, de votre sécurité, de votre moyen de transport aussi. Enfin bref, on essaie de parler de votre quotidien cette année d'élection présidentielle où beaucoup de sujets vont être mis sur la table. Comme peut-être les conditions de travail de nos pompiers, considérés comme des héros durant tout l'été après les gigantesques incendies en Gironde et dans les Landes. Le nombre de pompiers volontaires est aussi un facteur déterminant pour les interventions du quotidien. C'est pour ça qu'un appel a eu lieu pour pousser les citoyens à s'engager. Alors on va se poser la question, mais c'est quoi la vie d'un pompier volontaire? Qu'est-ce que l'on va vous demander de savoir faire aussi? Est-ce que vous pouvez postuler? On va essayer de répondre à un maximum de questions avec Yannick Baniris, chef du centre d'incendie et de secours d'Urte. Bonjour.
1: Bonjour.
22: Vous prenez la parole aussi. Vous nous écrivez sur WhatsApp au 05 59 2 fois 17 2 fois. Peut-être que vous êtes pompier volontaire. Racontez-nous votre quotidien. Quelles sont les interventions sur lesquelles vous êtes engagé? Par exemple, c'est vrai que ça peut un peu faire peur quand on voit les images de cet été. On est un pompier, donc tant qu'à faire, on va en profiter pour en discuter jusqu'à 10h.
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22: Depuis les incendies cet été, Yannick, il y a un autre regard sur les pompiers, vous trouvez, depuis quelques semaines?
1: Un petit peu, oui. On a des personnes qui nous interpellent et qui nous remercient ou qui nous félicitent du travail qu'on fait. Et on le voit également sur l'engagement, les demandes de recrutement qui sont en hausse depuis cet été, notamment depuis les feux.
22: Alors, il y a plusieurs types de casernes. On va le voir dans quelques minutes. Il y a une immense caserne à Anglet. On y sera dans quelques instants. Vous êtes à Urte. Même sur ces, entre guillemets, petites casernes, c'est pas du tout, c'est juste qu'en taille, elle est beaucoup plus petite. Là aussi, vous voyez un changement, une évolution?
1: Oui, là aussi, oui. Les personnes sont très reconnaissantes et nous le font savoir.
22: Est-ce que même les gens, peut-être, vous ont un peu découvert? Vous voyez ce que je veux dire? C'est-à-dire, se disent, OK, même pour le calendrier des pompiers, je pense à un truc tout bête, mais vous savez que cette année, les gens vont être beaucoup plus généreux parce que on s'est rendu compte de ce que faisaient les pompiers.
1: Je pense qu'ils nous connaissaient déjà. Dans le monde rural, les pompiers sont bien connus et en général, quand on les appelle, c'est vraiment qu'on n'a pas d'autre solution. Donc on était connus, mais il y a cette reconnaissance supplémentaire qu'on perçoit.
22: Qui sont les pompiers à la caserne Anglet, mais aussi dans le monde rural, comme à Urte, par exemple? On va se poser la question dans un instant, à 9h10.
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22: Et quand vous prenez la parole, vous pouvez vous permettre aussi avec grand plaisir peut-être juste de venir remercier les pompiers au 05 59 2 fois 17 2 fois. Si vous tenez à faire passer ce message, on vous accueille avec grand plaisir. Alain Souchon, la balade de Jim, et on revient.

0: La balade de Jim Alain Souchon, il est 9h14.
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0: Ensemble jusqu'à 19h, ça fait long quand même, même si on passe un très bon moment. Avec Yannick Bagnéris, vous êtes pompier à Urte, pompier volontaire. Juste pour replacer l'importance des pompiers volontaires dans les Pyrénées-Atlantiques dans le 64. Il y a 2400 pompiers globalement en tout, il y en a quasiment 1900 qui sont pompiers volontaires. C'est-à-dire que quasiment 80% des pompiers sont volontaires chez nous.
3: C'est bien ça.
0: Racontez-nous combien vous êtes, vous, à la caserne à Urte.
3: Actuellement, on est 40. Uniquement volontaire, l'engagement à Urte est uniquement volontaire et on a quelques sapeurs-pompiers qui sont double statut, c'est-à-dire qu'ils sont professionnels dans une autre caserne, à Anglet notamment ou à Pau, et ils sont volontaires quand sur leur temps libre à Urte.
0: Vous couvrez quel village quand on vous appelle, vous intervenez où?
3: On couvre 5 communes, Laonce, Urquit, Briscousse, Urte et Saint-Laurent-de-Gosse dans les Landes.
0: Qui sont les pompiers à Urte? Ils font quoi dans la vie? C'est des hommes, ce sont des femmes?
3: C'est un peu n'importe qui, c'est des hommes et des femmes. Il y a une dizaine de femmes, une trentaine d'hommes, et ils sont artisans, que ce soit sur le village ou ailleurs. Ils travaillent dans des entreprises privées ou publiques. Ça peut être des personnes administratives. Dans l'administratif, ça peut être des chauffeurs routiers, dans la métallurgie. Il y a un peu tous les profils.
0: Il faut que, pour bien comprendre, du coup, pompier volontaire, on travaille à côté, forcément, parce que c'est pas le salaire de pompier volontaire, même si vous êtes rémunéré, qui va vous permettre de vivre, hein.
3: On est bien d'accord.
0: Il faut que les entreprises jouent le jeu, il y a une discussion, il y a une négociation, comment ça se déroule, ça? Parce que je pense que c'est le premier problème chez les gens qui se disent, j'aimerais bien m'engager.
3: Oui, c'est ça. Il peut y avoir un échange avec l'employeur qui se traduit sous la forme d'une convention où l'employeur peut laisser partir le sapeur-pompier volontaire, que ce soit pour des formations, pour du retard à l'embauche. Si le sapeur-pompier volontaire part en intervention dans la nuit et que l'intervention déborde un petit peu sur son temps de travail, il a le droit d'arriver en retard. Et ensuite, il peut y avoir, si les entreprises sont sur le secteur d'intervention, des conventions qui permettent de partir en intervention durant le temps de travail.
0: Vous estimez que c'est difficile de recruter des pompiers volontaires?
3: Oui, ça reste difficile. Il y a des demandes, notamment en ce moment. Mais la demande, il faut qu'elle soit qualifiée. Il y a des vocations, mais ce qu'on cherche, c'est plutôt un engagement. La vocation est née d'un ressenti, d'une émotion. Par exemple, les feux de cet été. Mais il faut que ce soit vraiment un engagement réfléchi, qui se réfléchit depuis un petit moment pour être sûr qu'il dure dans le temps et pas qu'il s'arrête au bout de quelques mois, une fois que la flamme est redescendue.
0: Parce que, quand je pense à la vocation, ça marche aussi pour les policiers, etc. Je me dis, en fait, quand t'as la vocation pour ça, t'es pompier professionnel, non? Je me dis, tu en fais ton métier, c'est presque naturel.
3: Ça peut, mais il y a des personnes qui s'engagent plus tardivement que d'autres et qui n'ont pas forcément envie d'en faire leur métier parce que ils aiment leur métier actuel. Ils ont juste envie de donner leur temps au service des autres. Et c'est le moyen qu'ils trouvent de le faire.
0: Est-ce que les personnes qui s'engagent sont quand même impliquées depuis jeunes? Il y a les JSP, les jeunes sapeurs-pompiers, par exemple. Ou est-ce que finalement, il y en a quand même, pour vous à Urte, beaucoup qui sont engagés sur le tard?
3: On a les deux profils. Donc on a les jeunes sapeurs-pompiers, on a les personnes qui s'engagent, qui n'ont pas eu l'opportunité de faire les jeunes sapeurs-pompiers et qui s'engagent entre 18 et 25 ans à peu près. On a des personnes où c'est plus tardif. Ça peut être 35 et même jusqu'à 50 ans.
0: On continue la discussion avec vous, Yannick Bagnéris. Vous êtes à la caserne d'Urte, hein, vous êtes le chef du centre d'incendie et de secours à Urte. On s'intéresse à vous aussi un petit peu, faut ouvrir son cœur, parce que j'aimerais savoir pourquoi est-ce que vous vous êtes engagé après Mylène Farmer. C'est à qui le tour ?

0: Mylène Farmer, et si vous deveniez pompier volontaire, peut-être qu'avec les incendies en Gironde et dans les Landes cet été, vous vous êtes posé la question, en tout cas vous vous êtes renseigné. Eh bien, dites-le nous, 05 59 2 fois, 17 2 fois. Peut-être que vous avez passé les tests sportifs, etc. Ou au contraire, ça vous inquiète alors que bah, vous espérez devenir pompier volontaire. On peut répondre à vos questions et vous écouter aussi.
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0: Jusqu'à 10h, nous nous intéressons à un corps de métier très aimé des Français, tu m'étonnes, ce sont les pompiers, et notamment les pompiers volontaires que vous avez vus s'engager cet été pour notamment les incendies en Gironde et dans les Landes. On discute avec Yannick Bagnéris ce matin, chef du centre d'incendie et de secours à la caserne d'Urte. On a parlé des profils que vous aviez à Urte. Vous, qu'est-ce qui vous a poussé à vous engager? Parce que vous êtes volontaire.
7: Oui, donc je suis rentré jeune sapeur-pompier à l'âge de 13 ans. C'est quelque chose qui me donnait envie. Mon grand-père était pompier volontaire à Bayonne à l'époque, et mon père sapeur-pompier de Paris. Et donc j'ai eu envie de m'engager, de découvrir ce que c'était au travers des jeunes sapeurs-pompiers. Puis ensuite, à l'âge de 17 ans, je suis rentré sapeur-pompier volontaire à Urte.
0: Parce que quand on s'engage comme ça à 13 ans, on s'inscrit, je veux dire, au sapeur-pompier volontaire, on s'inscrit pas là comme on s'inscrit au foot, par exemple. C'est assez différent, ou quand on a 13 ans, si?
7: Quand on a 13 ans, on passe quand même des sélections, parce qu'il y a beaucoup de demandes pour entrer à l'école des jeunes sapeurs-pompiers, il n'y a pas beaucoup de place. Donc on passe des tests sportifs, un entretien oral, un test écrit, et donc ça se mérite quand même de rentrer dans cette section de JSP. Donc on est fiers et on est content d'être accepté une fois qu'on y est.
0: Quand on décide de devenir sapeur-pompier volontaire, en plus de son travail, etc., bah, la vie, on va dire qu'il n'y a plus beaucoup de temps hein, dans une journée, il n'y a que 24 heures. C'est une décision qu'on ne peut pas prendre solo. Je ne sais pas quelle est votre situation familiale, si vous voulez en parler, vous pouvez, sinon non. Mais on ne prend pas ça tout seul comme décision?
7: Non, on ne prend pas ça tout seul. Alors pour moi, c'est plus simple parce que je suis célibataire, mais pour ceux qui...
0: Problème réglé,
7: mais pour ceux qui rentrent, qui sont déjà en couple, c'est une décision qui doit se prendre à deux. Quand on a des enfants, c'est... encore plus compliqué parce qu'il faut arriver à gérer la partie familiale, la partie professionnelle et la partie personnelle. Et entre ces trois activités, il faut intégrer tout ce qui est sapeur-pompier volontaire et qui demande beaucoup de temps.
0: Je passe les tests, je suis bon dans les tests, je viens vous aider à Urte. Mais j'ai deux enfants, est-ce que je pourrais ne pas venir le samedi et éviter le lundi matin pour les amener à l'école? Est-ce que ça fait partie des arguments qui peuvent être pris en compte, ça, pour les plannings, pour les choses comme ça?
7: Oui, bien sûr, l'objectif c'est qu'on s'adapte à chaque sapeur-pompier volontaire. Alors il faut forcément un minimum de disponibilité, parce que si on n'intervient jamais, qu'on fait pas les manœuvres, on peut pas être opérationnel. L'objectif des volontaires, c'est de s'adapter aux disponibilités de chacun à partir du moment où il y en a un minimum, pour composer avec l'ensemble des sapeurs-pompiers de la caserne et arriver à assurer les interventions. L'objectif, il est bien là.
0: Les missions que font les sapeurs-pompiers volontaires sont-elles différentes que les sapeurs-pompiers des sapeurs-pompiers professionnels? Par exemple, on voyait les immenses murs de feu cet été en Gironde. Est-ce que quand on est volontaire et ça fait 6 mois qu'on est à la caserne, on peut aller se retrouver là au milieu et éteindre le feu?
7: On peut s'y retrouver, oui, tout à fait. Les missions sont exactement les mêmes. Il n'y a pas de différence sur l'engagement. La différence, ça se fait que le sapeur-pompier professionnel, c'est une disponibilité fiable et une disponibilité quotidienne parce qu'il est sur son temps de travail. Le sapeur-pompier volontaire, ça va être une activité en complément de son activité pro et perso. Ça sera une disponibilité plutôt dans le milieu rural. Une force de frappe assez conséquente, parce que vous l'avez rappelé, 80% des sapeurs-pompiers du département sont volontaires, mais par contre elle n'est pas fiable et il faut composer avec les aléas de chacun.
0: Vous, à Urte, vous êtes dans une caserne rurale. Il y a une grande caserne à Anglet, hein, celle qui intervient sur le BAB. Là aussi, il y a des pompiers volontaires. Mais l'organisation est assez différente. J'ai été les rencontrer il y a quelques jours. On va écouter ça dans un instant avec l'adjudant-chef Ludovic Klein qui sera avec nous après Ross Ramazzotti. Et c'est Bastasse, on a canzone.

0: C'est le mardi 25 août sur Ici Pays Basque. Il est 9h30 avec Eros Ramazzotti.
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0: Sur la route, c'est quand même moins compliqué qu'il y a une petite heure. Déjà, il y avait un accident entre Bayonne et Ustaritz ce matin au niveau du Pont-d'Arance. On n'a plus grand-chose sur nos cartes, donc il y avait un véhicule en travers de la route qui, je pense, a été évacué. Si ce n'est pas le cas, on peut sauter sur le téléphone. 05 59 2 fois, 17 2 fois dans les centres-villes. C'est aussi moins compliqué qu'à 8h30, notamment autour du rond-point Saint-Léon. Il n'y a que quand vous arrivez par la RN10, où vous mettez un petit peu de temps et encore, ce n'est pas grand-chose. Mais sinon, dans Bayonne, dans Biarritz, d'Anglet aussi, comme à Saint-Jean-de-Luz, il n'y a pas de difficulté plus que ça. Ni sur les autoroutes. 05 59 2 fois, 17 2 fois.
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0: On répond à toutes vos questions ce matin autour du sujet des pompiers volontaires au 05 59 2 fois 17 2 fois. Depuis 9h, nous sommes avec Yannick Bagnéris, chef du centre d'incendie et de secours d'Urte, qui est plutôt une caserne rurale. Il y a aussi des casernes beaucoup plus grosses, comme celle à Anglet, par exemple, où j'ai rencontré il y a quelques jours l'adjudant-chef Ludovic Klein, qui est pompier volontaire, qui s'occupe aussi de la formation des pompiers volontaires. Et du coup, je lui ai demandé s'il y avait des différences, et notamment combien de temps l'engagement prend par semaine, par mois, à Anglet.
3: Donc, on peut le quantifier en heures, parce que nous, à Anglet, c'est peut-être pas le meilleur exemple par rapport aux pompiers volontaires en général. À Anglet, les volontaires sont en garde postée et en astreinte. La plupart des centres volontaires, eux, sont en astreinte. L'astreinte, c'est contraignant. On est à la maison, on est tenu d'être à une certaine distance de la caserne et d'avoir un temps de réponse. De mémoire, je crois que c'est inférieur à 20 minutes. Donc, il faut qu'on soit.
0: Mais l'astreinte, c'est sur un gros événement seulement ?
3: Non, l'astreinte, en gros, tous les mois. Par exemple, je prends l'exemple de Urte et de mémoire. Eux, ils vont avoir une semaine par mois d'astreinte. Et ensuite, ça ne les empêche pas de se mettre disponibles librement sur d'autres périodes, mais en tout cas, ils sont tenus à cet engagement. C'est contraignant par rapport à l'employeur, à la fatigue, au repos. Enfin, c'est... À Anglet, on a des gardes postées. Donc, moi, par exemple, dans mon cas, j'utilise mes repos pour me placer en garde postée. Et il y a aussi tout ce qui est partie formation. On a, chaque mois, on a en moyenne en 3 heures par mois de formation. Obligatoire à honorer. Donc, nous, à Anglet, on les répartit le soir, dans le mois, un jeudi ou un vendredi, on a 3 heures de 19h à 22h où on reçoit une formation.
4: Ah ouais, c'est chiant ça.

0: équipe, la fatigue, des fois qui s'installe un petit peu, à des moments où on aimerait être plus dispo pour les enfants, des choses comme ça.
1: Mais il y a aucun moment, il y a un regret ou...
0: Il y a des petites tensions, des fois oui, mais non, jamais, j'ai jamais regretté d'être ici.
1: Est-ce qu'il y a un profil de pompier volontaire ?
0: Ah, il faut être, enfin, ça fait un peu cliché peut-être, mais... Je pense qu'il faut avoir quand même le sens de l'autre. On n'hésite pas à être pompier, on sait si on veut l'être, quoi. Enfin, pour avoir la dévotion quand même, faut aimer l'autre.
1: Sur le type d'intervention, c'est peut-être quelque chose qui peut faire peur. Par exemple, là, on parle beaucoup de pompiers volontaires, on veut recruter des pompiers volontaires. Mais quand on voit les incendies immenses en Gironde, les incendies à Luglon, dans les Landes, etc., est-ce qu'on fait ce type d'intervention même quand on est pompier volontaire et même au début, là, si par exemple on réfléchit à s'engager?
0: Ah bah oui, quand vous un cursus classique, vous avez, on appelle ça des formations initiales, qui vont vous préparer au secours à personne, en équipe, qui vont vous préparer aux interventions incendies, on appelle ça être équipier incendie. On ne laisse pas les agents partir comme ça, ils sont pas en danger. Quand ils sont validés par des gens qui ont une maîtrise des compétences incendies, ce sont des formateurs, souvent qui ont beaucoup d'années d'expérience. Quelqu'un qui est senti pas prêt, il part pas au feu, non. Il va être renforcé sur ces thèmes où il peut être renforcé, mais on n'envoie pas n'importe qui au feu comme ça d'entrée.
1: Et une question comme ça, je suis sûr qu'il y a plein de gens qui nous écoutent, ils disent « Ah ouais, moi ça m'intéresserait tout ça, j'ai le sens de l'autre, tout ça, je suis pas sportif. »
0: Le sport, pourquoi pompier? Bon, c'est mon point de vue, hein, mais c'est une histoire de respect par rapport à la victime. Par exemple, sur notre secteur, on a des immeubles, un exemple très bête. Hein. Si vous arrivez, on prend pas l'ascenseur, vous arrivez à essouffler devant la victime, c'est pas classe. Donc, et puis... Si lors d'un feu, par exemple, vous commencez à être un petit peu dans le rouge déjà, alors que malheureusement, on fait que commencer l'intervention, vous vous mettez un petit peu en danger. Mais il faut un minimum. Il faut vraiment un très bon minimum pour être à l'aise, autant pour se respecter soi-même que la victime.
1: L'adjudant-chef Ludovic Klein, qui s'occupe notamment de la formation des pompiers volontaires à la caserne d'Anglette. On va réagir dans un instant à ce que nous a dit l'adjudant-chef. Juste, Yannick Bagnéris, ça veut dire que... On peut être adjudant-chef, même quand on est pompier volontaire, on peut monter les grades.
2: Absolument. On a le même système de grades que les sapeurs-pompiers professionnels.
1: Et vous êtes quoi?
2: Capitaine.
1: Oh, pardon. 9h36.
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1: On retrouve le capitaine.

0: Étienne Dao et le grand sommeil à 10h20 sur ICI Pays Basque.
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0: Les pompiers volontaires pendant une heure aujourd'hui entre 9h et 10h avec Yannick Bagnéris, chef du centre d'incendie et de secours d'Urte. On voulait vous avoir en studio parce que vous êtes dans une caserne qu'on va qualifier de rurale. Il y a un instant, on a entendu l'adjudant-chef de la caserne d'Anglette qui est beaucoup plus grosse. Et d'ailleurs, ils n'ont pas forcément besoin de pompiers volontaires. C'est l'une des rares casernes où on va dire qu'ils s'en sortent assez et qu'ils ont assez d'effectifs. Ce que vous entendiez, ce qu'il nous disait il y a un instant sur l'astreinte, tout ça. Racontez-nous concrètement comment ça se passe, votre semaine, comment vous l'organisez quand vous êtes sous astreinte, comme ça qu'on dit.
3: Oui, en astreinte. Il n'y a pas de semaine type. Donc, par exemple, à Urte, les astreintes, c'est une semaine sur quatre, la nuit, de 20h à 6h, et le dimanche, la journée. Donc, on sait, pendant ces périodes-là, on doit être disponible à moins de 5 minutes de la caserne pour pouvoir partir en intervention si on est appelé. Et la vie se déroule normalement. C'est-à-dire qu'on peut aller faire nos courses, on peut faire notre balade si on est à proximité, on fait notre vie familiale ou notre vie professionnelle, mais il faut être prêt à partir, à tout lâcher à tout moment pour se rendre en intervention.
0: Mais donc ça veut dire que par exemple, le dimanche, c'est à 5 minutes d'Urte maximum.
3: Oui, c'est ça, 5 minutes de la caserne.
0: 5 minutes, oui, de la caserne.
3: Alors la particularité...
0: Ça peut vite y a un peu de route des fois.
3: La particularité, c'est que le dimanche matin, il y a la prise de garde, c'est-à-dire que l'équipe qui est d'astreinte se retrouve à la caserne pour faire les vérifications des véhicules, une petite manœuvre et l'entretien de la caserne.
0: Et sur une caserne comme Urte, par exemple, je ne m'en rends pas compte, moi, si un dimanche, par exemple, j'imagine que ça change toutes les semaines, mais vous avez 3 interventions, vous en avez 17, c'est...
3: 3, on est plus sur 3 que 17, voilà, on fait presque 600 interventions par an, donc à peu près 2 par jour, un peu moins de 2 par jour, mais là, on a une forte activité en ce moment et on est entre 2 et 3, oui.
0: Question coulisses, vous êtes sur le beeper ?
3: On a un beeper et on a aussi un téléphone portable, enfin sur le portable qui sonne en même temps, qui nous permet de nous mettre disponibles en dehors des périodes d'astreinte.
0: De toute façon, c'est la mission, quand vous êtes sous astreinte, vous ne pouvez pas rater le beeper ou le téléphone.
3: C'est ça.
0: C'est quand même une vraie question, parce que j'imagine qu'il y a des gens qui pensent à devenir pompier volontaire, aussi pour raisons économiques, mais ça peut s'entendre dans notre situation actuellement et les prix qui augmentent et tout ça. Comment ça gagne un pompier volontaire ?
3: Alors, ça gagne rien, il n'y a pas de salaire, il y a une indemnité qui va de 8 € et quelques à 12 € en fonction du grade. Donc c'est une indemnité horaire, et quand on est d'astreinte par exemple...
0: Net.
3: C'est net. Et donc quand on est d'astreinte, on est à 10% du taux horaire. Donc vous faites le calcul, par heure d'astreinte, voilà.
0: 80 centimes de l'heure.
3: Donc il faut pas venir nous voir en espérant avoir un complément de salaire.
0: 80 centimes de l'heure. Et bien voilà ce qu'il va discuter pendant cette élection présidentielle. On vous a beaucoup vu cet été, je pense que ça va revenir sur le tapis, mais c'est vrai qu'on entend aussi parler de manifestations en ce moment, hein, de grèves aussi chez les pompiers pour demander plus de moyens et peut-être des salaires, on va dire, un peu plus importants, mais ça c'est plus pour les pompiers professionnels que les pompiers volontaires. Est-ce qu'il y a des moyens aussi qui sont mis à disposition pour la formation, par exemple? Comme vous nous l'avez dit tout à l'heure, il y a pas mal d'heures de formation. Là aussi, il faut réserver sa journée.
3: Donc, sur les formations, il y a deux types de formations. Il y a les formations initiales qui permettent d'acquérir de la compétence. Quand on rentre sapeur-pompier volontaire, la formation initiale, c'est 5 semaines. Pas d'affilée, elles peuvent être étalées jusqu'à 3 ans. Et ensuite, comme le disait Ludovic Klein, on a de la formation tous les mois, 3 heures par mois environ, qui permet de maintenir nos compétences à niveau.
0: Une des dernières questions, et dans un instant, on parlera d'un événement que vous organisez. Qu'est-ce que vous diriez aux gens qui se posent la question? Est-ce qu'il y a un profil? Est-ce que c'est venez quand même nous voir au cas où, on est là pour discuter? Quel est le message à faire passer globalement ce matin?
3: Il n'y a pas de profil type. À partir du moment où vous vous posez la question, c'est qu'il faut venir nous voir et en discuter.
0: C'est qu'il y a déjà un petit truc.
3: Il y a déjà un petit truc et on en discute pour voir si l'engagement est compatible avec la vie que les personnes mènent.
0: Vous restez avec nous, Yannick Bagnéris. Vous êtes le chef du centre d'incendie et de secours d'Urte. Et puis vous pouvez encore intervenir. On a encore quelques minutes ensemble au 05 59 2 x 17. 2 fois vous êtes pompier volontaire. Mais ça nous intéresse. Racontez-nous votre quotidien.

0: 9h48 sur ICI Pays Basque, on revient pour parler de nos pompiers.
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0: On parle de nos pompiers volontaires qui, c'est vrai que l'on a beaucoup vu cet été, et d'ailleurs nos pompiers professionnels aussi, on n'est pas là pour remercier les pompiers volontaires, mais c'est vrai que si on a pu vous donner un petit peu la puce à l'oreille aujourd'hui, au moins vous donner envie de vous intéresser, ne serait-ce que d'aller voir le site internet, cette émission sera déjà gagnée. Yannick Bagnéris, il y a d'autres moyens aussi de faire connaître votre métier, vos missions à travers un événement que vous organisez, ça arrive bientôt, 12-13 septembre.
3: Oui, c'est très très bientôt. On organise une course un peu particulière qu'on a voulu représenter sous l'activité des sapeurs-pompiers volontaires, c'est-à-dire qu'on part en intervention, on rentre chez nous et quelques minutes ou quelques dizaines de minutes après, on repart. Enfin, le bip sonne et on repart en intervention. Et ça, on a voulu le traduire au travers d'une course sportive les 12 et 13 septembre qui s'appelle les 24 heures de l'Ardanavie. Donc 12 départs de 7,5 km à faire d'affilée.
0: Donc pour expliquer, c'est vous partez le samedi, je crois que c'est midi.
3: Midi.
0: Vous faites 7,5 km, vous rentrez à la caserne en courant, tranquille pendant une heure et demie globalement, enfin le temps de faire votre course. Le bip sonne, il faut repartir sur 7,5 km. Exactement. Et c'est comme ça jusqu'au lendemain matin 10h.
3: Tout à fait, c'est ça, 12 départs.
0: Ça fait quoi, 80 km à peu près
3: en tout ? 90 km.
0: 80. Oui, alors je disais, j'avais pas calculé, tu vois. Je disais, j'adorerais faire ça. Je vais réfléchir un petit peu. Ça, pour s'inscrire, ça se passe comment? Il faut une préparation quand même. Parce que même si c'est sur 24 heures, on va pas se mentir, 90 km, ça fait beaucoup, hein.
3: Alors, ça fait beaucoup, mais il n'y a pas forcément besoin de préparation. L'objectif, c'est d'aller au bout de soi-même et de voir jusqu'où on peut arriver. Ouais. Et quand vous avez 1h55 pour faire 7,5 km, vous pouvez même le faire en marchant. Vous aurez pas beaucoup de repos entre les boucles. Et en marchant, c'est tout à fait possible. Et donc, vous pourrez trouver les infos sur Facebook ou Instagram ou 24hardanavie.fr.
0: Bon, en tout cas, c'est une belle opération si vous voulez aller aider les pompiers, parce que les sous vont aussi aller aux pompiers pour rembourser en tout cas les frais de l'événement, c'est ça?
3: C'est bien ça. Et surtout, on aura un stand de recrutement pendant les 24 heures de l'événement. Vous pouvez venir nous rencontrer, discuter de votre projet, savoir si peut-être avoir le déclic de rentrer sa pompier volontaire. N'hésitez pas à venir nous rencontrer.
0: Yannick Bagnéris, chef du centre d'incendie et de secours à Urte, merci beaucoup d'être venu ce matin.
3: Merci à vous, avec plaisir.
0: Et vous avez toutes les infos sur le site du SDIS, SDIS64, si ça vous intéresse, avec plein de petits détails importants à connaître avant de s'engager, évidemment. Et la course, je rappelle, c'est 12 ou 13 septembre. Vous allez dire une seule chose pendant cette course, et ça fait mal. Comme Vita, que l'on écoute maintenant sur ICI Pays Basque.

Vita avec Ça fait mal à 9h54. Ici c'est vous, ça revient demain entre 9h et 10h. Alors aujourd'hui on a parlé des pompiers, demain on va parler des forêts. Pour savoir comment sont gérées nos forêts au Pays Basque, nous serons avec l'ONF, l'Office National des Forêts, qui vont nous dire comment est-ce qu'ils font pour protéger les forêts du Pays Basque en cette période de sécheresse et d'incendie. Et vous allez pouvoir intervenir au 05 59 2 fois 17 2 fois, notamment nous dire si peut-être vous avez remarqué que du coup avec les incendies, on jetait moins de mégots dans la nature, que ce soit sur la plage, en montagne, dans la forêt, ou au contraire, vous avez peut-être vu quelques incivilités. Ça nous intéresse au 05 59 2 fois 17 2 fois. Vous pouvez nous appeler dès maintenant ou nous laisser un vocal sur WhatsApp au 05 59 2 fois 17 2 fois. Comme ça, on a quelques-uns de vos messages, on les lira demain à l'antenne. Ou si vous voulez venir en parler, ce sera avec grand plaisir. Chris Isaac pour la musique, avant de retrouver Juliette Géraud et le portrait de son invité de ce mardi.

0: Chris Isaac sur ICI Pays Basque. Bonjour Juliette Giraud.
1: Et bonjour à tous.
0: Le portrait du jour entre 10h et 11h.
1: Ouais, aujourd'hui notre invité aime me faire rire, donner le sourire, mais il est aussi à sa manière ambassadeur de la langue basque, Johannes alias Punch le Clown, est notre invité jusqu'à 11h.
0: Bonne émission et à demain.
1: À demain.
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1: Et nous sommes mardi 25 août 2026, il est 10h. Le point sur l'actualité présenté par Iban Carpentier. Bonjour Iban.
3: Bonjour Juliette. Un tiers des communes du Pays Basque exposées au risque de fissures dans les habitations à cause des sols argileux. C'est ce qu'affirme l'agglomération Pays Basque ce matin. La collectivité qui se base sur des études scientifiques qui montrent que des sols de plus en plus exposés au retrait gonflement argileux. Ce sont des sols qui gonflent sous l'effet de la pluie et se rétractent beaucoup sous l'effet des sécheresses. C'est ce qui s'est passé cet été sur plusieurs maisons de Bassus qui essaye de faire reconnaître l'état de catastrophe naturelle. De telles fissures, il y en avait eu aussi en 2023 à Urte, Mouguère et Saint-Pierre-d'Irube. Une centaine de dossiers ont été recensés. Un phénomène qui risque donc de s'amplifier selon Daniel Olsomendi, élu à l'agglomération en charge de la transition écologique. Il était notre invité ce matin. Son interview est à retrouver sur ici.fr. Un homme de 48 ans est mort dans un accident de la route à Larreau hier soir. On ne connaît pas encore précisément les circonstances de l'accident. On sait simplement qu'il a percuté un mur. Le témoin qui était sur place l'a sorti de la voiture et a essayé de le réanimer. En vain, les médecins du SAMU n'ont pu que constater son décès.
1: L'orage de dimanche soir qui a durement touché Peyrorade dans les Landes a aussi fait des dégâts de notre côté de la Dour.
3: À Nassam, la grêle a endommagé les cultures de kiwi et de maïs, des toitures également. L'orage qui s'est de nouveau manifesté cette nuit dans une grande partie sud de la France. 21 000 foyers étaient privés d'électricité ce matin dans les Bouches-du-Rhône, l'Hérault et dans l'Aude. L'Aude où une tornade impressionnante a ravagé le village de Poma. 300 maisons ont été endommagées et une quarantaine de personnes blessées. À cause de ces violents orages, la Vuelta, la course cycliste, a dû s'interrompre en plein parcours. Les athlètes ont dû se réfugier en urgence sous les averses de grêle. L'étape a été annulée. Le maillot du leader au classement de ce Tour d'Espagne, le maillot rouge, est donc toujours détenu par Tadej Pogacar, au départ aujourd'hui d'Andorre, avec une boucle montagneuse de 105 km, départ prévu à 14h50.
1: Et décidément un parcours sportif ininterrompu également pour le Basque Gilles Rondy.
3: Le nageur de 45 ans, ancien champion d'Europe de nage en eau libre, avait pour ambition de rejoindre la Corse en partant de Nice, une traversée de la Méditerranée de 180 km sans assistance. Mais les orages étaient trop menaçants. Après 24 heures de traversée, il a dû renoncer presque à mi-chemin. Il avait parcouru 74 km.
1: Il y avait de la pelote hier.
3: De la main nue à Saint-Jean-Pied-de-Port, au Trinquet Garat, les parties du lundi, Mathieu Hospital et Unai Echeverri ont gagné 14 à 28 contre Eneco Maïs et Iker Recalde.
1: Il y aura aussi de la pelote ce soir.
3: Et de la Siesta Punta cette fois-ci. La finale du Slam ICP à Saint-Jean-de-Luz. Le duo Xabier Balandica et Thibaut Basque sera opposé à Clément Garcia et Guilhem Oyenar. Premier rebond à 21h45 au Rayalay de Donny Banet. Et puis en foot, la Liga, les Pamplonais d'Oshashuna ont fait un match nul hier soir face au club de Levante. Demain mercredi, ça sera le choc. La Real Sociedad fera face au Real Madrid. Et on nous a donné un petit peu plus de fraîcheur aujourd'hui, ça se maintient comme ça?
1: Oui, on va avoir des températures entre 25 et 27 degrés pour aujourd'hui. 25 à Andaille, Bayonne et Spelette, 26 pour la Bastide Clairance et Tardets, jusqu'à 27 pour les maximales à Bidache, Saint-Jean-Pied-de-Port, Mauléon. Quant au temps, quant au ciel, bon, ça va être un peu 3 météos, voire 4 météos en une aujourd'hui, puisqu'on attend à la fois du soleil, des nuages, des averses et à de nouveau du soleil pour ce mardi. Donc voilà. Ça va être assez changeant, en gros, pour aujourd'hui. Demain, on attend un temps plutôt ensoleillé, avec des températures qui vont être en hausse jusqu'à 35 degrés. Retour de l'info à 11h.
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1: Chaque jour, on découvre un nouvel habitant de la région, une personne permettant au Pays Basque de rayonner à sa manière, par son métier, ses initiatives ou bien son parcours parfois insolite. Ce matin, notre invité, vous l'avez peut-être déjà croisé au Pays Basque. Il sillonne la région tout au long de l'année pour apporter le sourire aux fêtes de village, connaît les grottes de Sarre comme sa poche. Mais est-ce que vous l'avez croisé lui ou est-ce que vous avez croisé son personnage? Vous avez peut-être vu l'artiste Punch, clown de métier, ses cheveux verts en bataille, vit son sourire enjoué. Personnage qui s'exprime en langue basque avec humour, mais aussi engagement. Or, derrière se cache aussi Johannes. Il aime la cuisine, la musique et tiens, c'est étonnant, les blagues. Son métier reste tout de même parmi ses marques de fabrique, tant il est ancré en lui depuis l'enfance. La preuve, à 6 ans, quand on lui demandait « Que veux-tu faire plus tard ?», la réponse était déjà évidente « Je serai clown ».
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1: Bonjour Johannes. Alors, vous avez, entre guillemets, eu cette chance, effectivement, d'avoir une vocation très jeune à 6 ou 7 ans. C'est quand même pas pour tout le monde. Et en plus, pour un métier assez original. Est-ce que vous vous rappelez les réactions des adultes autour de vous quand vous exprimiez ce souhait de devenir clown ?
5: Alors moi, j'ai toujours suivi différents clowns depuis tout petit. C'est quelque chose que j'ai toujours aimé, chanter, danser, faire rire. Et c'est vrai que petit, à l'âge de 6 ans, quand je leur disais à mes parents, à mes voisins, à mes amis que je voulais être clown, tout le monde rigolait parce que un enfant à 6 ans qui veut être clown, c'est pas peut-être commun. Ou en tout cas, on a l'idée que ça va lui passer. Et aujourd'hui, j'ai 21 ans et non, ça m'est pas passé et je suis clown. Donc oui, ça faisait rire, un peu étonné, mais sans prendre trop sérieux.
1: Et ça correspondait à votre personnalité enfant déjà ou pas forcément, justement, vous aviez envie d'avoir un personnage ?
5: Oui, je pense que ça correspondait à ma personnalité parce que j'ai toujours aimé faire rire, j'ai toujours imité, je me suis toujours déguisé à la maison aussi, tout le temps, mettre un tablier, mettre un chapeau, mettre des gants, changer de chaussures, mettre des chaussettes pour faire des gants. Enfin, je me suis toujours déguisé, j'ai toujours imité, changé de voix, imité les adultes que je voyais, les mimiques. Donc je pense que c'était en moi et c'est vrai qu'après, plus tard, de voir que ça pouvait être une vocation, depuis tout petit, et de voir que ça pouvait être un métier, les parents autour étaient étonnés.
1: C'est à quel âge les tout premiers spectacles, peut-être pas juste devant les parents, on va dire.
5: J'en faisais beaucoup à la maison, donc au moment de Noël, donc il y avait toujours ce spectacle imposé. Hein, au moment de Noël, il fallait tout arrêter, il fallait me regarder, il fallait chanter, danser avec moi. Et après, le premier spectacle que j'ai fait, je dirais que c'était à l'âge de 6 ans ou 7 ans à la place de Sarre. C'était la fête de l'Ikastola de Sarre. J'étais monté sur le kiosque, tout seul, avec un parent d'élève qui était là en tant que technicien, qui avait amené une sono. Je lui avais dit, c'est ça la liste des chansons, il faut mettre ça. Maintenant, on m'écoute, c'est mon moment. Et donc, je m'étais un peu imposé. Tout le monde rigolait parce que moi, j'étais dans ma bulle. C'était quelque chose où il y avait 3-4 objets. Il y avait pas beaucoup de matériel sur scène. J'étais pas déguisé. J'imitais des voix. Alors j'avais invité le public à intégrer ma bulle, on va dire, mon monde. Mais c'est vrai que le premier spectacle, donc, reste à l'âge de 6-7 ans à la place de Sarre sur le kiosque, oui.
1: Et les sensations, elles étaient déjà fortes, déjà bonnes. Vous vous rappelez un peu?
5: Alors moi je me rappelle, il y a une vidéo, j'ai une vidéo à la maison qui est privée, oui il y a une vidéo, on me voit à 6-7 ans demander le silence au public à la place de ça,
1: ah ouais.
5: Il y a 300 personnes, allez je vais commencer, donc puis monter sur scène et puis dans mon monde quoi, on entendait à moitié mais moi j'étais dans mon univers, donc je croyais en ça depuis tout petit et j'ai toujours cette anecdote que ma mère me raconte, elle avait le maire Laborde de l'époque qui était à côté et qui avait dit mais il a beaucoup de potentiel et lui il faut qu'il continue dans ça, il faut pas qu'il lâche. Mais j'avais 6 ans. Alors ma mère, oui, elle avait fait un sourire, mais jamais elle aurait pensé que plus tard aussi j'aurais pu être clown.
1: Alors justement, parce que vous étiez déjà donc sûr de vous, enfant, pour autant, est-ce que le parcours il a été linéaire ou est-ce qu'il y a eu des moments de doute, parce que quand au moment par exemple de la fac, on se dit je vais continuer dans ce chemin-là, est-ce que on se pose des questions, est-ce qu'il y a eu des moments parfois où vous êtes dit non, peut-être pas.
5: Je pense qu'on se pose tous les jours des questions, de toute façon, encore plus quand c'est un métier comme ça qui sort un peu du commun. C'est vrai que moi, depuis tout petit, je voulais être clown, donc c'est quelque chose que j'ai toujours continué. Après, à l'âge de... Déjà, la première réflexion, ça avait été à l'âge de 14 ans. 11, 12, 14, par là. Quand j'étais rentré au collège. Au collège aussi, clown, peut-être que c'est pas un vrai métier, les autres vont rigoler, on veut s'intégrer, il y a beaucoup d'étiquettes. Chanter, danser, c'est pour les filles. C'est pas peut-être qu'il faut le laisser de côté, choisir autre chose. Donc là, j'avais eu, une première réflexion où j'avais eu beaucoup de doutes. Et puis alors j'avais comme une vie double. Je me déguisais en week-end, je faisais des spectacles. Et en semaine au collège, je disais à personne ce que je faisais. Donc c'est vrai que bon, c'était assez dur. Maintenant j'en rigole parce que ben le jour où ils avaient su tout ça, mes amis, ben, ils en avaient rigolé aussi. Mais sur le moment, je sais que c'était assez compliqué. Et ensuite, ben oui, mon moment de la fac. Bon, le lycée est passé. La fac arrive, faut faire des choix, et puis il y a pas forcément une fac de clown, donc c'est pas pris au sérieux. Et puis alors j'avais commencé à la fac de basque de Bayonne, et puis bon, j'avais vu au bout de 3 jours que ça ne m'intéressait pas. Moi, c'était autre chose qui m'animait, donc de là j'avais laissé tout de côté et me voilà clown à ce jour.
1: Vous avez jamais lâché finalement?
5: C'est ça, non, j'ai jamais lâché. C'est quelque chose qui m'anime depuis tout petit. À voir, après tout peut s'arrêter, tout peut prendre une autre direction, mais en tout cas pour le moment, c'est quelque chose que je ressens encore, que j'aime beaucoup, donc qui me passionne, donc pourquoi pas suivre sa passion si possible.
1: Et on continue de vous découvrir, Johannes, on est ensemble jusqu'à 11h, on va peut-être voir un petit peu les points communs ou les différences avec votre personnage de Punch le clown. On se retrouve dans quelques minutes. Il est 10h10.
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1: Juste avant, on passe un petit moment avec Francis Cabrel et son mythique Les Murs de Poussière.

0: Les murs de poussière, Francis Cabrel.
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0: Chaque jour, le portrait d'un habitant ou d'une habitante, un homme ou une femme qui permet à sa manière au Pays Basque de rayonner. Aujourd'hui, nous sommes en compagnie de Johannes, alias Punch le clown, qui nous raconte son histoire. Et puis on essaye de découvrir un petit peu aussi Johannes hein, derrière le personnage de clown. J'aimerais bien savoir déjà comment on construit un personnage de clown. On fait des choix, j'imagine.
3: Oui, on fait des choix. Bon, c'est vrai que là, moi, à ce jour, peut-être que je ferai d'autres choix. Bon, je regrette aucun choix. J'avais commencé très tôt. Hein. J'ai présenté mon clown Punch, mon personnage, à l'âge de 11 ans. Donc, moi, j'ai commencé plus à m'inspirer des référents que j'avais. Donc, dans ce cas-là, Pirit et Tapuroch, qui sont très connus ici au Pays Basque. Et si on regarde, c'est vrai que physiquement, on se ressemble. Les cheveux en bataille, la couleur aussi, un œil de chaque couleur. Voilà. Donc, ça a été un peu mes inspirations. Donc, je pense que ça a été aussi un mélange de tout ça. Après, c'est vrai que c'est un personnage, mais c'est quand une personne, on lui donne une personnalité, elle évolue, elle a des expériences qui font que elle développe des traits de caractère. Donc oui, pour moi, je pense, pour créer Punch, au tout début, j'ai commencé par le physique. Et en fait, je pense que c'est petit à petit, à force de faire des spectacles, aller à la rencontre du public et de différentes expériences, que j'ai pu donc construire ce personnage avec son caractère, sa personnalité, ses envies, ses rêves, ses peurs. Donc oui, c'est un personnage qu'on construit ensemble, on va dire.
0: Et il y a aussi le choix de la langue basque. Punch, il s'exprime en langue basque. Ça, c'était une évidence?
3: Oui, je me suis même pas posé la question. Moi, j'ai été à l'Ikastola de Sarre, à Olain Ikastola. Ensuite, j'ai continué à Pierre Jarzabal au collège et pour finir au lycée à Bayonne, à Etxepare. Donc, moi, j'ai fait tout mon cursus en langue basque. Donc, je me suis même pas posé la question. Depuis tout petit, mes référents aussi, dans ce monde-là. Donc, ça peut être Pirit et Tapuroch, ça peut être Chirimiri Tachiribiton, les autres clowns qui étaient comme ça un peu actifs au Pays Basque, travaillaient en basque. Donc, avaient tout leur contenu, les chansons, les spectacles, les messages en basque. Donc, oui, je pense que c'est quelque chose qui s'est fait naturellement. Et ici, au Pays Basque, pourquoi pas travailler en langue basque, bien sûr.
0: Quels seraient les points communs entre vous et Punch le clown?
3: Les points communs, bon, je pense qu'on est les deux un peu fous, on a des idées tous les jours, donc je pense qu'on est un peu inarrêtable dans ce sens-là. Les points communs, je pense qu'on aime faire rire, on aime rester avec les amis, on aime l'ironie, voilà, donc ça, je pense que c'est des points qu'on a en commun. Après, c'est vrai que Punch, donc beaucoup se disent, c'est toi qui l'interprète, donc c'est la même personne. Donc certes, oui, mais je pense qu'avec Punch, j'ai un jeu qui est de grossir tous les traits de caractère, de faire vraiment ce que Johannes peut-être n'oserait pas faire dans la vie de tous les jours. Donc ça me donne une certaine liberté derrière son nez rouge, comme ici derrière le micro.
0: On peut oser dire un petit peu plus de choses.
3: C'est ça, mais dans un sens, on est nous-mêmes sans être nous-mêmes. Donc il y a un peu plus de tolérance en face aussi, il y a un peu plus de liberté, un peu plus de recul sur beaucoup de choses. Donc oui, je pense qu'on a beaucoup de points en commun et à la fois oui, on a aussi des différences, je pense. Voilà, Punch ne va pas se poser la question deux fois pour monter sur la table, commencer à chanter dans un restaurant alors que moi
0: alors
3: je
0: que vais... vous non.
3: Non, c'est pas habituel, non.
0: vous racontez que une fois il y a un enfant qui vous a vu à la télévision en tant que clown, puis ensuite dans la vraie vie, et pour lui vous êtes le papa finalement de Punch le clown. Est-ce que ça résume bien peut-être?
3: Ça résume bien, oui. Alors le papa, je sais pas, mais oui, on a quand même un lien, donc je sais pas, frère, ami, papa, je sais pas, mais oui, c'est vrai que ça m'a beaucoup fait rire, j'ai entendu beaucoup de commentaires comme ça, parce que les enfants à cet âge-là, 6, 7 ans, ne voient pas encore la différence. Et il y a un clown et il y a une personne, ça peut pas être la même personne. Donc c'est vrai que c'est assez joli de voir ça, mais cette magie qui se crée dans leur vie, parce que le spectacle se finit dans leur tête, Punch va aller à la maison, Punch va continuer, il doit faire ses devoirs, il va aller voir sa grand-mère, il a des choses à faire. Donc de ce côté-là, oui, c'est assez magique, voilà, l'effet que ça crée au sein des enfants.
0: Johannes, je continue à découvrir l'homme derrière le clown dans quelques minutes. On va aussi voir vos liens avec le Pays Basque. Évidemment, il y en a, on a déjà commencé. Ce sera juste après Oria et son titre Soirée mondaine sur votre radio, ici Pays Basque.

0: Auria, soirée mondaine.
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0: Découvrir notre invité Yohanesh alias Punch le clown. On vient d'entendre un extrait de chanson qui devrait vous parler normalement.
7: Oui, c'est une chanson qui me parle beaucoup. Je travaille avec eux, c'est Pirich Porochitamari Motoch. Donc voilà, j'ai eu l'occasion maintenant d'intégrer la troupe avec eux, de travailler à leur côté. Et c'est une troupe que j'ai suivie depuis tout petit. C'est mes référents que j'ai eu depuis tout petit.
0: Oui, ils font partie de vos inspirations finalement.
7: Ah oui, bien sûr.
0: Il y a une forme de solidarité, d'entraide, et puis peut-être aussi d'aide à la formation justement entre vous.
7: Oui, alors c'est vrai que bon, dans le Pays Basque, on est beaucoup de clowns. Je pense qu'on est vraiment, on doit être une quinzaine de troupes, une dizaine facile. Donc, on se connaît tous au final. Donc, on a tous un lien. Et c'est vrai que des fois, ça fait du bien d'avoir aussi des liens parce que c'est un monde voilà où il y a beaucoup de doutes. Chaque jour est une nouvelle aventure parce que il y a des choix à faire. Il faut avoir des idées, il faut développer ses idées. On a toujours des doutes. Donc, c'est vrai que d'avoir dans ce cas-là, Pirich Poroch et Mali Motoch qui moi m'ont toujours suivi depuis tout petit, qui m'ont toujours accompagné à mes côtés, à faire des choix, à me conseiller, à venir me voir. À faire des critiques, à m'intégrer aussi dans leur projet, à faire participer dans une chanson, à faire participer sur scène. Donc ça m'a toujours donné l'occasion de les suivre de très près et c'est quelque chose que je remercie énormément parce que grâce à eux aussi j'ai pu donc développer mon projet, faire des choix, les avoir aussi à mes côtés.
0: Et en dehors de votre vie d'artiste en tant que Punch le clown, une expérience forte de votre parcours, c'est la série Goassen comme comédien, un petit pas de côté dans votre métier de clown. Quel souvenir vous en gardez?
7: Je garde un très très très très bon souvenir. Goassen, donc c'est une série musicale si pour les gens qui connaissent pas, où on suit des jeunes dans un campement. Donc il y a des histoires d'amour, il y a des embrouilles, il y a des chants, des danses. Donc il y a 10 épisodes à peu près. Et donc moi j'ai eu l'occasion d'interpréter le personnage de Ibai, qui était un jeune autiste Asperger. Donc c'est vrai qu'au début ça a été un gros challenge d'interpréter un personnage comme ça parce que quand j'avais été pris je ne savais pas le rôle que j'allais jouer et donc quand j'ai découvert ça ça a été assez impressionnant et au final ça a été une expérience super enrichissante. J'ai appris beaucoup de choses, j'ai rencontré énormément de monde qui de nos jours m'accompagne encore dans mes projets. Donc ça a été une grosse école parce qu'on se retrouve d'un coup un été dans un tournage de 2 mois à devoir apprendre un scénario, chanter, danser, ensuite donc comme c'est une série musicale, les week-ends durant l'année on offre des concerts dans tout le Pays Basque. Donc on va dire que oui, ça a été un grand apprentissage, un grand trampoline, une parenthèse aussi parce que ça a duré 2 ans. On a l'impression là-dedans que l'année passe très vite et que ça va pas forcément s'arrêter. Chaque belle histoire a un début et une fin. Donc oui, avec un peu de peine d'avoir fini, mais je pense que la boucle est bouclée et puis très très content de cette expérience.
0: Et puis certes, on a un personnage évidemment, mais on a plus le masque du clown, on a plus ce maquillage, donc ça doit quand même être un peu une expérience un peu déstabilisante par rapport à ce que vous faisiez.
7: Oui, parce qu'on perd un peu cet anonymat. Au final, on atterrit dans les télés des familles. Donc tout le monde nous voit chaque vendredi soir et en fait on sort dans la rue et les gens ont l'impression de nous connaître et nous pas forcément. Donc ça dépend de la journée, ça fait toujours plaisir quand les gens s'approchent, demandent une photo, quand ils prennent de nos nouvelles, quand ils nous parlent de la série, quand ils portent nos t-shirts, ça fait toujours plaisir. C'est vrai qu'au début c'était assez impressionnant à 16 ans d'un coup que des parents nous montrent la chambre de leurs enfants avec les couettes cartes avec nos têtes, avec des posters avec nos têtes. Voilà, donc ça faisait une autre dimension. Je pense que oui, c'est assez impressionnant. Après, on s'y fait et puis bon, il faut le prendre à la légère.
0: Ce matin, Johan Esch est notre invité avec nous jusqu'à 11h pour dévoiler aussi les petits secrets qu'il y a derrière le clown que l'on connaît. Et puis, j'espère que vous aimez les surprises.
7: Oui.
0: Bon, bah, tout va bien. Alors, on se retrouve dans quelques minutes. Juste après, gâtez-vous sur votre radio ici, Pays Basque. Profitez bien en ce mardi.

0: Thibault sur votre radio ici Pays Basque.
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0: Et ce mardi, on découvre le parcours et l'histoire de Johannesh, alias Punch Clown de métier. Johannesh, il faut savoir que dans cette émission, on prépare des petites surprises, et notamment un invité surprise ou une invitée surprise. Déjà, ce qu'on va faire, c'est qu'on va lui dire bonjour. On va voir si à la voix, vous reconnaissez.
3: Ok.
0: Bonjour, invité surprise.
4: Et Goulon et Martin Soldat.
3: Oui, je reconnais Goulon.
0: Est-ce que vous pouvez nous présenter cette invitée surprise alors ?
3: Alors cette invitée surprise, pour la présenter, il faudrait que je dise, pour pas qu'elle se fâche, qu'on est presque cousins. Et puis c'est une très bonne amie à moi. C'est Idoya, je pense.
4: Oui, c'est ça.
0: Bravo, donc déjà vous avez passé le test la voix.
3: Oui, oui.
0: Alors Idoya, elle est venue vous faire une petite surprise, et puis elle avait une question à vous poser.
3: J'écoute.
4: Ardoine, tu préfères manger en un seul repas un pitaya plus un chic ou manger un magret entier chez toi?
3: Je préfère manger un magret entier chez moi et avec mes amis si possible.
4: Alors, non, mais Vicaï.
0: Si je comprends bien, Idoya, parmi les caractéristiques de Johannesh qu'on découvre ce matin, y aurait-il pas la gourmandise?
4: Ah oui, en effet, oui. Johannesh est très, très gourmand.
3: Ah oui, oui, oui, c'est vrai. Je vais pas dire que non, hein. C'est pas possible.
0: Très gourmand, avec peut-être aussi l'idée de partager ça avec les amis.
3: C'est ça. Oui, oui, j'aime beaucoup me retrouver avec Idoya, avec d'autres amis, avec Alights, avec Peyo, avec Telio et tout ça. Puis voilà, échanger avec eux, m'asseoir autour de la table, manger beaucoup de chocolat chaud, tout ça. Oui, j'aime bien. Tout ce qui est sucré, hein, ça passe bien.
0: Alors, est-ce que vous avez une spécialité?
3: Une spécialité? Alors moi, je mange de tout, mais après moi, préparer le tiramisu, ça va, ça passe assez bien.
0: Idoya, qu'est-ce que vous en pensez?
4: Oui, il aime bien aussi les gâteaux au chocolat.
3: Oui, tout ce qui est fondant, gâteau moelleux, tout ça, oui, oui.
0: Idoya, en quelques mots, Johannesh, au quotidien, il est comment? Bon vivant, de ce que je comprends.
4: Oui, bon vivant, il aime bien profiter, chaleureux, solaire, et il aime bien profiter des bons moments, faire la fête aussi, il aime bien, de temps en temps.
3: De temps en temps.
0: Ouais. Elle est gentille, Idoya, elle ne nous a pas donné d'anecdotes trop méchantes, là.
3: Non.
4: Pas trop méchante.
3: Mais il n'y a rien à raconter de méchant, il n'y a rien.
0: Oui, je pense qu'elle va être gentille.
3: C'est ça.
0: Idoya, merci beaucoup d'avoir joué le jeu ce matin. Très belle journée.
4: Adieu, bonne journée.
3: Milesker.
0: Adieu.
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0: Alors face à une sécheresse qui s'installe depuis plusieurs mois maintenant et les quelques pluies des derniers jours qui ne suffisent pas, les Pyrénées-Atlantiques toujours placées en niveau alerte eau potable. Donc on vous rappelle pas mal d'interdictions de 8h à 20h, arroser les potagers, les serres, les pelouses, mais aussi les terrains de sport, les centres équestres, hippodromes et autres espaces sportifs concernés. Et j'ajoute à ça l'interdiction du remplissage des piscines privées ou encore du lavage des voitures. Les professionnels et agriculteurs sont également soumis à des restrictions. Si jamais vous avez besoin d'en savoir plus, commune par commune, vous pouvez voir ça sur le site de Vigio. Il est 10h33.
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0: Johannesh, dans quelques minutes, vous allez pouvoir vous reposer. On va vous faire découvrir une chose juste après Michel Sardou.
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0: j'entends, Michel Sardou.
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0: Chaque jour, le portrait d'un habitant permettant à sa manière au Pays Basque de rayonner. Ce matin, Yoannesh, alias Punch, le clown personnel drôle, engagé, poétique aussi. Yoannesh qui va pouvoir respirer un petit peu, vous pouvez souffler et seulement profiter puisque on arrive à un moment de l'émission où David Talek est sur le terrain et il bosse pour nous. Il a souhaité vous faire découvrir, comme à chaque invité, une idée, une initiative ou bien une innovation qui marche ici au Pays Basque. Bonjour David.
3: Bonjour Juliette, et Gounon pour Angé, Gounon tout le monde.
4: Et Gounon.
3: Oui. C'est vrai que je me suis dit, c'est vrai que les clowns sont un peu gauches, un peu maladroits, donc je voulais proposer à Punch d'apprendre à utiliser ses mains, ses 10 doigts aujourd'hui. Et quoi de mieux pour se faire que de se rendre là où je suis? On est tout près de Saint-Palais et on est au sein de l'association L'Outil en Main en Amicoussé avec sa présidente Séverine. Bonjour Séverine.
5: Bonjour.
3: On va se plonger dans l'asso évidemment, juste avant ce que vous pouvez nous raconter, parce qu'elle fait cette association tout simplement.
5: Alors L'Outil en Main, c'est une association intergénérationnelle qui permet à des gens qui ont plus de 55 ans, qui ont travaillé dans les métiers manuels et l'art du patrimoine, qui sont à la retraite et qui ont envie de transmettre le savoir-faire à des enfants qui ont entre 10 et 17 ans.
3: Et quand on dit artisan, on parle artisan au sens très large du terme. Il y a des électriciens, des mécaniciens, des cuisiniers, j'en passe et des meilleurs.
5: Ah oui, c'est des artisans de tous les corps de métier possibles et qu'ils soient anciens professionnels ou des passionnés. Il y a des passionnés de couture, il y a des passionnés de cuisine, il y a des passionnés de bricolage. Enfin, c'est vraiment très très varié.
3: Comment elle est née cette association au tout départ ?
5: Mais au tout départ, il y a une dizaine d'années, j'ai trois fils qui sont pas du tout sportifs et qui étaient par contre bricoleurs et qui avaient envie d'utiliser leurs 10 doigts. Et donc, par la découverte de l'association au niveau des informations, j'ai découvert qu'il y avait cette association-là en Soule. Et donc, j'ai inscrit mon fils aîné là-bas. Et avec un feeling énorme que j'avais eu avec la présidente à l'époque, elle m'avait dit « Mais tu sais que ici, chez nous, il y a une demande, mais je suis sûre que dans ton territoire aussi, il y a une demande. Donc, si tu es motivé, ben vas-y, lance-toi, monte l'asso. » Et donc, avec mon cercle d'amis et mon cercle de relations, j'ai monté l'asso et 9 ans après, j'y suis encore.
3: Vous nous dites ça, ça a l'air tellement naturel, ça a l'air de s'être fait tellement facilement.
5: Mais facilement, oui, parce qu'en fait, je suis dans le milieu associatif depuis toute petite. Comme je disais, j'ai commencé à 13 ans avec, à 15 ans avec le comité des fêtes. J'ai continué à 17 ans avec une association qu'on a créée au niveau du bassin pour les jeunes, qui s'appelait Amicousseco, la MINAC. Et grâce à cette association, j'ai créé un cercle d'amis, un cercle de connaissances qui sont au milieu du professionnel comme des élus locaux, qui m'ont permis de créer un bouche à oreille et de monter l'association.

0: ces élus qui étaient à l'époque à la retraite et qui étaient transmetteurs de savoir-faire ont pris cette initiative à bras le corps avec moi. Et donc on a commencé avec 4 ateliers et puis de fil en aiguille, maintenant on est à 9.
1: Des ateliers de quoi exactement? Est-ce qu'on peut les décrire?
0: Oui, alors métier manuel, donc j'ai la boulangerie, la pâtisserie, la cuisine, la couture, hein, l'électricité, le carrelage, la menuiserie, la mécanique auto, la carrosserie, et il me restait, là on a développé un peu plus, on est parti sur la DAO, donc utilisation de l'ordinateur et de l'imprimante 3D.
1: Ça va être le nouveau jouet de l'association l'outil en main, là, bientôt qui arrive.
0: Voilà, c'est l'expérimentation de cette rentrée.
1: On parlait des gens qui transmettent, mine de rien. Eux aussi, quand ils sont là, ils ont quoi? Des gamins entre 9 et 12, 13 ans, sous le coude, on va dire.
0: Oui, voilà, donc ces gens-là, ils transmettent leur savoir-faire à des enfants donc, qui ont 10, 17 ans pendant 2 heures de temps. Une fois par semaine, pendant toute l'année scolaire, donc ils ont la trêve des vacances scolaires comme toutes les familles, et donc pendant cette heure de temps, et pendant 1h30 ils vont découvrir un métier, et pendant une demi-heure ils vont déguster le repas qui a été préparé par les ateliers de boulangerie, pâtisserie et de cuisine. Donc ils découvrent le salé et le sucré en collectivité, en groupe, de façon différente de la cantine.
1: Ouais, le lien social hyper important à l'outil en main. J'ai l'impression que c'est le numéro un d'ailleurs.
0: Oui, pour moi, c'est le lien social qui est quand même assez important. Les gens de métier se retrouvent à la fin et au début de la séance pour refaire le tour de la semaine. Et les enfants se retrouvent une demi-heure après le repas, même avant le repas, puisqu'ils font la collation à 17h. Et l'ambiance est très agréable. Et ce lien social, il reste après.
1: Mais je le sens parce que j'ai envie de rester. Du coup, ouais, Juliette, je vais pas rentrer à la radio. Hein, je vous préviens, je reste ici à l'outil en main, on a mis coussé, on y est super bien reçu. En plus, et puis on est bien à côté de Saint-Palais, mine de rien.
2: Bah au moins ramenez-nous peut-être un bel objet, hein. On aimerait bien voir ce que vous pouvez faire, David.
1: Je sais pas si je vais arriver à faire grand chose de mes 10 doigts. Hein. Attends, mais bon, on va essayer.
2: On va essayer. Merci beaucoup, David Talek, l'association l'outil en main en ami coussé. Ça me permet de rebondir juste un petit peu avec vous, Johannesh. Déjà, j'aimerais bien savoir, est-ce que effectivement Punch le clown est un peu gauche?
3: Oui, mais bon, pour être clown, il se débrouille pas mal quand même.
2: Et Johannesh?
3: Et moi, bon, j'aime bien bricoler, enfin, je veux dire des travaux manuels, tout ça. Après, bricoler, c'est pas une passion que j'ai. Et sinon, oui, bon, ça va, je me débrouille assez bien, ça va.
2: Est-ce que vous avez quand même, dans pas mal de spectacles, des gros décors?
3: Oui.
2: Alors ça, est-ce que c'est un petit peu vous ou comment ça se passe?
3: Donc bon, tous les décors et tout ça, bon, dans un temps, oui, je le faisais à la maison. C'était prendre des nappes en papier, dessiner dessus, prendre des draps qu'on se sert plus à la maison, dessiner dessus, les mettre en suspens. Donc oui. Sinon, j'ai mon père qui m'aide, qui m'a beaucoup aidé. Voilà, faire plein de structures en bois. Ça pouvait être un bateau, ça pouvait être une maison, ça pouvait être pas mal de choses. Et puis ensuite, maintenant que je me professionnalise, oui, j'ai des contacts à côté qui travaillent là-dedans. Donc c'est plus facile de déléguer.
2: Johannesh, on continue votre portrait avec dans quelques minutes la rubrique Le Rien à Voir. On essaye de découvrir quelque chose sur vous qui n'a rien à voir avec ce pourquoi je vous ai invité. Juste après, Diane Tell.

0: connaissance avec Dentel.
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0: Et nous continuons de dresser le portrait de notre invité ce matin, Johan Nesch, alias Punch le Clown, qui nous raconte son histoire, son parcours. Mais Johan Nesch, on va faire un pas de côté de ce parcours, puisque c'est le moment de la rubrique du rien à voir. Alors, l'idée, c'est d'apprendre quelque chose sur vous qui n'a finalement pas vraiment de rapport avec ce pourquoi je vous ai invité. Et vous, finalement, c'est un petit plaisir lors de votre temps libre. Petit plaisir ou passion, vous allez nous dire, ce sont les dessins animés.
4: Ah oui, j'adore les dessins animés depuis tout petit. Et là, ce jour aussi, je préfère aller voir un dessin animé au cinéma qu'une science-fiction.
0: Donc, et est-ce que ces dessins animés que vous regardez, ce sont plutôt des dessins animés pour enfants, ou parce qu'on sait qu'il y a des dessins animés pour adultes, ou les deux? Qu'est-ce qui, voilà, vous plaît le plus?
4: Moi, ça va être surtout pour enfants, en fait. Alors, je sais pas si le lien, cela maintenant, je réfléchis à maintenant. Je sais pas si c'est le lien, parce que dans ces dessins animés aussi, il y a des messages. Et donc, comme je travaille avec les enfants aussi, je transmets des messages dans mes spectacles. Est-ce que c'est ça qui, au final, m'intéresse, comment ça a été transmis, comment ça a été abordé, ou aussi cette fantaisie des voix, des personnages qui sont voilà, un peu fantastiques, des couleurs, des univers qui peuvent vraiment être décalés de la réalité. Donc ouais, je pense que c'est un mélange, et j'ai ça, oui, depuis tout petit, et encore à ce jour.
0: Alors, c'était quoi peut-être le dessin animé que vous regardiez en boucle, petit ?
4: En boucle, j'ai eu beaucoup Toy Story. Toy Story, voilà, le 1, 2, 3, après bon, je me suis un peu perdu, mais le 3, surtout le 3. Alors, je sais pas pourquoi, je sais pas si c'était l'âge, le message, je le trouve super joli, et donc
0: vous, voilà, êtes pas le seul, je pense. Est-ce que vous le regardez encore aujourd'hui ?
4: Ah oui, je le regarde encore aujourd'hui, et je continue à le regarder. Je l'ai regardé il y a pas très longtemps aussi, donc oui.
0: Et plus récemment, est-ce que vous avez eu des découvertes particulières ?
4: Plus récemment comme ça. Alors justement, je voudrais prendre plus de temps pour regarder les dessins animés, mais j'ai beaucoup de classiques que j'ai pas vus. Donc je me mets plus à regarder les anciens que les nouveaux. Donc non, comme ça récemment, j'ai pas de recommandations.
0: Et j'allais vous demander, par exemple, est-ce que vous avez la nostalgie, parce que les dessins animés, ils ont quand même bien évolué.
4: Bien sûr.
0: Est-ce qu'il y a la nostalgie des dessins animés de l'enfance, qui avait cette forme particulière, cette patte particulière, ou non, ça va, vous êtes ouvert?
4: Non, ça va, je suis ouvert. Je suis ouvert, j'aime tout, du moment qu'il y a cette fantaisie, donc cet humour un peu décalé, et puis toujours ce message. Voilà, j'arrive pas trop à connecter avec les dessins animés qui parlent pas, voilà. Donc ça, quand il y a pas de discussion, ou quand il y a que des, voilà, juste des bruitages, j'ai un peu de mal. Par contre, oui, tous les autres dessins animés, non, il y en a aucun que je laisse de côté.
0: Donc les dessins animés, le petit plaisir clairement non coupable de notre invité Johan Nesch, qu'on continue à découvrir pour encore quelques minutes. On va avoir les questions du tac au tac. Je vous explique tout, mais après Coldplay.

0: c'était Coldplay.
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0: Et on continue de dresser le portrait de notre invité ce matin, Johan Nesch, alias Punch le Clown, qui nous dévoile un petit peu, finalement, l'homme qui se cache derrière le personnage. On a aussi une autre tradition dans cette émission, ce sont les questions du tac au tac, Johan Nesch. Mm-hmm. On a 30 secondes, je vous pose des questions un peu en rafale. L'idée, c'est d'essayer d'y répondre sans réfléchir.
3: D'accord.
0: Voilà, allez, vous avez le droit à un joker à la limite. Okay. L'idée, c'est de répondre, voilà ce qui vous passe par la tête. Vous êtes prêts?
3: Prêt.
0: Allez, top. En spectacle, vous êtes plutôt improvisation ou préparation millimétrée?
3: Ah, les deux, ça compte.
0: Dans la vie, plutôt toujours à anticiper alors ou à improviser?
3: À anticiper.
0: Le plus beau compliment que l'on peut faire à un clown?
3: T'es pas le vrai clown.
0: Et à Johan Nesch?
3: Je sais pas. Joker.
0: Quelque chose qui vous fait rire à tous les coups?
3: Les blagues très simples, très premier degré.
0: Plutôt faire rire ou faire réfléchir?
3: Faire rire.
0: Et réfléchir.
3: Et réfléchir.
0: Je le savais. Alors, pourquoi t'es pas le vrai clown? Je reviens juste sur ce moment-là.
3: Parce qu'une fois, j'avais eu un enfant qui était venu à la fin du spectacle, puis il me regardait, et puis il voyait que la perruque avait un peu bougé, il me fait « Toi, t'es pas le vrai Punch ». Et donc voilà, donc c'est toujours resté la blague.
0: C'est resté.
3: T'es pas le vrai clown, je suis pas le vrai Punch. Bon, mais si quelqu'un trouve le vrai Punch, qu'on m'appelle.
0: On t'appelle. Merci beaucoup. Un grand merci d'avoir fait ce portrait où il a fallu un petit peu dévoiler l'homme derrière le clown. On peut retrouver en podcast cette émission sur ici.fr, rubrique « Ce pays a du talent ». Merci beaucoup et belle journée.
3: Ah, Yumi Leshker.
0: Et on se retrouve demain pour découvrir une nouvelle personne. On va découvrir un habitant de Saint-Pé-sur-Nivelle. Cet habitant, il pratique les sports extrêmes à vélo et en athlétisme. Chaque année, il se lance un nouveau défi. Et cette année, c'est un défi très simple. Un marathon en haute altitude au Tibet. Dans quelques minutes, le retour de l'actualité. Ce sera juste après la playlist Ici Pays Basque. On va accueillir ensemble sa raison d'être.

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0: On vous souhaite une très belle matinée en ce mardi 25 août, 12h. L'actualité présentée par Thibaut Vincent. Bonjour Thibaut.
2: Bonjour Juliette, bonjour à toutes et à tous. 1900 foyers toujours privés d'électricité ce matin dans les Landes suite aux violents orages dans la nuit de dimanche à lundi qui ont impacté une trentaine de communes et en particulier le secteur de Peyrorade où deux routes restent fermées à la circulation. C'est ce qu'indique ce matin la préfecture des Landes, la RD23 à Astingue et la RD123 à Saint-Cric-du-Gave. En revanche, la circulation des trains entre Bayonne et Puyot, la ligne avec Pau donc, a repris normalement ce matin.
0: Au Pays Basque, les routes fermées hier après les intempéries sont rouvertes.
2: Ouais, particulièrement touchée, la commune de Sam a fini de dégager toutes les voies. Le courant est totalement rétabli également. L'évaluation des dégâts sur les cultures, notamment de kiwi, est en cours. Des toitures ont également été endommagées, ainsi que le cimetière de la commune. Dans l'Aude, le village de Pomas, 1000 habitants balayés hier par une tornade qui a fait 39 blessés, dont 2 en urgence absolue. 300 habitations ont été endommagées. À Larro, en Soule, un homme de 48 ans est décédé hier soir dans un accident de la route vers 19h. Sa voiture a percuté un mur.
0: Des maisons victimes de fissures cet été à Bassussari.
2: Effet de la sécheresse et des canicules, les sols argileux se rétractent, provoquant des mouvements qui affectent les bâtiments. Le maire de Bassussari va demander la reconnaissance de l'état de catastrophe naturelle. Plusieurs communes basques ont été victimes ces dernières années de ce phénomène, Urte, Mouguère ou encore Saint-Pierre-d'Irube. Il fait partie, ce phénomène, des risques naturels recensés par l'agglomération Pays Basque sur son territoire. On en parlait ce matin avec l'invité d'ici Pays Basque, Daniel Olsomendi, le vice-président en charge de la transition écologique et énergétique. Entretien à retrouver sur notre application ici. C'est un mouvement qui prend de l'ampleur. 5 nouvelles communes vont reconnaître l'euskara comme langue de leur territoire. Saint-Pierre-d'Irube cette semaine, Baïgorry lundi prochain, Ustaritz, Saint-Palais et Ostabat courant septembre vont soumettre la délibération au conseil municipal et imiter ainsi Sarre, Bayonne et Itsassou qui l'ont déjà adopté. Malgré le risque de se retrouver au tribunal, la préfecture des Pyrénées-Atlantiques a en effet retoqué les délibérations de Bayonne et Sarre. Le tribunal administratif lui a donné raison. Les communes ont fait appel. En Cesta Punta, finale à Saint-Jean-de-Luz ce soir. Le titre du slam ICP oppose la paire Shabir Barandika, Thibaut Basque à Clément Garcia et Guillén Oyenard. Premier rebond à 21h45. Du côté de la météo, c'est plutôt gris aujourd'hui.
0: Oui, on va avoir un ciel couvert, plutôt encombré, avec de petites averses annoncées par Météo France, un peu partout au Pays Basque. Néanmoins, c'est une météo qui est assez changeante, puisque c'est aussi possible d'avoir des éclaircies par moment, selon Météo France. Les températures, elles seront cet après-midi au meilleur de la journée, de 25 degrés à Andaille, Bayonne, Espelette, 26 degrés pour la Bastide Clérance et Tardette, jusqu'à 27 degrés à Bidache, Mauléon ou encore Saint-Jean-Pierre. De port. Quant à demain, on attend de nouveau un temps avec du soleil, des températures qui vont être en hausse jusqu'à 35 degrés pour les maximales. Retour de l'info à midi Thibaut, à tout à l'heure.
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0: Et je vous y vois déjà sur les routes avec la famille, les enfants ou alors les copains partis à l'aventure, là où le vent vous mène finalement, à bord d'un camping-car ou van aménagé. Puisqu'on vous propose de tester l'expérience cette semaine, c'est le cadeau à gagner dans sa colle au Basque, deux nuits en camping-car ou van aménagé pour 4 personnes et 200 euros de carte carburant à l'occasion de Viva Camping-Car Biarritz qui démarre ce jeudi jusqu'à dimanche. Un cadeau, attention, qui se mérite, puisque cette saison, Valérie est là pour vous défier. Salut Valérie.
4: Salut Juliette, bonjour à tous. Oui, c'est vrai, je vous ai préparé plein de questions de culture générale. Alors là, on va taper dans tous les domaines, je vous préviens, du sport, de la littérature, du cinéma, des sciences, un peu des petites boutades aussi, parce que vous savez que j'aime bien lire. Et puis, le principe, il est tout simple. Vous répondez à un maximum de questions en 45 secondes et vous tentez de faire le meilleur score de la semaine.
0: Voilà, tout est possible, en sachant que pour le moment, le score à battre, c'est celui de Stéphane et de ses 7 points. Venez relever le défi ce matin, 05 59 59, 17 deux fois. 11h04.
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0: Quel serait votre voyage de rêve si vous remportez le cadeau ce matin? Je vous pose cette question à tout moment. J'espère que vous allez nous le dire. 05 59 59 17 deux fois.
4: Alors moi ce serait l'Espagne, ce serait Irati. Même j'irais bien du côté d'Irati. J'irais aussi en Italie. J'adore l'Italie.
0: Valérie, tu peux pas gagner le cadeau. On en a déjà parlé. On va pas en parler tous les jours.
4: Ok. Jamais, c'est vraiment entendu.
0: Non, il est pour vous le cadeau à la maison. Il faut nous appeler.
4: Allez, c'est ça.
0: C'est après Jeanne Masse.

0: Johnny, Jeanne Masse.
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2: Votre grand jeu de culture générale jusqu'à midi, où celui ou celle qui fera le meilleur score cette semaine aura la chance de faire un beau voyage.
3: Oui, c'est vrai, un très beau voyage, parce que cette semaine, deux nuits en camping-car à gagner ou van aménagé pour 4 personnes, donc quand même on peut amener ses amis, et 200, genre Valérie Delos,
2: par exemple,
3: je suis l'ami de tout le monde, hein, ouais. vraiment. 200 euros de carte carburant avec Libertium Pays Basque, c'est un week-end d'évasion à gagner, c'est à l'occasion de Viva Camping-Car Biarritz qui démarre ce jeudi et jusqu'à dimanche à la Halle Irati de Biarritz. C'est donc le cadeau à gagner pour celui qui fera le meilleur score dans sa colle au basque cette semaine.
2: Et si c'était Marie-Laure à Aetz. Bonjour Marie-Laure.
4: Bonjour à tous, c'est Gounon.
3: Coucou Marie-Laure.
2: Et
3: coucou.
2: Ça tomberait bien pour vous Marie-Laure, parce que une des choses que vous aimez le plus dans la vie, c'est de voyager.
4: Oui, bah, tout à fait.
3: Incroyable.
2: C'est vrai que je partage un peu cette passion, mon côté. Et Marie-Laure, elle revient d'un voyage en Bretagne. Et vous avez eu une petite anecdote à nous raconter. Voilà ce qui vous a le plus marqué dans ce voyage, Marie-Laure.
4: Oui, alors c'est très très récent. Là, je reviens tout juste de vacances. Et lors d'une excursion en bateau, alors pour tout vous dire, c'est l'excursion des 7 îles. Le capitaine nous dit, écoutez, vous avez une chance incroyable. Regardez par-dessus bord. Et là, on voit plein de dauphins en chasse sauter. Et donc, on est resté plus de 5 minutes autour d'eux. Et c'était vraiment extraordinaire, une expérience magnifique.
2: Et Marie-Laure, c'était pas une excursion faite exprès pour voir des dauphins?
4: Non, on est vraiment, c'était vraiment le bon moment, sans le vouloir. Le temps était magnifique. C'était comme dans un rêve.
2: C'est ce qu'on appelle la chance.
3: Ouais,
2: est-ce qu'elle va vous sourire aussi aujourd'hui?
3: Non, mais moi, c'est pas une question de chance, mes questionnaires. Désolée. Non, tu peux pas dire
2: pas
3: ça.
2: Faux, c'est pas faux. Ouais. Alors, Marie-Laure, évidemment, c'est Valérie qui vous cuisine aujourd'hui. Sachez qu'on commence déjà par une première question, une question d'accueil.
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3: Une question d'accueil qui est toujours sonore et qui peut commencer par vous rapporter 2 points. Donc, ça permet de bien enclencher le questionnaire qui va suivre après. Je vous donne un indice sur ces questions sonores aujourd'hui. Pour tout le monde, ce sera des questions sur des voix à reconnaître de chanteuses-actrices. Elles font les deux. Ou chanteur-acteur.
4: D'accord.
3: Ok.
4: D'accord.
3: Allez, on commence. Vous avez 5 secondes. Allez, on vous envoie le son tout de suite.
5: Oui, non, mais parce qu'il y avait tous ces journalistes, tous ces photographes autour, et ce qui comptait pour les médias, c'était la rivalité. C'était alors que rivalité, il y en avait absolument pas.
3: Alors, la rivalité, il y en avait absolument pas.
4: Oui, ça me vient.
3: Allez, réponse S, ça y est, le temps est fini.
4: Ah mince.
3: Alors, si Juliette,
2: mais je l'ai pas du tout.
3: Ah, je vous dis, j'ai la mémoire qui flanche, je me souviens plus très bien.
4: Ta-da-da-da. Annie
3: Cordy.
4: Non.
3: Non, mais c'est la génération, hein, vous avez pas tort, c'est Jeanne Moreau.
4: Ah oui.
3: Et oui, avec cette voix, voilà, il a parlé d'un film qui était sur lequel était avec Bardot et il y avait eu une grosse concurrence entre les deux. Ça s'est pas super bien passé. Jeanne Moreau.
2: Bon, Marie-Laure.
4: Jeanne Moreau.
2: Tout va bien.
4: Bon,
2: ça veut dire
4: pas
2: que
4: grave,
2: vous avez.
4: Tout va bien, on continue.
2: Mais oui, c'est l'état d'esprit que j'aime, Marie-Laure. Ça veut juste dire que vous n'avez pas les 2 points bonus, mais ça veut rien dire quant à votre score d'ici quelques minutes avec le questionnaire Ça colle au Basque qui arrive. Mais on vous laisse le temps de souffler avec Valérie, avec The Rolling Stones. Angie, profitez bien sur votre radio ici Pays Basque.

0: The Rolling Stones.
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0: On retrouve notre candidate Marie-Laure. Marie-Laure qui revient tout juste de Bretagne où elle a eu la chance de croiser des dauphins en excursion. Elle rêve de vivre de nouvelles aventures avec le cadeau de la semaine, deux nuits en camping-car ou van aménagé pour 4 personnes et 200 euros de carte carburant avec Libertium Pays Basque. Marie-Laure, ça y est, c'est votre moment. Vous allez devoir affronter le questionnaire sac colle au basque de Valérie. Tout va bien pour vous, Marie-Laure ?
3: Tout va bien, je suis prête.
0: Bon, super. Je vous laisse dans les mains expertes de Valérie.
4: C'est ça. Donc, je vous rappelle, la règle est tout seule. Tout simple. 45 secondes pour répondre. Je passe, si vous savez pas, un point par bonne réponse. OK?
3: D'accord.
4: Et puis, comme je suis pas super forte en calcul mental, c'est bien parce qu'on commence à zéro. Parce que sinon, faut faire deux, plus. Et je multiplie les chances d'erreur. Vous êtes prête, Marie-Laure?
3: Je suis prête.
4: Allez, top départ. Si je vous dis mur tombé et 1989, vous pensez à quelle ville?
3: Le mur de Berlin.
4: Quelle est la capitale de l'Islande?
3: Ça me vient.
0: Vous avez le droit de passer, Marie-Laure. Vous passez?
3: Je passe.
4: Quel peintre est célèbre, entre autres chefs-d'œuvre, pour sa toile La Nuit étoilée?

0: Marie-Laure, il faut passer.
1: Je le vois, c'est horrible. Je passe.
0: Alors, Marie-Laure a été vraiment victime de, je pense, l'angoisse de direct à la radio, parce que je sens
1: exactement.
0: Que, comme vous avez toutes les réponses au fond de vous, et ben vous voulez les donner. Du coup, vous passez pas.
2: Moi, je pense qu'elle est surtout têtue, Marie-Laure. Elle aime pas lâcher prise. Elle se dit, mais je l'ai.
0: Peut-être un peu têtue, Marie-Laure, non, dans la vie.
1: Oui.
0: Bon, résultat, Valérie, qu'est-ce qui se passe?
2: Il se passe que on va quand même. Non, mais on va corriger. C'est quand même voilà. Ils vont me dire, mais oui, je l'avais. Oui, Marie-Laure, on a bien compris. Alors, le peintre célèbre, entre autres chefs-d'œuvre pour sa toile La Nuit Étoilée, celui qui a une oreille moins,
1: c'est Van Gogh.
2: Voilà, Vincent Van Gogh, effectivement. Donc, qui a été peint en 1889 depuis sa chambre de l'asile où il était à Saint-Rémy-de-Provence. La capitale de l'Islande, si je vous dirais, Reykjavik.
1: Non, là, je pense que je l'aurais pas.
2: Alors c'était bien la peine d'attendre 2 heures. Oui. Reykjavik. Et enfin, si je vous dis mur tombé et 89, vous avez dit Berlin. C'est effectivement le mur de Berlin qui est tombé en 1989, symbolisant la fin de la division de Berlin. Écoutez, comme on dit à Marseille, vous n'êtes pas Fanny, c'est le principal, vous avez un point. Ça suffira pas.
1: Écoutez, je suis très contente d'avoir participé. Je vous remercie beaucoup et je souhaite bonne chance à tous les candidats.
0: Et Marie-Laure, je vous adore.
2: Mais c'est pareil, je suis fan. Il y a un fan club, on peut s'inscrire quelque part avec Juliette.
0: Marie-Laure, j'espère que vous allez retenter votre chance un peu plus tard. À tout moment, on sera ravis de vous accueillir, ok?
1: D'accord, merci beaucoup.
0: À bientôt.
1: Au revoir.
0: Et vous pouvez faire comme Marie-Laure, tentez votre chance. Vous voyez, parfois, on perd, mais on rigole bien. 05 59 59 17 deux fois.
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0: Eh bien, vous pourriez passer deux nuits en camping-car ou bien van aménagé, au choix. Pour 4 personnes, ainsi que 200 euros de carte carburant, avec Libertium Pays Basque, c'est le cadeau qu'on vous offre cette semaine dans sa colle au basque, à l'occasion de Viva Camping-Car Biarritz, qui démarre donc ce jeudi jusqu'à dimanche à la halle Irati. Mais pour ça, il va falloir battre le score de Stéphane, qui a fait 7 points. On va accueillir Nicolas à Asparin. Bonjour Nicolas.
3: Coucou Nicolas.
0: Bonjour. Bon, Nicolas, qui aurait bien besoin, je pense, de ce week-end d'évasion, puisque je crois que en ce moment, ça carbure pas mal à la maison. Vous faites plein de travaux.
4: Oui, c'est ça.
3: Un petit peu d'évasion, ça ferait du bien.
4: Ah oui.
3: Bon, le problème, c'est qu'apparemment, vous n'avez pas l'air très chanceux au CCAB. C'est que à Sacolobas que vous perdez régulièrement ou alors dans les jeux en général, Nicolas ?
4: Non, que Sacolobas.
3: Ah mais non !
0: Ah oui, bon, on va voir. Peut-être que
3: c'est ça.
0: Peut-être qu'à un moment donné, la malédiction va être brisée, Nicolas. Si vous appelez, c'est que vous y croyez.
3: C'est peut-être aujourd'hui.
0: Qu'est-ce que vous refaites en ce moment à la maison ? Je vous ai pas demandé.
4: Non, là, on est en train de faire de la peinture.
3: Oh, c'est des petits travaux de rien, ça, quand même, Nicolas. On avait l'impression que vous refaisiez la maison de A à Z, en fait. Non, c'est un
4: coup. Oui, on a tout refait, puis on est en train de construire, et du coup, là, on est en train de faire la peinture.
0: On est sur la fin, ça veut dire.
3: Oui, d'accord.
0: Ça, c'est une bonne nouvelle. Nicolas, on va bien sûr affronter le questionnaire de sa colle au basque. Je l'affronte avec vous d'une certaine manière, je ne connais pas les questions. C'est Valérie qui fait tout, et on commence par une question sonore d'accueil.
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3: Vous connaissez le principe, vous avez 5 secondes pour reconnaître une voix. Aujourd'hui, on joue avec des actrices chanteuses, donc elles font les deux, ou acteurs-chanteurs, vous allez voir. Si vous réussissez à le deviner, c'est déjà un 2 points dans votre de bonus pour vous. Donc, ce serait plutôt pas mal parti. D'accord ?
4: D'accord.
3: Allez, on écoute, attention, 5 secondes pour répondre. Quand le buzz résonne, c'est fini. C'est parti.
5: C'est mon oncle et il sait que je rêve de chanter, que les comédies musicales, c'est tout ce qui me fait rêver. Et que comme les enfants à l'époque, de mon âge, je regardais l'école des fans. Et...
3: Alors, Nicolas, réponse.
4: C'est dur.
0: Vous avez dit quoi, c'est dur?
4: Non.
3: Ah oui? Et pourtant, je crois que Juliette, elle, là, Juliette.
0: Vanessa Paradis?
3: Mais oui, c'était Vanessa Paradis, effectivement.
0: Bon.
3: Du coup, Juliette, elle va vous chanter un petit air de Vanessa Paradis.
0: La scène. Bon. On arrête tout ça, Nicolas. Vous voyez, je donne pour essayer de mettre Valérie de bonne humeur. J'espère que les questions qui seront après seront un peu plus faciles. Je croise les doigts pour vous et on se retrouve dans quelques minutes, Nicolas, à Asparin. Le temps d'écouter Indie.

0: Well, all right. Indip sur votre radio, ici Pays Basque.
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0: Allez, avant de retrouver notre candidat Nicolas, on rappelle Valérie le cadeau en jeu.
2: Alors le cadeau, c'est 2 nuits en camping-car ou van aménagé pour 4 personnes et 200 euros de carte carburant, attention, avec Libertium Pays Basque, ça c'est sympa.
0: Donc si vous voulez vous inscrire à tout moment, vous pouvez pour aujourd'hui ou pour le reste de la semaine au 05 59 59 17 deux fois. Mais là, c'est le tour de Nicolas Asparin qui attend son tour, qui vient de refaire toute sa maison et qui aimerait bien souffler un petit peu avec ce week-end d'évasion. Nicolas, est-ce que vous êtes prêt à affronter le questionnaire de Valérie?
3: Oui.
2: Voilà. Et à casser la malédiction. Parce que vous, on le rappelle, vous n'avez jamais gagné à sa colle au basque. Je veux pas vous prendre. Non. Je veux pas vous stresser.
0: Elle est méchante à le répéter tout le temps comme ça. Pauvre Nicolas.
2: Allez, Valérie. Allez, Nicolas. Attention, 45 secondes, je vous rappelle. Donc, si un point par bonne réponse. Si vous savez pas, vous dites je passe et on prend toujours en compte la première réponse. OK?
3: OK.
2: Allez, c'est parti. Si je mange une poutine après avoir garé mon char, je suis dans quel pays?
3: Canada.
2: Quel handicap a frappé Beethoven à la fin de sa vie?
3: Aveugle.
2: Qu'est-ce que le personnage grec Sisyphe est condamné à pousser éternellement? La chansonnette ou un rocher?
3: La chansonnette.
2: Combien de S dans le mot sushi au pluriel?
3: 3.
2: Combien sont les salopards dans le film de Robert Aldrich sorti en 1967?
3: 8.
2: Quelle force nous maintient à la surface de la Terre?
3: La gravité.
2: Quel célèbre musée parisien a pour entrée principale une pyramide de verre?
3: Le Louvre.
0: Moi je dis c'est pas mal quand même.
2: Bah, dis donc, il m'a l'air pas mal ce Nicolas.
0: À voir si on bat donc les 7 points hein, oui, de Stéphane. Valérie, je te laisse faire la vérification.
2: Allez, on va voir ensemble. Le célèbre musée parisien qui a pour entrée principale une pyramide de verre. Vous m'avez répondu le musée du Louvre. Ah bah tiens, Julien, il a devancé, c'est bien ça, effectivement. Donc la pyramide de verre qui a été conçue et inaugurée en 1989. La force qui nous maintient à la surface de la Terre, vous avez répondu la gravité. C'est bien ça, ça nous fait donc 2 points. Les salopards du film de Robert Aldrich sorti en 1967, vous m'avez dit 8, il vous en manque quelques-uns puisqu'ils étaient 12. Donc non, on reste à 2 points. Combien de S dans le mot sushi au pluriel? Vous m'avez dit 3. Sushi, c'est bien 3. Bravo. C'est bien parce que c'était un petit piège quand même. Qu'est-ce que le personnage grec Sisyphe est condamné à pousser éternellement? Vous m'avez demandé je vous ai proposé la chansonnette ou un rocher. Vous m'avez dit la chansonnette, eh bien non, c'était le rocher qui doit éternellement repousser. Donc on reste à 3 points. Le handicap qu'a frappé à la fin de sa vie, vous m'avez dit pour Beethoven qu'il devenait aveugle. Non, mais il était déjà sourd, hein, ça suffit quand même. Au bout d'un moment, on ne va pas non plus lui mettre de multiples handicaps, Nicolas.
0: Vous avez une cliente derrière, j'ai entendu.
2: Ouais, c'est ça, j'ai ouvert. Pour mon one man, je vous inviterai. Reste à 3 points. Ensuite, si je mange une poutine après avoir garé mon char, vous m'avez dit que vous étiez au Canada. C'est tout à fait juste. Donc, on finit à 4 points. Je crains Juliette, on peut lui dire la mauvaise nouvelle.
0: Ça n'est pas assez, mais franchement, c'était quand même un joli candidat, Nicolas. Ouais. Vous avez eu un joli score. Dites-moi, avec qui vous étiez, qui vous a soutenu là? Ou pas soutenu, je sais pas trop. Votre sœur, c'est ça?
3: Oui, c'est ça.
0: Ok. Qui s'appelle comment?
3: Vicente.
0: C'est votre frère, du coup?
3: Oui.
0: Ah oui, pardon, j'ai mal entendu. C'est moi. Vicente, qui n'a rien à dire parce qu'il n'a pas encore tenté de faire le direct.
2: C'est ça. Donc la moquerie est facile, hein, mais bon, on l'attend, Vicente. Hein.
0: Bon, Nicolas.
3: J'attends votre appel.
0: Ah, bon, on verra ça. Peut-être prochainement avec Vicente. Et Nicolas, vous pourrez rire derrière si vous voulez. Bravo pour votre partie et à très bientôt.
3: Au revoir.
0: Et au 05 59 59 17 deux fois, n'hésitez pas, à tout moment, vous pouvez tenter votre chance.
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0: Et c'est le même numéro, si jamais vous voulez partager des événements sur notre répondeur, c'est sur WhatsApp et c'est parti pour écouter vos prochains événements.

0: Voilà, à tout moment, vous pouvez vous aussi partager vos événements, vos bons plans, nous parler, nous dire ce que vous avez à dire. On le partagera au 05 59 59 17 deux fois sur WhatsApp. Et il est 11h35.
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0: Dans quelques minutes, ce sera le ou la dernière candidate du jour, juste après Johnny, le chanteur abandonné.

0: le chanteur abandonné.
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0: C'est toujours Stéphane, notre Chapeldoune provisoire, avec 7 points qu'il a marqués hier. Il est en lice pour gagner 2 nuits en camping-car ou van aménagé pour 4 personnes et 200 euros de carte carburant avec Libertium Pays Basque. Mais je suis sûre que Marie, notre prochaine candidate, n'a pas dit son dernier mot à Auriscousse. Bonjour Marie.
3: Bonjour.
0: Bonjour Marie. Alors Marie, vous êtes enseignante, donc encore un petit peu en vacances.
3: Oui, c'est ça. Comme ça, je profite pour m'occuper des enfants les quelques jours qui restent.
4: Et vous enseignez dans quelle matière, Marie ?
3: Je suis avec des petits. Moi, j'ai des CP, donc je fais toutes les matières.
4: Ah oui.
3: Polyvalente.
0: Ah, alors, est-ce que, à l'école, vous aviez... est-ce que vous allez oser le dire à l'antenne ? Vous avez une matière que vous aimiez pas du tout ?
3: Oui, la géographie. Aucune hésitation.
0: Ah ouais ? Pourquoi ? Vous vous rappelez pourquoi c'était si compliqué ?
3: Alors, en élémentaire, ça allait encore, mais à partir du collège, je trouvais que c'était un peu moins intéressant. Ou alors, c'est les professeurs. Non, je vais pas dire ça, ils étaient gentils, mes professeurs, mais...
4: ils peuvent être gentils, mais très ennuyants. Hein. Marie, ça, c'est deux choses différentes.
3: Ça peut arriver.
0: Bon, eh ben Marie, on le dit pas. Chut, on dit à personne.
4: C'est un secret.
0: Évidemment, ça restera un secret entre vous, moi et Valérie, évidemment.
3: Bien sûr.
0: Mais personne n'entendra ça, bien sûr.
4: Et toi, c'était quoi ta matière que t'aimais pas, Julie ?
0: Oh là là, la physique-chimie. Ah catastrophique. Oui. Mais on n'est pas là pour parler de moi.
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0: Marie, qui est accompagnée de son fils et de sa fille, donc qui aura peut-être un petit peu de dette, va affronter d'abord une question d'accueil. C'est la question sonore de Valérie.
4: Oui, alors vous connaissez le principe. D'ailleurs, notre Chapeldoune, là, pour le moment, qui détient le score, il avait réussi cette question sonore. Comme quoi, ça peut faire basculer. C'est 2 points en plus dans votre poche si vous la remportez. On vous fait écouter la voix de quelqu'un. Il faut nous dire qui c'est. Vous avez 5 secondes pour la trouver. Et aujourd'hui, vous l'avez entendu peut-être, c'est des chanteurs-acteurs ou des chanteuses-actrices. Ils ont fait les deux en même temps. D'accord?
3: D'accord.
4: Allez, vous êtes prête?
3: Est-ce que je peux mettre le haut-parleur rapidement?
4: Alors. Je demande à Julien. Allez, il a dit OK, Julien. Allez, c'est parti.
5: Et puis, je pense que j'aurais appris, si j'avais mieux compris mon corps, j'aurais progressé plus vite comme actrice, je crois.
4: Alors, Marie.
3: Oh, Charlotte Gainsbourg.
4: Alors, Juliette ?
0: Non, mais Juliette,
4: je pense que
0: moi,
4: c'est bon.
0: Moi, je suis nulle.
4: Eh ben, c'est ça, ah, c'est Charlotte Gainsbourg. Bravo, félicitations.
0: Oh, non, je rigole, je savais.
4: La menteuse. Allez, plus de points déjà pour vous. C'est parfait, Marie, on part bien, là.
0: Magnifique, Marie. Ça commence bien. On se retrouve dans quelques minutes pour le questionnaire. Ça colle au basque de Valérie. Ce sera après Zaz. Mon sourire.

0: Le sourire de Zaz.
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0: On va retrouver le sourire aussi de notre candidate Marie. Marie, elle est professeure des écoles. Et à quelques jours de la rentrée, elle aimerait bien s'offrir un joli cadeau de nuit en camping-car ou van aménagé pour 4 personnes et 200 euros de carte carburant avec Libertium Pays Basque. Et juste pour info, c'est un secret, mais Marie détestait la géographie. Ah non, on ne le dit pas, pardon. Marie, vous êtes prête à jouer, c'est bon?
3: Oui, ah non, c'est mais bon, ne jamais le secret est répété une nouvelle fois, merci beaucoup.
0: Jamais faire confiance à Juliette, hein, je vous le dis, Marie. Bon, allez, Marie, c'est au tour de Valérie de vous cuisiner. Vous allez voir, c'est pas drôle non plus. Hein.
4: C'est clair. Alors, 45 secondes, un point par bonne réponse. Si vous savez pas, je passe et on prend en compte la première réponse. Je vous rappelle que le score à battre, c'est 7 points et que vous, vous démarrez déjà avec plus 2. Donc, c'est très jouable. Ok,
3: d'accord, ok.
4: Allez, on est concentré.
0: On souffle.
4: Marie, c'est parti.
3: C'est bon.
4: Quel oiseau, symbole de la paix, est chanté par Mireille Mathieu?
3: Passe.
4: Qui était la mère du petit Césarion?
3: Passe.
4: Si je vois flou de loin mais net de près, je suis?
3: Myope.
4: Quel est le féminin de Bigoudin?
3: Bigoudine.
4: Dans quel sport peut-on réaliser un grand chelem en remportant 4 tournois majeurs la même année?
3: Rugby.
4: Le commissaire Maigret fumait la pipe ou la puff?
3: La pipe.
4: Quel aliment constitue la base du guacamole?
3: L'avocat.
4: Combien de planètes compte officiellement le système solaire?
3: 8.
4: Quel pays a remporté la première coupe du monde de foot en 1930?
3: L'Allemagne.
4: Allez, on va voir tout ça. Correction, comment vous le sentez Mireille?
0: Mireille. Marie, ça y est,
3: ça devait être l'hirondelle peut-être, mais moi c'est Marie.
4: Allez mon hirondelle, on y va. Alors effectivement, alors le pays qui a remporté la première Coupe du Monde, c'était l'Uruguay. Donc
3: ah, okay.
4: Points. On reste sur 2 points. Combien de planètes compte officiellement le système solaire? Là, on sent la professeure des écoles, c'est bien 8. Allez, on passe à 3 points. L'aliment de base du guacamole, on sent la gourmande. Là, cette fois, c'est bien l'avocat. Ça nous fait 4 points. Le sport où on peut réaliser un grand chelem en remportant 4 tournois majeurs la même année, c'est pas le rugby, c'est le tennis.
3: Ah, merde.
4: On reste à 4 points. Le féminin de Bigoudin, c'est pas Bigoudine, c'est Bigoudaine.
3: Ah,
4: on
3: oui.
4: reste à 4. Si je vois flou de loin, mais net de près, alors je suis miro, mais je suis aussi myope. Donc ça nous fait 5 points. Je le suis, hein, donc je peux me remettre. La maman du petit Césarion. Et ben son papa, alors présumé, hein, parce qu'on n'est pas certain, c'est César, donc sa maman c'était Cléopâtre.
3: Ah d'accord.
4: Et oui.
3: Ouais, non, j'étais pas du tout là.
4: Voilà, Cléopâtre et Cléopâtre d'ailleurs qui montera jamais sur le trône puisqu'il va être assassiné il va être exécuté par son cousin Octave.
0: Le Césarion.
4: Ouais, Césarion.
0: Ouais. Ok. Le fils de César. Je vous accorde que c'est pas facile, Marie. C'est quand même pas évident. Comme
4: excuse-moi, Césarion, le papa, c'est César, quand même,
0: oui, oui.
4: Dans le nom.
0: Oui, oui.
4: Mais c'était pas facile. Et enfin, allez, on va continuer dans la bonne humeur pour terminer. Donc, le symbole de la paix, l'oiseau qui est symbole de la paix, qui est chanté par Mireille Mathieu. Vous m'avez rien répondu. Après, vous m'avez dit l'hirondelle, mais c'était pas du tout ça. Je vais vous le faire écouter. Regardez, on va même chanter, pardon, avec Juliette. Je lui ai jeté les paroles, la pauvre. Vous êtes prêts?

0: Bon, c'était la colombe.
1: Eh oui, c'était la colombe, mais ça ne m'aura pas porté chance.
0: Ah non, mais vous rejouerez avec nous, Marie.
1: Avec plaisir.
0: Hein, puisqu'on termine donc à 5 points, si vous l'avez compris, ça ne suffira pas. Mais franchement...
2: Joli score.
0: Ouais, joli score quand même. Franchement. Et en plus, c'était merci, super agréable.
2: Et Marie, je donnais de la voix pour vous. Et ça, j'espère que vous vous en rappellerez. Et surtout, on révise la géographie, Marie. Allez, à bientôt. Allez, n'hésitez pas si vous avez envie de vous inscrire vous aussi. Passez, j'espère, un bon moment comme Marie au 05 59 59 17. 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

0: avez dansé sur Stevie Wonder.
1: Ça y est, ça commence. En
0: fait. Dites-le, dis la vérité.
1: Mais oui, non, mais c'est vrai, j'ai dansé beaucoup et je danse encore d'ailleurs.
0: Et c'est parfait ça.
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0: Jusqu'à midi.
2: Ça colle au basque.
0: Valérie, fais un petit point sur cette jolie partie.
1: Ouais, c'était pas mal. Hein. Tous nos candidats, quand même, ils se sont bien battus, faut reconnaître. Les questions sonores, une seule bonne réponse sur trois.
0: Oui, dédicace donc à Marie, professeure des écoles qui n'est pas bonne en géographie.
1: Comme quand même de faire la prof devant je ne sais combien de petits jeunes qui te hurlent dans les oreilles, ça ne fait pas perdre l'audition. Moi, je trouve que c'est plutôt bon signe.
0: A priori. En tout cas, Stéphane, c'est toujours notre candidat Chapeldoun provisoire, on peut dire ça comme ça, avec ses 7 points. C'est le score à battre pour tenter de gagner 2 nuits en camping-car ou van aménagé pour 4 personnes. Et on peut toujours s'inscrire, Valérie.
1: Oui, 05 59 59 17 17. On peut s'inscrire dès maintenant. Si on veut, et réserver sa place pour demain.
0: Très bien. Ouais. Allez, place à la

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0: Mardi 25 août 2026, midi. Le journal est présenté par Thibaut Vincent.
2: Une commune basque sur trois exposée au risque de fissures sur les maisons et bâtiments, c'est ce qu'affirme l'agglomération Pays Basque ce matin sur notre antenne. La collectivité se base sur des études scientifiques. Avec le changement climatique, les sols sont de plus en plus sujets au gonflement, retrait d'argile. Des sols qui gonflent sous l'effet de la pluie et se rétractent avec les sécheresses, comme à Bassussari par exemple cet été, où de nombreuses maisons ont vu apparaître des fissures. La réponse doit notamment être politique, estime Daniel Olsomendi, vice-président à l'agglomération Pays Basque en charge de la transition écologique.
3: Alors lorsque la crise est là, il faut subir et effectivement il faut aller sur des solutions rapides de type assurance, etc. dont on parle. Mais en tant que politique publique, c'est sur l'ensemble des politiques publiques qu'on doit être aux côtés des communes. C'est pour ça que les politiques d'aménagement du territoire, les fameux plans locaux d'urbanisme, forcément ils sont également réalisés en fonction de ces critères-là. Certains pourraient dire non, mais c'est de la rigueur administrative lorsqu'on doit faire des études de sol, etc. De la paperasse. Mais non, c'est parce qu'aujourd'hui on sait, aujourd'hui scientifiquement, les scientifiques avaient prévu ce qui arrivait aujourd'hui et prévoient ce qui arrive demain. Et ce qui arrive demain, c'est une accélération de ce phénomène.
4: Mais ça veut dire qu'en termes de construction, on peut anticiper ce phénomène avec des maisons qui savent s'adapter ?
3: Bien évidemment, on fait des études de sol. Aujourd'hui, vous pouvez savoir effectivement quel type de fondation, quel est le modèle de fondation qu'il faut pour éviter ces fissures.
2: Action préventive trop tard pour Bassussari qui devrait demander la reconnaissance de l'état de catastrophe naturelle prochainement. Daniel Somendi répondait à Wassila Guitoun d'un entretien à retrouver sur l'application Ici.
0: 1900 foyers toujours privés d'électricité ce matin dans les Landes.
2: Suite aux violents orages dans la nuit de dimanche à lundi qui ont impacté une trentaine de communes et en particulier le secteur de Peyrorade. La circulation des trains entre Bayonne et Puyot, la ligne avec Pau a repris normalement ce matin. En revanche, deux routes restent fermées à la circulation, la RD23 à Stingue et la RD123 à Saint-Cric-du-Gave. Au Pays Basque, en revanche, les routes fermées hier après les intempéries sont rouvertes. Particulièrement touchées, la commune de Sam a fini de dégager toute la voirie. Le courant est totalement rétabli également sur la commune. L'évaluation des dégâts sur les cultures, notamment de kiwi, est en cours. Des toitures ont également été endommagées, ainsi que le cimetière de la commune. À Larreau, en Soule, un homme de 48 ans est décédé hier soir dans un accident de la route aux alentours de 19h. Sa voiture a percuté un mur.
0: Le basque, langue de territoire officialisée par plusieurs communes.
2: Malgré le risque de se retrouver au tribunal, comme pour Bayonne et Sarre récemment, attaqué par la préfecture pour avoir adopté des délibérations en ce sens en conseil municipal, 5 nouvelles mairies s'apprêtent à les imiter. Saint-Pierre-d'Irube demain, Saint-Palais, Ustaritz et Ostabat en septembre, et Baïgorry lundi prochain. Son maire, Antoine Curuchari, est également vice-président de l'agglomération Pays Basque, en charge justement des politiques linguistiques.
5: Le recours du préfet est à mes yeux ridicule pour plusieurs raisons. La première, c'est que le préfet, tout comme les communes, on sait très bien que c'est une déclaration officielle qui reconnaît officiellement la place que la commune veut donner à la langue basque dans son territoire et dans les compétences qu'elle exerce. Et c'est en aucun cas rendre la langue basque officielle. Donc le préfet sait très bien qu'il s'agit de ça. Il joue sur la confusion entre officialisation de la langue et acte officiel qui montre la volonté des communes. Ce sont deux choses qui sont différentes, mais il joue là-dessus. En 2018, on a voté ça à la CAPB. Le préfet et le sous-préfet ont bien réalisé que la langue basque et la langue gasconne n'étaient pas devenues officielles sur la portion de territoire que représente le Pays basque. Donc il y a vraiment là une volonté d'entretenir la confusion et une volonté de nuire. C'est vraiment une entrave à la libre administration des communes, donc c'est très dommage. Donc c'est pour ça que c'est tout à fait sereinement que lundi prochain nous mettrons ça à l'ordre du jour du Conseil.
2: Effectivement, en 2018, le texte adopté par la communauté d'agglomération Pays Basque n'avait soulevé aucun problème lors du contrôle de légalité effectué par la préfecture. Il a donc été autrement cette année pour Bayonne et Sarre. Le tribunal administratif a donné raison au préfet, mais les deux communes ont fait appel. À noter qu'Itsassou a également déclaré l'Euskara langue de son territoire récemment.
0: C'est ta punta finale à Saint-Jean-de-Luz ce soir.
2: Ouais, le titre du slam oppose la paire Chabir Barandica, Thibaut Basque à Clément Garcia et Guyenne Oyenar. Premier rebond à 21h45. La météo.
0: Temps plutôt couvert aujourd'hui, des petites averses possibles tout au long de la journée, avec des températures qui seront de 25 degrés à Andaille, Bayonne, Espelette, 26 pour Tardette, 27 pour les maximales autour de Bidache, Saint-Jean-Pied-de-Port et Mauléon. Allez, place à votre émission. Au taquet, Eric Bastien, Valérie Damido.
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4: Bonjour, bonjour. Et oui, jusqu'à 13h, nous sommes ensemble avec Valérie Damido et Eric Bastien et nos super candidats pour écouter ou réécouter les meilleurs moments de l'émission. Et croyez-moi, aujourd'hui encore, on ne va pas s'ennuyer, notamment avec Guy qui a une technique pour baptiser ses vaches, Thierry qui bougonne par principe, Nicolas qui nous régale avec une recette normande ou encore Sylvie qui perd sa voiture tout le temps. Et ce n'est évidemment pas de sa faute.
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4: Mais avant ce programme très sympathique et qui va vous donner le sourire, faisons une place à Julien Clerc sur votre radio ici quand je joue.

0: Julien Clerc sera par exemple le 20 septembre en concert à Cannes, quand je joue sur votre radio ici. Eh bien tiens, justement, jouons maintenant avec nos deux candidats. Virginie, d'ici Cotentin, et Laurent, d'ici Pays de Savoie. Il faut retrouver les interprètes des extraits choisis par Valérie Damido et Éric Bastien. Et j'espère que vous serez meilleurs qu'eux.
1: Alors, dis donc, il y a un truc qui m'a fait beaucoup rire, Virginie. Il paraît que, bon, vous adorez, avec ton mari et tes enfants, la 7e compagnie.
2: Oui, c'est ça.
1: Et que ton frère ressemble à Tassin, alias Jean Lefebvre.
2: Exactement, aussi bien physiquement que pour les bêtises, quoi.
1: D'accord, et donc il lui ressemble tellement.
2: Il a compris.
1: Eh oui, il lui ressemble tellement qu'il a même appelé son bateau Oé Tassin.
2: C'est ça, le bateau de pêche s'appelle Oé Tassin.
1: Est-ce qu'il pêche bien avec Oé Tassin?
2: Il pêche super bien, que des bonnes choses de la pêche, on se régale à chaque fois.
1: Bon bah d'accord, mais donc
2: on y est allé ce week-end, voilà, c'était très très bien.
1: Ok, vous pêchez quoi quand vous pêchez?
2: Alors, eh ben, on pêche du homard, beaucoup de maquereau. Là, ce week-end, on a eu une belle raie. Voilà, on pêche beaucoup d'araignées aussi, des araignées de mer.
1: Eh ben ça, grâce à Jean Lefebvre.
2: Des beaux petits plateaux de fruits de mer sont à disposition.
3: J'ai glissé, chef.
1: Ah oui, c'est la sœur de Jean Lefebvre. Je joue avec la sœur de Jean Lefebvre.
2: Exactement ça.
1: Alors, on va jouer au quiz musical. Je t'explique, tu vas écouter deux titres enchaînés avec deux chanteurs différents.
2: Ouais.
1: Et à la fin, tu auras 10 secondes pour me dire qui chantait, qui sont ces deux chanteurs. On écoute.
2: Ok. La musique parfois a des attentes.

0: Allez, qui est le premier, qui est le deuxième?
1: Oh, j'en ai aucun. Je les connais, hein, mais.
2: Mais oui.
1: Y a Sacha Distel, non? Le deuxième?
0: Le deuxième, Sacha Distel?
3: Oh, pardon.
1: Non.
2: Véro. Désolé.
0: Véro, le premier, c'est Bernard Lavillier.
1: Ouais, voilà.
0: Et alors le deuxième, c'est Freddie Mercury du groupe.
1: Oui, non, mais je suis nulle.
0: C'est-à-dire que bon, là, si Sacha Distel était en vie, je pense qu'il pourrait prendre un bon fourré.
2: Qu'est-ce qu'on a fait des tuyaux, quoi.
0: Allez, la grande échelle.
2: Ouais, tout ça.
0: Bon, bah, tu restes à 2 points.
2: Bon, Laurent était avec nous avec ici, Pays de Savoie. Laurent qui a 1 point. Laurent qui, qui a été pâtissier, mais qui n'a jamais exercé finalement, qui a fait plein de choses, qui a été groom dans les palaces et qui a un petit côté Charles Ingalls. T'as la même chemise ou c'est encore autre chose, le point commun?
4: Non, je crois que ça doit être autre chose.
2: Bah, tu coupes du bois, comme lui, comme Charles.
4: Ah oui,
2: ben
4: ouais,
2: oui.
4: C'est vrai.
2: Bah oui. Bah si, tu coupes du bois pour la cheminée, c'est une de tes passions.
4: Oui,
2: bah,
4: t'adores exactement.
2: Ça.
4: Ouais.
2: Tu bricoles un peu, tu fais de la peinture, oui. Tu maroufles, oui. Tu jardines aussi.
4: Oui.
2: T'as un petit peu des légumes, là, d'été, en ce 1er juin? Qu'est-ce qu'il y a dans ton jardin?
4: Non, j'ai que des fraises.
2: Ah,
4: ouais, des fraises, j'ai beaucoup d'aromates, mais en ce moment, c'est que des fraises. Les tomates, c'est un peu trop tôt.
2: Ok, t'as de la menthe, du thym, de la ciboulette?
4: Oui.
2: Ah, ça, c'est
4: oui.
2: Bien. Ben oui.
4: Oui.
2: On a faim, là, écoute. Et du laurier? Ah, ça, c'est bien aussi.
4: Ouais, aussi.
2: Ok, qui cuisine à la maison? C'est toi ou c'est Michel?
4: C'est madame aussi.
2: Madame aussi. Et qui est le spécialiste des desserts?
4: C'est madame aussi.
2: Ben alors, mais tu fais quoi, toi? T'es doué dans quoi?
4: Laurent. Un peu de ménage, quand même.
2: Ouais. De quoi?
4: Ménage.
2: Ah, t'es doué dans le ménage.
4: Je suis pas mauvais.
2: Ah ben je sais pas, je découvre. Donc d'accord, ta qualité à toi, c'est le rangement, le ménage. Bah, elle doit être contente, Michel.
4: Ben voilà.
2: Bah oui, c'est très bien. Dis-moi, malgré ta formation, donc Michel cuisine, ça on a compris, t'es passionné par les appareils photo.
4: Oui, j'adore ça depuis l'Argentique, depuis tout petit.
2: T'en as combien à la maison?
4: J'en ai 6 ou 7, ouais.
2: Ouais, ouais. Avant de jouer, quelle est la photo la plus dingue que t'es faite? Et dont t'es très fier?
4: En photo, j'ai Johnny Depp, par exemple.
2: Ah oui, que t'as pris en photo, donc tu l'as approché.
4: Elle est belle, ouais.
2: Ah ouais, bon, tu nous le diras, parce que t'as rencontré des stars,
4: oui.
2: Effectivement.
4: Oui.
2: Allez, passons tout de suite à ton quiz, ton double mix à toi, deux artistes que l'on connaît tous. Allez, s'il te plaît, fais honneur, il y a 2 points à prendre.

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1: Ça fait tellement de la peine parce que Valérie peut pas danser alors que d'habitude elle aurait dansé sur ce truc-là.
2: Ah, Valérie, elle est immobile.
1: Allez, envoyez le chrono. Qui chante, Laurent?
3: Et Renaud, c'est sûr.
1: Oui. Et allez, tente.
3: C'est pas Rayana, non, c'est l'autre.
1: Rayana.
3: Non, c'est l'autre.
1: C'est l'autre. Ah, je sais pas qui tu penses.
3: C'est Barbade.
1: Si c'est pas de la Barbade, bah c'est Rihanna.
3: Non, ah ouais. Pardon.
1: Bon, alors vérifions. C'est Marche à l'ombre. Effectivement. C'est Renaud.
2: Marche à l'ombre. Ça fait un point.
1: Et alors c'est plutôt du côté de l'Amérique de l'autre côté. Hein. C'est la Colombie même. C'est Shakira.
3: Ah mince, oui.
1: Oh, et oui. Rihanna, c'est la Barbade.
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1: Lui, sa tournée, c'est plutôt l'année prochaine. Patrick Fiori, Le Chant est libre dans la playlist d'ici. Faisons la connaissance maintenant de Daphné et de Guy. Guy, un auditeur XXL, qui, le jour de l'émission, a demandé à Valérie Damido et Eric Bastien de baptiser deux de ses vaches sur votre radio ici.
2: Bonjour Daphné, bonjour Guy, comment ça va ?
3: Bonjour.
4: Bonjour.
3: Bonjour.
5: Bonjour.
6: Bonjour.
7: Bonjour. Bonjour Valérie.
2: Voilà, on se détend, on est content. Alors Daphné, tu joues avec ici Normandie. Ah, tu as 41 ans, tu habites à Grand-Quevilly.
4: C'est ça.
2: La ville de Franck Dubosc. Alors, tu es en concubinage avec Jimmy et tu as deux garçons. Comment s'appellent tes garçons ?
4: Clayton et Gillian.
2: Pop, pop, pop. Tu as aussi une petite chienne qui s'appelle comment ?
4: Kaya.
2: Qu'est-ce que c'est ? Quel est le modèle de cet animal ?
4: C'est un petit croisé, c'est une petite croisée terrier, un peu bichon, tout noir.
2: Oui. Oh là là, j'adore. Et tu as un petit chat qui s'appelle Minette.
4: Oui, une petite Minette.
2: Tout le monde cohabite bien ? Tout se passe bien ?
4: Ça va, ça va. Après, là, les garçons grandissent, donc c'est un petit peu la guerre à la maison par moment, mais... Ça va.
2: Bah, 16 ans et 10 ans, hein, c'est malheureusement des âges tellement sympas pour les parents. Alors, mais toi, t'es pas le genre à te laisser faire. Hein. Attention, ouais, Daphné, elle a un métier où il faut déchirer tout. Elle est conductrice de poids lourd.
4: Ah,
2: voilà. Tu as énormément pratiqué le judo à haut niveau.
4: Ça, oui.
2: Ça veut dire quoi ? T'as passé, tu as eu des prix, des récompenses ?
4: Alors je suis ceinture noire deuxième dan.
2: Ah oui.
4: J'ai mon BPJEPS judo et puis j'ai fait des podiums régionaux, interrégionaux, championne de Normandie, championne interrégion, troisième en France.
3: Faut pas l'embêter quoi.
2: Non, elle te met au sol, pling, plaf, plouf.
3: C'est sûr.
2: Et bon, maintenant tu restes, tu fais un peu moins de judo. Maintenant tu fais plutôt du cardio et du fitness, c'est ça ?
4: Ouais, c'est ça. On s'entretient.
2: Bah c'est bien, t'as bien raison.
3: Comme nous.
2: Non, moi comme pas moi.
3: On s'entretient dans le rien.
2: Ouais, maintenant, il va falloir changer. Elle a tellement mal au dos, il va falloir qu'elle fasse du sport.
3: Ah oui, vous allez devoir faire du sport.
2: Et voilà. Alors, ma chérie, on va tout de suite marquer le premier point avec la première question, vrai ou faux. Avec, tiens, une petite chanson. Mille colombes. Alors, écoute bien cette question. Il y a quelque temps, il y a une brasserie bretonne qui s'est fâchée avec Yoko Ono parce qu'ils avaient fait une bière John Lemon.
3: Ah oui, c'est vrai.
2: Eh ben, ils ont recommencé avec Mireille Mathieu parce qu'ils ont fait une bière baptisée Mireille Mafieux. Alors, est-ce que c'est vrai ou faux ? Top chrono, 5 secondes.
4: J'irais vrai.
2: Eh ben, t'as bien raison,
3: mais
2: c'est
3: non.
2: Vrai. Mais bien sûr,
3: mais
2: ils adorent les jeux de mots. C'est une brasserie du Finistère, on en a déjà parlé. Donc après le John Lemon, ils ont fait Mireille Mathieu. Comment vous dire ? Voilà, premier point pour Daphné.
3: C'est magnifique, Mireille Mathieu qui est d'Avignon. D'ailleurs, sa petite fille d'Avignon. Eh oui. Alors, Guy, ok, on a deux. Il y a du judoka, il y a du sport de combat en face. Mais Guy, vous savez combien il mesure mon Guy ? Combien il mesure mon Guy ?
7: Oh là là, 2m04.
3: 2m04.
2: Oh mon Dieu, c'est
3: là, j'ai de la bête. Là, j'ai du lourd. Là.
2: Ah ouais.
3: Ah là, c'est comment ? En deux ans, j'ai jamais eu autant. Là, j'ai du 2m04. Ah ouais. Combien tu pèses ?
7: 130 kilos. Ouais.
3: 130 kilos. T'es pas beau. Bah, ça va ?
2: Mais c'est surtout combien tu chausses ?
7: Ah bah, du 49.
3: Oh, 40.
2: Oh, la vache.
3: Non, mais tu sais, on rigole, mais ça doit pas être facile de trouver du 49. C'est du sur-mesure que tu fais.
7: Maintenant, c'est Internet, hein. sinon c'est impossible.
3: Bah, bien sûr. C'est que Guy, c'est une star. Guy, c'est une star. J'ai retrouvé un article, si, mon Guy. 40 ans de France Bleu Mayenne, à l'époque, quand on s'appelait France Bleu. Un agriculteur, je lis l'article, un agriculteur baptise ses vaches par le nom des gens de la radio. Qu'est-ce que c'est que ça ?
7: Voilà.
2: Ah,
7: Et bien, c'est pour ça, j'ai deux petites femelles là, qui sont nées hier.
2: Oui.
7: Donc, si Valérie et Eric veulent être parrain, il faut donc donner un nom pour Bella.
3: Il faut donner un nom, bah carrément, nous, on veut, bien sûr.
2: Alors, c'est l'année des quoi ?
7: Des B.
2: Moi, je l'appelle Bridget, comme Bridget Jones.
7: Bridget, bah, c'est bon, parce que un peu tout, c'est Gonaël qui est au standard, elle a nommé Brigitte.
3: Brigitte.
2: Moi c'est Bridget, parce que Brigitte.
7: Bridget. Voilà.
2: Je veux une photo de Bridget. Hein.
3: Ouais, bien sûr. Alors
7: j'enverrai des photos. Ouais.
2: Ah,
7: et Eric.
2: Oui.
3: Bah, je suis. Alors mon ego aurait voulu choisir Bastien. Ça commence par un B ou Bastienne, mais je vais prendre Bouboune. Moi j'aime bien Bouboune.
7: Bouboune.
3: Ah bon, moi j'aime bien. Ah,
2: excuse-moi, le Bouboune.
3: Non, Bouboune. Bouboune. Boubou, là.
2: Comme Bouboule, quoi.
3: Ouais. Oui, voilà. Si ouais, tu veux.
2: D'accord, ok.
3: Eh ben, Bouboune. Ah, voilà, on a deux vaches, c'est bon,
2: eh ben, ça.
3: Ça,
2: c'est magnifique, j'adore.
7: Et voilà.
3: Bon, parce que vous l'avez compris, il n'est pas plombier. Bah non, il travaille avec les bêtes et on va en parler dans un instant. Il y a même des chèvres naines à la maison et 150 vaches.
7: Exact, ouais.
2: Oh là là.
3: On les salue une par une. Bienvenue, Guy, ma petite star de Ici Mayenne. Et on en profite pour saluer, bien sûr, toute l'équipe d'Ici Mayenne.

0: l'instant Karma, John Lennon. Ne bougez pas dans quelques secondes. 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
4: Avec non pas une, mais deux idées de sortie à partager avec les enfants ce mercredi à Asparin. Première idée sportive, à la découverte de la pelote, main nue et pas là. Il y a une initiation donc ce mercredi de 14h à 15h avec un professionnel diplômé d'État pour encadrer vos enfants et évidemment tout le matériel de compétition. C'est une séance spéciale découverte et donc accessible à tous et à toutes, débutants, enfants dès 6 ans et même les seniors. L'occasion, pourquoi pas, de venir tester et de choisir la pelote basque pour la nouvelle année scolaire qui démarre. Ça peut être une idée. Autre idée ce mercredi à Asparin, un escape game à la chapelle du Sacré-Cœur pour vivre une aventure originale en famille et en 45 minutes. Pendant ces 45 minutes, vous serez prisonnier de la chapelle suite à un étrange phénomène et votre mission, résoudre des énigmes pour retrouver le chemin de la sortie. Pour se renseigner et pour réserver vos places pour ce mystérieux escape game, comme l'initiation à la pelote d'ailleurs, c'est auprès de l'Office du Tourisme d'Asparin.

Au taquet avec Valérie Damido et Eric Bastien, c'est tous les jours jusqu'à 13h cet été. Suite après cette chanson, pour certains, ça fait référence à une publicité pour un supermarché. Pour d'autres, ça renvoie en 1981, année de la sortie de ce titre qui sera un énorme succès pour son auteur, compositeur et interprète, le plus grand d'ailleurs. Allez, montez le son pour chanter avec Jean Schultes, Confidence pour Confidence sur votre radio.

0: Vous écoutez ici Confidence pour Confidence, Jean Schultes. Le 3 juin dernier, Thierry n'a pas hésité à reprendre Valérie D'Amido sur une prononciation. Quant à Éric Bastien, il avait encore une fois mal compté les points de sa candidate Carole, ce qui lui arrivait quand même très régulièrement sur votre radio ici.
1: Alors, Titi qui joue avec ici Béarn de Bigorre, qui habite à Pau, qui a 61 ans, quel bel âge. Alors comme ça, on est chonchon ?
2: Maxi Ronchonchon est super.
3: Un petit chonchon.
1: Gentil chonchon de quoi? Il paraît que tu râles quand tu penses que t'as raison.
3: Ouais, je suis un bougonneur. Je bougonne. Je me mets dans ma bulle, je fais le bougon.
1: Ah, tu fais le loin.
3: Tu fais du chonchon. Bon, ça c'est vos expressions de votre région. Oui, je sais pas.
1: Ah, alors c'est quoi alors? Excuse-nous, c'est quoi l'expression dans ta région?
3: On bougonne, on ralouse.
1: Ah voilà, ok, d'accord. Bah mon petit bougon alors. Qu'est-ce qu'elle dit Sandrine quand tu râles comme ça, quand tu bougonnes?
3: Ça la gonfle. Ça la gonfle parce qu'il vaut mieux une bonne engueulade des fois.
1: Oui, c'est vrai, moi j'aime pas les râles.
3: Il vaut mieux briser la glace, il vaut mieux sortir le carton rouge d'entrée plutôt que me laisser dans une couleur entre deux, quoi.
1: Ouais, ben oui, ça, on en connaît, je travaille avec un chonchon.
4: Non, j'ai fait des efforts quand même.
1: Ouais, bien sûr, t'as raison. Ouais. Alors, dis donc, si t'étais un animal, tu aimerais être un aigle?
3: Ouais, j'ai eu du mal à voler de mes propres ailes, pas assez tôt à mon goût.
1: Ouais.
3: Et un aigle, ouais, ça, ouais, c'est une petite métaphore pour dire, voilà. C'est l'indépendance et l'aventure, quoi.
1: Voilà. Alors, on t'a demandé si tu devais déjeuner avec quelqu'un de connu. Toi, tu voudrais déjeuner avec Roger Federer.
3: Roger.
1: Mayday, mayday. Ok, Roger Federer. Alors, tu regardes, évidemment, j'imagine, le tennis, beaucoup.
3: Ouais, je suis encore resté sur la finale de Wimbledon 2019. Depuis, j'ai pas débranché. Je suis encore en collège. Je bougonne encore sur cette finale de 2019.
1: Ah ouais, ça dure longtemps la bougonnerie dans ta région là. Ah
3: oui, mais là, ça n'atteint pas la famille. Là.
1: Ah d'accord. Bon là, ça c'est bien.
4: Il y a pas de Français à Roland Garros, hein.
1: Oui, bah ça c'est normal. C'est chaque année pareil. Alors, mon chat. Bah,
3: il faut rater les premiers tours.
1: Mais
3: après, il n'a plus.
1: Alors, on va tout de suite jouer. Ça va te faire plaisir. C'est la question à choix multiple. Ça va parler de tennis. Je vais te poser la question.

0: Dire 12 fois la balle avant chaque point ou appeler Éric Bastien. Alors, qu'est-ce qu'il fait? Il tire sur ses manches et il replace son bandeau. Il touche ses cheveux, son nez. Ah, il touche ses cheveux, son nez, ses oreilles?
1: Voilà, il touche tout, il s'essuie sans cesse, là, et voilà.
0: Ok, bah écoute, est-ce que c'est vrai, est-ce que c'est faux? Oui! Il touche ses cheveux, son nez, ses oreilles, il a juste son maillot. Il a des routines obsessionnelles. Hein. C'est bon, bah voilà, écoute, bravo, tu as 3 points, Thierry, ça te fait 5.
2: Bon, Carole, pour l'instant, on n'a qu'un point, Carole.
0: Non, deux, elle en a deux.
2: Décidément, j'arrive pas à suivre avec toi, Carole. Tu as 2 points.
0: T'arrives pas à suivre tout court.
2: Oui. Mais engueule-moi, Carole, dis-moi, attends, Eric, t'oublies mes points quand même, j'ai 2 points, c'est pas rien. On parlait des défauts, il est chonchon. Toi, t'es impatiente.
3: Ah oui, ça c'est un défaut, oui, je considère un défaut.
2: Mais vraiment, tu t'énerves, le truc arrive pas, c'est pas, voilà, ça se fait pas au moment où tu voudrais.
3: Je m'énerve en moi-même, je fais attention à pas trop l'exprimer, mais c'est pas beau.
2: Donc l'entourage n'est pas touché, bon, hein, ça va. Voilà. T'as quelques qualités.
3: J'aime bien, ça arrive vite.
2: Je comprends. Tu as des qualités, t'en as plein, hein, puisque t'as fait de l'équitation, tu bricoles, tu fais de la peinture, du papier peint, du bricolage d'entretien.
3: Ça c'était avant, hein, c'est plus maintenant, là. Hein.
2: Écoute, non, alors, si vraiment t'as perdu des notions de bricolage et de décoration, j'ai bien une astuce pour toi. À partir de la rentrée sur M6, c'est bien qu'on parle en bien d'M6 aujourd'hui parce qu'ils sont dans le collimateur, il y a Valérie Damido qui revient dans déco.
4: My house.
3: Mais oui.
0: In the middle of the street.
2: Bah, à la rentrée. C'est Valérie Damido.
3: Oui, je cherche à m'inscrire justement.
0: Ah. Eh oui, M6+, faut y aller.
2: Eh oui, bah faut y aller maintenant.
3: Eh oui. Oui.
2: Valérie Damido qui...
3: J'ai commencé à remplir le questionnaire.
0: C'est bien.
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0: des derniers titres de Benjamin Biolay, Écran Total sur votre radio ici. Valérie Damido et Eric Bastien sont maintenant avec Nicolas qui va nous faire découvrir ce qu'est la torgoule et surtout nous donner la recette. Quant à Sylvie d'ici Poitou, elle nous explique en quoi consiste le yoga sur chaise sur votre radio ici.
1: Alors ici nous jouons avec Nicolas qui joue avec ici Normandie. Nicolas, on le sait, est prof de cuisine et alors il paraît qu'on a des spécialités magnifiques. Pot-au-feu, blanquette, lasagne, que sais-je.
2: Mais oui, ouais, effectivement, on a toutes ces spécialités-là. On a aussi même un dessert normand. Le fameux dessert normand, vous connaissez quand même.
1: Bah, ça doit
2: torgoule.
1: Être
3: la tarte.
1: Bah, ça doit être une tarte aux pommes, un truc comme ça, non?
2: Mais non, même pas la torgoule. Alors la torgoule, vous savez pas ce que c'est la torgoule.
1: Bah, bon, je suis désolé, pardon.
3: Tu te fais engueuler là. Hein.
1: Je te demande pardon. Tu nous feras de la torgoule au Dami d'Hollande, mais qu'est-ce que c'est la torgoule alors?
3: Excuse-moi, je voudrais rappeler quand même qu'elle est présidente du Dami d'Hollande, donc on lui parle autrement.
1: Non, on parle comme on veut.
3: Okay, attention. Okay.
1: Non, chérie, tu peux me parler comme tu veux. C'est l'autre là. Il a un ego de la taille de l'Arkansas.
2: Ouais, il est. C'est vrai. Franchement, il est pas sympa.
3: Ah, bah, c'est vrai.
1: Voilà, merci. Allez, dis-moi tout. C'est quoi la?
2: Alors, c'est une sorte de riz au lait, en fait, mais qui est une spécialité normande, qui est faite dans un plat spécifique. C'est une cuisson, en fait, qui se passe pendant 4 heures au four. Donc, c'est très simple. Il y a du riz rond, du sucre, du lait entier que je vais chercher chez mon voisin, donc plus qu'entier, entier, parce qu'il a des vaches, de la cannelle. Et on laisse cuire comme ça pendant 4 heures au four, 160 degrés, tranquillement. Ça fait une magnifique croûte sur le dessus. Et quand on retire la croûte, on se retrouve avec un riz fondant et crémeux avec de la cannelle.
1: Oh, mais
2: c'est magnifique.
1: Je vais faire cette torgoule dès ce soir. La torgoule sera le plat officiel du Dami d'Hollande. Voilà. Eh ben alors, écoute, c'est magnifique. Alors, mon petit chat, tu vas marquer tout de suite le deuxième point avec la deuxième question, vrai ou faux.
2: Oui.
1: Écoute bien cette question, tiens une petite ambiance. Oh, let me be your dog. La BO de Didier avec Alain Chabat. Alors,
2: Ah oui, Didier.
1: Oh, Didier. On ne sent pas le cul des gens, Didier. Alors. À Lyon, il existe un restaurant gastronomique entièrement réservé aux chiens. À Lyon, il existe un restaurant gastronomique réservé aux chiens. Vrai ou faux, top chrono, 5 secondes.
2: Ouais, c'est tellement absurde que je dirais oui.
1: Eh ben, t'as bien raison parce que c'est vrai. Figure-toi que le restaurant s'appelle le Dogstronomy et c'est une expérience gastronomique pour nos petits camarades à quatre pattes. Menu adapté, etc. C'est magnifique. 2 points pour Nico.
3: Sylvie est avec nous dans les Deux-Sèvres à Hervaux. Elle est mariée à Jean-Paul. On pense bien fort à Jean-Paul. On l'a dit tout à l'heure, t'es retraitée, t'étais institutrice toute ta carrière. T'avais des enfants de quel âge? Tu faisais quelle classe, toi, Sylvie?
4: De 2 à 4 ans.
3: Ah oui, c'est tout petit, maternel.
4: Petit, oui.
3: Oh là là, petite section, grande section, tout ça, c'est des belles années.
4: Toute petite section, oui.
3: Ouais. Et ado, tu voulais être traductrice. Alors du coup, bon, t'as préféré aller dans autre chose, mais c'est pas grave.
4: Voilà.
1: Enfin, quand t'es institutrice en maternelle, tu fais de la traduction parce que.
3: Il faut arriver à comprendre quand même.
4: Il faut y avoir du yaourt.
3: Ça,
4: oui.
3: Voilà. Elle fait du sport, notre Sylvie. Elle fait de la marche et du yoga.
4: Oui.
1: Ah, ça c'est bien.
3: Du yoga sur chaise, c'est-à-dire?
4: Bah, c'est exactement.
3: C'est quoi?
4: Eh bien, ça part de la position assise, avec des mouvements des bras et des jambes, tout en respirant comme le yoga.
3: Pour s'entretenir, c'est très bien. Et alors, j'ai découvert, Sylvie, que tu es très, très, très manuelle. Tu fais du cartonnage. C'est quoi du cartonnage?
4: Oui.
3: Tu fabriques quoi?
4: Nous fabriquons des boîtes en carton sur mesure et elles sont recouvertes en simili-cuir ou en tissu.
3: Wow.
4: Ou en papier.
3: Tu fais également de la couture et tu donnes des cours à des adultes et des enfants par le biais d'une association.
4: Voilà, je transmets.
1: Eh bien, ça, c'est bien.
4: Je transmets mon savoir.
3: Écoutez, comme Emmanuel, elle confectionne de la broderie de perles, de la broderie traditionnelle, du patchwork, et elle prend des cours d'anglais. On en revient à la traductrice. Eh mais t'as tous les talents, Sylvie. Hein.
4: Oh là là.
3: Ah si. Ah si. Ah non, écoute, moi, je suis très, très heureux d'être avec toi aujourd'hui. Franchement.
4: Oh, c'est gentil.
3: Ah non, parce que Nicolas.
4: Mais bon, il m'est arrivé une petite tuile quand même en cousant tranquillement à la maison.
3: Ouais.
4: La pédale de la machine à coudre a glissé. J'ai voulu la rattraper avec mon pied sans lâcher mon ouvrage. Et hop, l'aiguille a traversé le bois.
3: Ah oui, appelez le docteur Kierzek, s'il vous plaît. Ça fait mal.
4: Eh ben oui.

0: Floyd, Money Money dans la bande son est d'ici. Dans moins d'une minute, nous retrouvons Nicolas d'ici Normandie qui a eu un petit souci avec un grille-pain et Sylvie d'ici Poitou qui a tendance à perdre sa voiture et ce régulièrement. À tout de suite avec Valérie Dabido et Eric Bastien sur votre radio ici.
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3: Alors, nous sommes avec Nicolas qui joue avec ici Normandie contre Sylvie qui joue avec ici Poitou. Nicolas à 7, Sylvie à 3. Ah Nicolas, notre prof de cuisine qu'on adore, qui aime les animaux et à qui il arrive des petites aventures dignes de Pierre Richard. Eh oui. Ah oui, un jour, il est en formation avec des collègues dans un hôtel. Il se lève un petit peu tôt et il se dit « Tiens, si je me faisais mon petit déj tranquille, là ?» Il se met des tartines à griller, puis tu vas te faire un café. Qu'est-ce qui s'est passé après ?
4: Eh ben, j'ai mis des tartines à griller tranquillement, mais j'ai oublié la pince en bois en même temps que les tartines grillées. Et moche. Le problème, c'est que je ne regardais pas le grille-pain.
3: Et donc, ça a pris feu. Donc, tout l'hôtel a été réveillé par l'alarme incendie. Hein, voilà.
4: Oui, réveillé, évacué. Et je me suis vraiment fait disputer par la directrice de l'hôtel qui n'était pas très, très contente de venir à ce moment-là pour désactiver l'alarme. Mais voilà,
3: c'est... Et comme... C'est comme souvenir, ouais. Oui, après un coup d'extincteur, tout a été remis en place. Et tes collègues, qu'est-ce qu'ils ont fait ?
4: Alors après, effectivement, moi je suis retourné un petit peu penaud dans ma chambre et mes collègues sont venus déjeuner après, une vingtaine de minutes plus tard, et ils ont négocié avec la personne de l'accueil pour récupérer le morceau de la pince en bois qui restait, qui n'avait pas totalement brûlé mais qui est à moitié carbonisé, et ils me l'ont offert à Noël l'année dernière dans un énorme paquet.
3: Ça, voilà j'aime beaucoup cette anecdote. Ça me fait beaucoup rire. Alors, tu as 7. Je te propose de marquer 5 points de plus. Tiens, une ambiance.
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3: Ah, avec ses grandes oreilles, il entend les abeilles, c'est M. Nous, on va parler d'oreilles et de peinture. Nicolas, quel célèbre peintre s'est coupé lui-même une oreille ? Quel célèbre peintre s'est coupé lui-même une oreille ? Top chrono, 10 secondes.
4: Vincent Van Gogh.
3: Et c'est un sans faute pour Nicolas qui a 5, ça fait 12. Et oui, Van Gogh en 1888, il fait une petite crise de psychotique. Hein. Et puis du coup, il a coupé son oreille. Magnifique, tu as 12, bravo.
6: Sylvie est avec nous, c'est lui qui pour l'instant, c'est pas que t'es à la traîne, mais enfin voilà, c'est vrai que Valérie l'a dit, il a fait un sans faute, il est à 12, t'es à 3, mais tout est possible avec le bingo qui arrive avant 13h. Sylvie, écoute générique, voilà. Vous êtes 3 millions tous les mardis soirs à suivre la nouvelle saison de Koh-Lanta, sans parler du replay. Et la semaine prochaine pour les fans, c'est l'épreuve de l'orientation. Et pourquoi je parle de l'orientation, Sylvie ?
7: Parce que je me perds régulièrement.
6: Non,
7: donc
6: non,
7: ma voiture.
6: Non, excuse-moi. Non, tu es nul. On va dire les choses franchement. Parce que, alors effectivement, déjà la voiture, t'arrives, tu cliques sur ta clé en espérant que ça va s'allumer. T'arrives sur un parking. Alors, un jour, voilà, elle arrive sur un parking qui est vide. Elle pose sa voiture est noire. Elle va au cinéma. Elle sort, il fait nuit. Le parking est sombre. Et là, il y a 60 voitures. Elle clique sur toutes les voitures. Car elle ne sait plus où est sa voiture.
7: Mais non.
3: Ah oui, ça c'est...
7: Perdu.
3: Oui. Ah oui, ça arrive.
7: Régulièrement,
3: hein.
7: Je la perds.
6: Oui, mais enfin, c'est quoi cette histoire de rendez-vous en clinique où t'es arrivé très en avance ? Qu'est-ce qui s'est encore passé ? Encore une histoire de voiture, d'ailleurs.
7: Eh bien sûr. J'avais énormément de temps devant moi. J'avais pris des précautions. Et puis, je vois une grande enseigne que je ne visite pas souvent, parce que je ne vais jamais en grande ville. Pour ne pas la nommer, c'est bleu et jaune.
6: Oui, c'est Ikea, c'est suédois.
7: Et voilà, je me stationne, parking souterrain, je suis mon GPS, et puis voilà. je me balade et quand j'ai voulu récupérer ma voiture, impossible, je savais, je prends des repères, je savais qu'elle était devant le pilier
6: Ben oui. K. Ben bien sûr.
7: K. Alors je prends l'ordre alphabétique et je vais au pilier K.
6: Oh, c'est tout à
7: ma voiture.
3: Oh là, mais oui, parce qu'il y en a 10 des piliers K.
7: Mais j'en sais rien, moi.
3: Eh oui.
6: Retrouvez Sylvie mardi dans l'épreuve de l'orientation dans Koh-Lanta. Sylvie qui va aller jusqu'au poteau, bien sûr.
7: Ma voiture.
6: Oui, alors tu feras attention pour les poteaux, parce que j'ai découvert, on n'aura pas le temps d'en parler, mais que bon, tu trébuches tout le temps, tu te fais des fractures, tu te fais mal aux doigts. Bon, arrête le sport, arrête la voiture, arrête l'orientation.
3: Allez, ouais, oui, viens au Dami.
7: Il y a les vigiles pour m'aider.
3: Bah, merci, viens au Dami d'Hollande, il n'y a pas de boutique, il n'y a rien.
6: Il n'y a rien.
3: Il n'y a que des animaux et de la musique avec des gens dans la rue.
6: Tout le monde se trimballe tout nu. On n'a même pas de vêtements.
3: Non,
6: c'est
3: la
6: fête.
3: Tout nu, t'es fou, toi.
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0: Merci d'être avec nous, avec Ici Pays Basque. Très bonne journée, il est 14h. On a un petit rayon de soleil qui sort sur Bayonne et en ce début d'après-midi, on fait évidemment le point sur l'actualité avec la rédaction d'Ici.
6: Les opérations de déblayage sont en cours dans le village de Poma, dans l'Aude, au sud de Carcassonne. Après le passage hier en fin d'après-midi d'une tornade dévastatrice, 300 maisons ravagées par des vents dépassant les 200 km/h, une quarantaine de blessés, dont deux habitants hospitalisés dans un état préoccupant. C'est un miracle qu'il n'y ait pas de victimes, témoigne le maire. 10 millions d'enfants de la maternelle au lycée devront remplir un questionnaire à la rentrée sur les violences sexistes et sexuelles. Questionnaire anonyme. L'enfant pourra, s'il le souhaite, donner son nom et s'adresser à un élève de confiance. Le ministre de l'Éducation nationale, Édouard Geffray, s'attend à des résultats sismiques. La Pierre, le fabricant de vélos placé en redressement judiciaire par le tribunal de commerce de Dijon ce midi. L'entreprise obtient un sursis de 6 mois pour trouver un repreneur après la faillite de la maison mère, le groupe néerlandais Axel, premier fabricant européen de vélos. Dodo La Saumure, 77 ans, est décédé aujourd'hui en Belgique. Cet ancien proxénète, Dominique Alderweireld, de son vrai nom, avait été rendu célèbre par l'affaire DSK dans l'hôtel Le Carlton à Lille. Le zooparc de Beauval n'accueillera pas les dauphins de Marineland à Antibes. Le chantier est trop cher, selon son directeur, 45 millions d'euros. Il déplore aussi les recours déposés par de nombreuses associations pour freiner ce projet. Et puis Sophie Adnaud ressortira dans l'espace d'ici une demi-heure et pendant plus de 6 heures, l'astronaute française doit terminer la réparation d'une antenne sur la Station Spatiale Internationale.
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7: Le bulletin de Météo France de ce mardi après-midi nous annonce un temps plutôt ensoleillé avec de belles éclaircies, mais il y a quelques endroits du Pays Basque qui font de la résistance, le Labour et le sud de la côte basque où les nuages sont encore bien présents et où quelques petites averses pourraient se produire en cours d'après-midi. Pour ce qui est des températures, elles restent largement appréciables avec 27 degrés relevés à Yoldi, à la Bastide-Clérance et sur la vallée des Aldudes, jusqu'à 28 degrés à Mauléon et à Saint-Palais. Là où il fait le plus frais, c'est sur la côte avec 25 degrés en moyenne de Biarritz à Saint-Jean-de-Luz en passant par Hendaye.
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0: Dites donc, la Manon Negra, Indochine, vous êtes gâtée en ne se refusant rien. C'est normal, c'est ici Pays Basque qui vous accompagne cet après-midi avec, à suivre dans quelques instants, trois chansons françaises à la suite. Morane, Florent Pagny, France Gall. C'est dans les minutes qui suivent sur votre radio ici Pays Basque.
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0: Pour toutes les mamas, Morane, sur votre radio, ici Pays Basque.
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0: Et face à une sécheresse qui s'installe depuis plusieurs mois maintenant, et malgré les quelques pluies de ces derniers jours, les Pyrénées-Atlantiques sont toujours placées en niveau alerte eau potable. C'est-à-dire que les cours d'eau, notamment la Nive, la Nivelle, la Joyeuse et le Saison, affichent toujours des niveaux très préoccupants, toujours classés niveau crise. Par conséquent, il est donc interdit entre 8h le matin et 8h le soir d'arroser ses potagers, d'arroser des serres non agricoles, d'arroser les pelouses, les massifs de fleurs, les espaces verts. Même restriction pour les terrains de sport, les centres équestres, les hippodromes et autres espaces sportifs concernés. Interdiction également le remplissage des piscines privées et le lavage des voitures à domicile. Tout ça est interdit. Les professionnels et agriculteurs sont également soumis à des restrictions, des restrictions détaillées que vous pouvez retrouver commune par commune sur le site Vigie-O, tout simplement. Et on va rappeler le non-respect des mesures, c'est 1 500 € d'amende.
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0: C'est aussi ça, la musique d'ici, sur votre radio ici Pays Basque, avec les grosses guitares du groupe Xolotan Belé. Ne bougez pas, dans 10 minutes, retour de l'actualité en attendant Michael Sembello et Céline Dion pour vous accompagner.
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1: Toujours au cœur de la playlist ici Pays Basque, il est 15h tout juste. À 15h, place à l'actualité en français dans le monde, présentée en 90 secondes par Paul Tilliez.
2: Équipée de son scaphandre, l'astronaute Sophie Adnaud est sortie de la Station Spatiale Internationale il y a une demi-heure maintenant. C'est la deuxième sortie extravéhiculaire en une semaine pour la Française. Elle doit terminer les réparations d'une antenne afin de communiquer avec Houston au Texas. 6 heures de travail au-dessus du vide spatial. C'est un miracle qu'il n'y ait pas de victimes. Le maire du village de Poma, dans l'Aude, constate les dégâts après le passage d'une tornade hier en fin d'après-midi. 40 personnes blessées et 300 maisons détruites par des vents dépassant les 200 km/h. Premier déplacement de campagne pour Raphaël Glucksmann et première promesse. Le candidat à la primaire socialiste veut organiser 100 jours de révolution écologique dès son arrivée au pouvoir. Annonce faite en Charente-Maritime après l'ascension d'une éolienne. Charge à Yannick Jadot, le sénateur écologiste et soutien de Raphaël Glucksmann, de mettre en place ce projet. Les dauphins de Marineland à Antibes ne seront finalement pas accueilli aux eaux de Beauval. Le directeur fait marche arrière ce midi en raison du coût. Un chantier estimé à 45 millions d'euros sans soutien financier de la part de l'État, mais aussi du nombre de recours déposés par des associations opposées au transfert de ces cétacés. La mort de Dodo la Saumure aujourd'hui. Dominique Alder Vereld, de son vrai nom, 77 ans, proxénète, rendu célèbre pour ses liens avec l'affaire DSK. Il avait finalement été relaxé.
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1: Le bulletin de Météo France de ce mardi après-midi nous annonce un temps plutôt ensoleillé avec de belles éclaircies, mais il y a quelques endroits du Pays Basque qui font de la résistance, le Labourd et le sud de la Côte Basque, où les nuages sont encore bien présents et où quelques petites averses pourraient se produire en cours d'après-midi. Pour ce qui est des températures, elles restent largement appréciables avec 27 degrés relevés à Yoldi, à la Bastide-Clérance et sur la vallée des Aldudes, jusqu'à 28 degrés à Mauléon et à Saint-Palais. Là où il fait le plus frais, c'est sur la côte avec 25 degrés en moyenne de Biarritz à Saint-Jean-de-Luz en passant par Hendaye.
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0: La voix de Sir Elton John accompagnée de la Britannique Kiki Dee avec le titre Don't Go Breaking My Heart sur votre radio ici Pays Basque. Trois chansons françaises à la suite, c'est ce qui vous attend dans les prochaines minutes. Maxime Le Forestier, Amel Bent ou un petit bisou d'Alain Souchon.
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0: La ritournelle de Maxime Le Forestier, le titre Ambalaba sur votre radio, ici Pays Basque.
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0: Tous les jours, vous nous laissez des messages sur notre répondeur au 05 59 59 17 17, comme celui-ci qui s'adresse au mélomane.
2: Le mardi 25 août à 21h, le chœur d'homme Possicanta se produira en l'église de Saint-Jean-Pied-de-Port. Réunis autour de leur chef de chœur, Pétian Saparat, les choristes de Possicanta partagent avant tout le plaisir de chanter ensemble. Leur répertoire, interprété à quatre voix et uniquement a cappella, mêle chant sacré et profane, offrant un voyage au cœur de la culture et du patrimoine musical basque. Nous vous attendons pour un moment de partage musical dans la pure tradition basque.
0: Le rendez-vous est donc pris, et c'est ce soir du côté de Garassi, un rendez-vous à ne pas manquer. Vous en avez un autre de rendez-vous, un numéro 05 59 2 fois 17 2 fois.

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0: Panoa par le groupe Kerao, c'est la musique d'ici sur votre radio ici Pays Basque. Et sachez que pour les amateurs, juste après l'info à 16h dans 10 minutes, vous avez rendez-vous avec Ainhoa Altuna pour une heure de chansons basques non-stop, 100% chansons basques pour vous régaler les cages à miel.
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1: Excellent après-midi à tous à l'écoute d'Ici Pays Basque, il est 16h. Tout de suite le journal avec Paul Tillier.
2: Les images vertigineuses de la NASA nous parviennent en direct depuis l'espace. L'astronaute Sophie Adno, dans son scaphandre, procède en ce moment aux réparations d'une antenne sur la Station Spatiale Internationale afin de communiquer avec Houston, au Texas. C'est la deuxième sortie extravéhiculaire en une semaine pour la Française. Combien cet été caniculaire aura-t-il coûté à la France? Une mission parlementaire débute demain pour tenter de chiffrer l'impact des canicules sur les finances du pays. Résultat attendu début octobre. Le montant oscille entre 10 et 15 milliards d'euros selon la ministre de la Transition écologique Monique Barbu. Un projet de loi sur la transparence salariale présenté en Conseil des ministres le 9 septembre prochain. Il doit obliger les entreprises à indiquer une fourchette de salaire dans leurs offres d'emploi afin de réduire les écarts de rémunération entre les hommes et les femmes. Il s'agit en fait d'une directive européenne en vigueur depuis 2023. La France, comme beaucoup d'autres pays européen, est en retard. Une Union européenne bientôt à 28 pays. L'Arménie, par la voix de son Premier ministre Nicole Pachignan, réfléchit à déposer une demande officielle d'adhésion afin de s'éloigner du joug de Moscou. Un vol direct reliera Marseille à la ville de New York à partir de juin 2027. La compagnie United Airlines assurera cette liaison quotidienne. 8 heures de vol sans escale. Les billets sont déjà ouverts à la réservation. Un peu plus de 700 euros pour l'aller-retour.
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1: Le ciel au Pays Basque cet après-midi, c'est vraiment une alternance hein, entre des passages nuageux, des périodes de soleil. Il faut bien viser entre les gouttes pour aller faire un tour. Par contre, il fait bon. 25 degrés sur le BAB et à Béobie, 25 aussi à Ustaritz. Il fait 26 degrés à Ossès et Musculdi. Et là où il fait le plus chaud, c'est en Soule avec 27 degrés à Chérotte. Si vous mettez le linge dehors ce soir, pas de souci, le ciel restera voilé, mais annonciateur de soleil pour demain mercredi.
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0: Ils vous attendent à la chapelle de l'ancien séminaire de la Ressort jeudi soir à 21h. Le groupe Otsalde de Briscou-sur-Issy, Pays Basque. Otsaldeon Deneli est à Ongi et Ori. La musique d'ici, 100% chanson basque et mankisounelat. On a une ribambelle d'artistes à découvrir et écouter ensemble aujourd'hui. À suivre dans quelques instants, le groupe Gar avec le titre La Lune Rouge, Ilargi Gorilla. Mais avant eux, place à Antion Larandaburu et à Bichiloreac. Bon après-midi à tous. À l'écoute d'ici Pays Basque.
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0: Le groupe ECTR chante Gravitatea, la gravité sur votre radio, ici Pays Basque. 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Bainan, hori aintzin musikan segitzen dugu et pour ça, on va retrouver dans quelques instants un groupe mythique. C'est le groupe Itoiz, une formation de rock qui a existé de 78 à 88 et pendant ce temps, ils ont sorti 7 albums avec des chansons devenues des classiques, à l'instar de celle-ci, Égale et Guitaine.
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0: Regardez vers le haut dans la chanson Nora du groupe No Gun. Il faut savoir que le groupe No Gun fête ses 10 ans cette année. Sorionak à eux sur Ici Pays Basque.
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0: J'ai du travail à vous proposer en cette veille de rentrée. Chez HK, l'association qui gère les établissements scolaires immersifs, propose plusieurs offres d'emploi pour voir pour la rentrée. On a un poste de professeur de sciences numériques et technologies au lycée Tchépalé de Bayonne, prof de physique chimie au lycée Tchépalé de Bayonne et au collège Manet-Cherdo-Sainty et Charles de l'Arcevaux, un prof de français et un d'espagnol au collège Estitxu Robles de Bayonne, un prof d'histoire géo. Alors là, il y a plusieurs postes sur plusieurs établissements. Quoi qu'il en soit, si vous êtes intéressé par l'un de ces postes, il faut envoyer votre candidature au plus vite à chez HK, à l'adresse chk@ikastola.eu, avec lettre de motivation, CV, copie des diplômes, master ou licence. Sachez que bien sûr, ce diplôme doit être un diplôme d'enseignement. Il faut aussi être bascophone et avoir un minimum d'expérience. Vous avez toutes les infos sur ces postes sur le site chk.eu.
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0: 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On continue en musique avec cette formation de Michou, Mayalen et Chabalch, MMX, pour le titre Présume numéro 1 sur Ici Pays Basque.
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0: Bicharak sur ICI Pays Basque. Dans quelques instants, le dernier titre de notre émission, ce sera avec Olat Salvador. Et puis place au journal de 17h. L'après-midi continue avec Médéric Bouillon. Moi, je vous souhaite une excellente après-midi. Des gros mouchous et à Berarté. Adieu.
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1: Excellente fin de journée, soyez les bienvenus, il est 17h. L'actu d'ici avec Thibaut Vincent. Bonjour Thibaut.
2: Bonjour Médéric, bonjour à toutes et à tous. Le nettoyage et l'évaluation des dégâts se poursuivent à Sam au Pays Basque après la violente tempête dans la nuit de dimanche à lundi. Les routes fermées hier ont rouvert après avoir été dégagées. Le courant est totalement rétabli. Des cultures, notamment de kiwis, ont été endommagées ainsi que les toitures de hangars et de maisons, mais aussi le cimetière de la commune.
1: De l'autre côté de l'Adour, dans les Landes, les conséquences de l'orage se font encore sentir.
2: 1900 foyers étaient toujours privés d'électricité. Ce matin, une trentaine de communes étaient impactées, en particulier le secteur de Peyrorade. Deux routes restent fermées à la circulation. La circulation à des trains entre Bayonne et Puyot, la ligne avec Pau, a repris normalement en revanche ce matin. Dans l'Aude, la tornade qui a balayé hier le village de Pomas, 1000 habitants, a fait une cinquantaine de blessés, dont 20 hospitalisés en urgence relative, selon le dernier bilan effectué cet après-midi par le préfet. 300 habitations ont été endommagées. Il y en a une centaine dont on se pose la question de savoir si elles seront habitables, précise le préfet de l'Aude.
1: Deuxième sortie dans l'espace pour la Française Sophie Adonneau.
2: Elle a entamé cet après-midi une nouvelle excursion hors de la Station Spatiale Internationale pour terminer d'y remplacer une antenne défectueuse. Le projet de loi sur la transparence salariale va être présenté en Conseil des ministres mercredi prochain, 9 septembre. Le texte du gouvernement doit permettre de transposer dans la loi française la directive européenne sur la transparence salariale. Une annonce saluée par les organisations syndicales de salariés. La directive européenne adoptée en 2023 prévoit notamment des sanctions en cas d'écart important et non justifié entre hommes et femmes à travail de valeur égale.
1: En Cesta Punta, finale à Saint-Jean-de-Luz ce soir.
2: Le titre du Slam ICP oppose ce soir la paire Shabir Barandik à Thibaut Basque, à Clément Garcia et Guylaine Oyenar. Le premier rebond c'est à 21h45 au Rayalaï. Hier soir, Clément Garcia et Thibaut Basque se sont qualifiés pour la finale du Slam du Gandor à Biarritz en battant Jean Ollaran et Jérôme Porté en 3 manches 12-15, 15-8 et 5-3. Ils affronteront demain soir en finale pour le titre Ludovic Laduche et Mickaël Mancisidor. Et puis du cyclisme avec la quatrième étape de la Vuelta, le Tour d'Espagne aujourd'hui en Andorre. Le leader, l'inévitable Tadej Pogacar est seul en tête à moins de 30 km de l'arrivée. Le Slovène a attaqué dans la deuxième ascension du jour à plus de 50 km de l'arrivée à Andorre-la-Vieille. Il compte actuellement plus de 2 minutes 30 d'avance sur ses poursuivants. Après le Tour de France, c'est bien parti pour une nouvelle victoire, cette fois sur la Vuelta pour Pogacar. La météo avec du soleil pour l'instant, cette fin de journée.
1: Exactement, du soleil avec 26 à 28 degrés cet après-midi. Ce soir, une soirée sans nuages avec 18 à 20 degrés. Pour demain, mercredi, ce sera un temps très largement ensoleillé qui dominera avec des passages nuageux plus nombreux en début et fin de journée. Et en fin de journée, oui. Quelques averses tomberont ici ou là, principalement dans la nuit. Et les températures de demain, 33 à 36 degrés. 17h03.
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1: Je vous propose de commencer cette nouvelle heure en musique. Je parie que vous avez reconnu aux premières notes.
2: Moi ?
1: Oui, vous.
2: C'est la Mano Negra, non, c'est pas ça ?
1: Oui, c'est ça, la Mano Negra. Super. Eh bien, je vous laisse une heure pour parfaire votre culture musicale.
2: Les Grues Vertes. Non, les Rita Mitsuko.
1: Oui, les Rita Mitsuko, Marcia Maïla. Allez, merci Thibaut. On vous retrouve dans une heure pour de prochaines infos à 18h. Merci d'avoir choisi ici.

0: Marcia Baila avec Lerita Mitsuko sur Ici Pays Basque à 17h09.
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0: Merci d'avoir choisi votre radio locale pour vous accompagner. On est ensemble jusqu'à 18h et moi je vous proposais de plonger dans la légende du Pays Basque tout à l'heure à 17h40. Nous allons jouer ensemble et j'aurai le plaisir de vous offrir deux invitations pour Luminescence, le spectacle aux 2 millions de spectateurs avec un récit d'Anne Etchegoyen, Voix du Pays Basque et le chœur Bayonne Pays Basque en live sous les voûtes de la cathédrale de Bayonne, un spectacle d'exception. Avant cela, dans les prochaines minutes, nous aurons le plaisir de vous parler d'un événement incontournable du Pays Basque qui se déroule ce week-end. C'est le rallye du Pays Basque. Mais d'abord, la musique revient avec Marc Lavoine et Patrick Fiori. Ils ont créé il y a quelques mois de ça la surprise avec Occupé. C'est leur nouveau titre et surtout leur premier duo. Anecdote assez amusante, Marc Lavoine avait d'abord gardé secrète l'identité de son partenaire, laissant les internautes mener l'enquête. Résultat, le mystère a vite fait monter la curiosité avant la révélation de Patrick Fiori. On écoute cette jolie première collaboration tout de suite à 17h10.

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1: Marc Lavoine, Patrick Fiori, occupé sur Ici Pays Basque. Il est occupé à vous préparer un événement incroyable. C'est Mathieu Palacio qui va nous rejoindre dans les prochaines secondes. Dans trois jours, les moteurs vont rugir sur les routes du Pays Basque. Du 28 au 30 août, Hasparren et son territoire vont vivre au rythme de la 35e édition du Rallye du Pays Basque. Deux étapes, 10 épreuves spéciales, près de 117 km chronométrés et plusieurs générations de voitures réunies, du moderne aux véhicules historiques. À quelques jours du grand départ, les derniers préparatifs battent leur plein. Pour en parler, c'est Mathieu Palacio qui est avec nous, le président de l'ASA Adour, Pays Basque. Bonjour Mathieu.
2: Bonjour.
1: Nous sommes le 25 août, à trois jours du grand départ. Dans quel état d'esprit êtes-vous aujourd'hui ?
2: Dernière ligne droite, donc dernier préparatif, et ça s'avance super bien. Donc tout excité pour cet événement qui arrive à grands pas.
1: Justement, quand on est dans l'excitation, à quoi ressemble cette toute dernière journée avant le coup d'envoi d'un rallye comme celui-ci ?
2: C'est les dernières préparations. On regarde si on n'a rien oublié au niveau gestion, pour que les équipes préparent au mieux les spéciales. Et tout ce qui s'ensuit. Donc là, on va attaquer la préparation de chaque spécial, donc 5 spéciales différentes au total. Donc voilà, on check un petit peu tout ce qu'on aurait pu oublier et on y va, on avance.
1: Comment vous pourriez décrire l'identité de ce rallye du Pays Basque à quelqu'un qui ne l'aurait jamais vécu ?
2: C'est le plus beau rallye de France.
1: Le plus beau rallye de France.
2: Le plus beau rallye de France. On a vraiment un terrain qui est magnifique chez nous, donc... Voilà, on a vraiment de tout sur les spéciales, donc on est un petit peu chauvin, mais c'est le plus beau.
1: Alors, au cœur de ce plus beau rallye de France, cette édition rassemble à la fois des voitures modernes, mais des voitures plus anciennes aussi. Qu'est-ce qui vous tient à cœur dans cette diversité, j'ai envie de dire ?
2: En fait, j'ai envie de dire qu'il en faut pour tout le monde, en fait. Donc, voilà, il y a de la moderne, de l'historique de compétition, de l'historique de régularité, de la moderne de régularité, voilà, on essaie de toucher le plus large possible, donc il en faut pour tout le monde, donc je veux que on veut, nous, l'équipe de l'organisation, que tout le monde puisse s'amuser ici au Pays Basque.
1: Il y aura combien de véhicules à découvrir ?
2: Alors on aura 130 véhicules.
1: 130 véhicules, et où est-ce qu'on se place et quand pour bien voir la plupart de ces véhicules qui vont concourir ?
2: Alors, on va avoir deux spéciales le vendredi. Une qui est à 18h23 sur Arrot Charit et Aureg, avec quatre zones publiques sur ce spécial-là. Et ensuite, on attaque la spéciale de La Chapelle juste après à 18h51, où c'est que sur la commune de La Bastide-Clairance, où c'est qu'il y a une zone publique. Mmh. Ensuite, on enchaîne le samedi avec des spéciales bien connues sur Hasparren, Briscousse et de nouveau Aureg, avec différentes zones publiques. Voilà, sur les deux jours, il y a au total 16 zones publiques pour pouvoir voir toutes ces spéciales.
1: Vous allez courir, vous ?
2: Non.
1: C'est pas trop frustrant ?
2: Je le fais depuis 2011, donc voilà, maintenant en étant président, je peux pas tout faire, c'est quand même quelque chose qui est assez lourd à organiser, donc je préfère me consacrer à une tâche et vraiment bien faire les choses pour pouvoir faire plaisir à ceux qui viennent.
1: Est-ce qu'il y a un moment particulier du week-end que vous attendez personnellement avec le plus d'impatience ?
2: C'est quand la course est lancée, quand ça démarre, quoi. Voilà, ça va être les vérifications qui vont être vendredi tout début d'après-midi, et après voilà, ça va partir à 17h30 du fronton municipal d'Hasparren, donc c'est là que je suis content, une fois que tout est parti, ça y est, la course est lancée, on va pouvoir souffler un petit peu et profiter de ce moment-là, quoi.
1: Merci beaucoup Mathieu d'avoir été avec nous. Je rappelle que vous êtes l'organisateur de cet événement. Dans trois jours, c'est donc le rallye du Pays Basque qui sera lancé. Rendez-vous donc du 28 au 30 août pour la 35e édition de ce rallye, avec un départ vendredi et un week-end qui s'annonce intense. Vous l'avez entendu, toutes les informations pratiques, les horaires, les consignes pour les spectateurs sont à retrouver sur le site officiel du rallye du Pays Basque. Merci Mathieu, je vous souhaite une belle soirée et un bel événement pour ce week-end. À bientôt.
2: Merci à vous, au revoir.
1: Au revoir. Je vous propose de continuer en musique cet après-midi avec tout de suite Véronique Sanson, comme je l'imagine, à 17h18. Vous avez choisi Ici Pays Basque.

0: je l'imagine, c'est Véronique Sanson sur Ici Pays Basque. Vos conditions de circulation ce soir sur l'avenue de l'Adour à Anglet, vous êtes au ralenti. De même à Bayonne sur les allées Marines, les allées Polmy. Et puis l'avenue du Maréchal Soult à l'approche du centre commercial BAB2. Au ralenti également autour du rond-point Saint-Léon, c'est le rond-point du stade Jean Daugé. De même au niveau du rond-point de Maignon, hein, quand vous sortez du boulevard d'Aretzag à destination de Leroy Merlin par exemple, et bien là, ça bouchonne sur le secteur de ces trois ronds-points qui s'enchaînent jusqu'à Ustaritz. Ailleurs, d'autres difficultés de circulation au niveau du rond-point du Mousse. On est à Biarritz, à l'approche de l'aéroport de Biarritz Pays Basque sur le boulevard Marcel Dassault. C'est particulièrement encombré. Si vous constatez d'autres difficultés de circulation, passez-nous un coup de fil 05 59 2 fois 17 2 fois. 17h21, dans les prochaines minutes, ce sera votre rendez-vous Actu Musique avec bien sûr Émilie Mazoyer et plusieurs personnalités qui sont à l'honneur de cette Actu Musique ce soir. Vous allez comprendre pourquoi. Il y aura Johnny Clegg, Pierre Demaire, Anthony Hopkins et Lazara entre autres.
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0: Ordinary avec Alex Warren sur ici Pays-Bas. Je vous propose à 17h25 d'accueillir Émilie Mazoyer pour l'actualité musicale. Salut Émilie.
1: Salut tout le monde. Émilie au rapport pour votre dose quotidienne d'actualité musicale. C'est l'anniversaire de la Zara aujourd'hui. Et comment ça, vous voyez pas? Mais si, la Zara, notre candidate un peu trop expressive dans sa déception à l'Eurovision en 2023.
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1: La Zara a 39 ans aujourd'hui. Bon anniversaire. C'est l'occasion de se rappeler de tous ces candidats un peu oubliés de la France à l'Eurovision ces dernières années. Lisa Angel, Jessie Matador, Sandrine François, Virginie Pouchin. Je vous jure, c'est réel, je n'invente rien. Et n'oublions pas les valeureux Twin Twin qui nous ont offert pour la première, et on l'espère l'unique fois, la dernière place de l'Eurovision, perdue de chez perdue. C'était en 2014. L'acteur doublement oscarisé Anthony Hopkins jouait le rôle du terrible Hannibal Lecter dans Le Silence des Agneaux, film culte et terrifiant de 1991. Eh bien, ce grand monsieur du cinéma est aussi compositeur. Anthony Hopkins a signé avec la prestigieuse maison de disques Decca et il vient de sortir à 88 ans son premier album. C'est de la musique classique.

0: Eh, pas mal Hannibal. Le premier album d'Anthony Hopkins s'intitule Life is a Dream. La vie est un rêve. Bon, heureusement, il a eu plus d'inspiration pour les partitions que pour le titre. Le casting est réussi aussi, puisque c'est le grand chef d'orchestre vénézuélien Gustavo Dudamel, ancien directeur musical de l'Opéra de Paris, qui dirige les musiciens. Dans la série Youpi, c'est la rentrée, il arrive le deuxième album de Pierre Demar.
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0: Demar, titre futé, clin d'œil au Ave César, sortira le 25 septembre. 7 ans après sa mort, les mémoires du chanteur Johnny Clegg vont être publiées à l'automne. Des carnets intimes dans lesquels il parlait musique, bien sûr, mais politique surtout, avec le combat qu'il avait médiatisé partout dans le monde contre l'apartheid en Afrique du Sud et pour la libération de Nelson Mandela. Johnny Clegg, journal d'un Zoulou blanc, sortira le 11 novembre en France chez HarperCollins.

J'espère que vous passez une belle fin de journée. Vous retrouverez votre émission Décibel, le grand format avec Émilie Mazoyer entre 19h et 20h à partir de ce lundi. Je vous propose d'écouter un incontournable de Mylène Farmer, c'est California sur ICI Pays Basque.

0: Californie avec Mylène Farmer sur ICI Pays Basque prochain. Rendez-vous important pour les fans de Mylène Farmer le mois d'octobre 2026 avec la sortie de son nouvel album.
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0: Il y a un concert ce soir et vous nous l'avez annoncé au 05 59 2 fois 17 2 fois sur notre WhatsApp. On vous écoute.
2: Le mardi 25 août à 21h, le Cœur d'Homme Possicanta se produira en l'église de Saint-Jean-Pied-de-Port. Réunis autour de leur chef de chœur, Pétian Saparat, les choristes de Possicanta partagent avant tout le plaisir de chanter ensemble. Leur répertoire, interprété à quatre voix et uniquement a cappella, mêle chant sacré et profane, offrant un voyage au cœur de la culture et du patrimoine musical basque. Nous vous attendons pour un moment de partage musical dans la pure tradition basque.
0: Possicanta en concert ce soir à 21h à Saint-Jean-Pied-de-Port. Vous aussi, vous organisez un événement, vous voulez l'annoncer gratuitement sur ICI Pays Basque. Utilisez notre WhatsApp 05 59 2 fois 17 2 fois. Il est déjà 17h35.
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0: Dans moins de 10 minutes, on va jouer ensemble et je vais avoir le plaisir de vous offrir des invitations pour un spectacle incroyable. C'est Luminescence, un spectacle en couleur à découvrir en la cathédrale de Bayonne avec le récit d'Anenche Goyen et les voix du Pays Basque. Ah là là, ça va être génial. Je vous offre ça dans moins de 10 minutes.

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1: C'est une nouveauté, cette jeune chanteuse s'appelle Estelle. Elle nous propose son titre « Te rencontrer encore », un titre, vous l'avez entendu, doux et bouleversant, qui nous parle d'amour, de souvenirs et de cette envie folle de pouvoir revivre une première rencontre. Nous allons jouer maintenant au GPS. Vous êtes peut-être coincé dans les bouchons du Staritz ou des allées marines de Bayonne. Eh bien écoutez, c'est le GPS de votre voiture qui va prendre les commandes dans les prochaines secondes. Vous proposez une chanson, vous dites identifier cette chanson et vous gagnerez deux entrées pour Luminescence en la cathédrale de Bayonne. Vous allez plonger dans la légende du Pays Basque avec ce spectacle aux 2 millions de spectateurs. Le récit d'Anne Etchegoyen, voix du Pays Basque et le cœur d'homme, le cœur Bayonne. Pays Basque en live sous les voûtes de la cathédrale de Bayonne. Luminescence à Bayonne, c'est un spectacle incontournable. Et pour gagner vos invitations, c'est maintenant. Je vous propose d'écouter maintenant le GPS de votre voiture. Vous allez voir, il va prendre les commandes, c'est parti.
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1: Alors moi, je préfère l'original que le GPS de votre voiture. Faudrait peut-être voir à le changer, parce qu'au niveau des vocalises, c'est plutôt monocorde. En tout cas, vous avez peut-être identifié le chanteur, la chanteuse, le titre que l'on recherche cet après-midi sur Ici Pays Basque. À vous deux entrées pour Luminescence. C'est le 05 59 2 fois 17 2 fois. Pour jouer avec nous, vous appelez Laurie. 05 59 2 fois 17 2 fois. Bonne chance.
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0: Tatéan.
1: Anita Parker sur ICI Pays Basque à 17h49. Vos conditions de circulation au Pays Basque, ça commence à se densifier sur le boulevard Marcel Dassault. On est à Biarritz, au niveau du rond-point du Vau, c'est complètement bouché. Ailleurs, d'autres difficultés à Anglet sur l'avenue de Ladour, à Bayonne, sur les allées marines, sur les allées Polmy et l'avenue du Maréchal Soult, ainsi que dans le quartier Saint-Léon, au niveau du stade Jean Daugé et jusqu'à l'hôpital, vous êtes au ralenti. Si vous constatez des difficultés de circulation, partagez-les avec nous au 05 59 2 fois 17 2 fois. 17h50, on va jouer avec Beignat. Bonjour Beignat.
2: Bonjour.
1: En jeu, il y a deux invitations pour le spectacle Luminescence en la cathédrale de Bayonne. Vous allez découvrir l'histoire de la cathédrale de Bayonne portée par la voix de la chanteuse Annette Chégoyen avec des projections monumentales qui transforment la pierre en fresque vivante et la musique qui résonne sous les voûtes. C'est un spectacle, moi je vous envie parce que ça a l'air juste majestueux, Beignat.
2: J'imagine, ça doit être très beau.
1: Mais pour gagner, il faut jouer. Eh oui, je ne sais pas si vous l'avez remarqué, mais le GPS de votre voiture a pris le contrôle et a chanté ceci.
3: 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Je mettrai la musique plus fort, pour plus entendre dehors. Allez viens, je t'emmène loin. 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
1: Est-ce que vous avez reconnu l'interprète de cette chanson et son titre ?
2: Tout à fait. Alors le titre, je n'en suis pas sûr, mais l'interprète, c'est Santa.
1: Oui.
2: Alors je sais, genre, je me rappelle plus si c'est Je t'emmène ou Je t'emmènerai ou.
1: Ou qu'est-ce qu'on mange au cinéma du.
2: Pardon.
1: Qu'est-ce qu'on mange au cinéma du.
2: Le pop-corn.
1: Et quand il n'est pas sucré, il est.
2: Salé.
1: Ah oui, pop-corn salé, Santa. C'est gagné, vous gagnez vos deux invitations pour Luminescence en la cathédrale de Bayonne. Et figurez-vous que je sais pourquoi votre GPS a choisi Santa ce soir. Parce qu'il y a un jeune chanteur qui s'appelle Sean Gaikochea. Et Sean, il a été qualifié pour les battles de The Voice dans l'équipe de Santa. C'était samedi dernier sur TF1. Sean, il n'a que 9 ans, mais il a déjà le sens du show. On sent malgré tout son émotion quand les quatre coachs de The Voice se retournent alors qu'il est en scène.

0: Incroyable, c'était pas facile pour ce jeune basque de 9 ans d'ouvrir le bal de la 12e saison de l'émission The Voice Kids. On lui souhaite bien sûr tout le bonheur du monde et d'aller très loin. Et figurez-vous qu'il a choisi évidemment Santa. Il est donc dans l'équipe de Santa Beignat. Voilà.
1: Très bien.
0: Vous aviez regardé The Voice, vous ?
1: Non, si, j'ai regardé. Enfin, habituellement, je regarde les seniors.
0: Ouais.
1: Mais j'ai déjà regardé les kids, enfin les jeunes. Et là, je n'ai pas regardé, mais on m'a beaucoup parlé de ce jeune prometteur, là, oui.
0: Ouais. Eh ben, en tout cas, il a tout le soutien d'ici Pays Basque. Je vous dis à très bientôt, Beignat.
1: Merci beaucoup.
0: Bonne soirée à Saint-Pierre-des-Rubes. Adieu. Au revoir.
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0: Ici, c'est vous, c'est votre émission qui vous donne la parole chaque matin avec Lucas Hispourois dès 9h. Salut Lucas.
4: Salut Médéric.
0: Belle émission sur les pompiers ce matin. Autre thématique demain matin au 05 59 2 fois 17 2 fois.
4: Ouais, absolument. Alors, c'est pas si éloigné que ça que les pompiers.
0: On va parler des forêts.
4: Absolument. Les pompiers interviennent quand il y a un feu, mais avant, il y a ceux qui la surveillent, la forêt. C'est l'ONF notamment. Alexis Prudhomme de l'ONF viendra nous raconter son quotidien. Mais ce qui nous intéresse aussi, c'est de savoir ce que vous avez vu en forêt cet été, peut-être que vous êtes baladé, vous avez promené les chiens, etc. Eh bien, on vous attend au 05 59 2 fois 17 2 fois. Est-ce qu'avec les incendies de cet été, vous avez remarqué que les gens ont pris conscience ? On trouvait peut-être moins de mégots, on voyait moins de gens faire de barbecue. J'en suis pas si certain que ça. Hein. Et c'est justement ça qui est intéressant, que vous allez pouvoir nous dire au 05 59 2 fois 17 2 fois. Les feux d'artifice aussi ont été annulés pour la plupart. Est-ce que vous trouvez ça justifié ou est-ce que vous étiez déçu ? Ça peut s'entendre aussi de ne pas retrouver vos feux d'artifice annuels. Eh bien, en 2026, tout ça, ça nous intéresse par WhatsApp. Par le standard aussi, plus classique. 05 59 2 fois 17 2 fois, des vocaux, des messages, un pigeon voyageur, faites comme vous voulez.
0: Oui, alors le pigeon voyageur au 05 59 2 fois 17 2 fois, c'est plus compliqué.
4: C'est-à-dire que l'oreille au standard risque de le prendre un peu fort dans la tête. Mais sinon...
0: C'est ça. Mais ce qui est bien, c'est qu'on a fait les choses de façon simple, que ce soit un SMS sur WhatsApp, un vocal ou appeler le standard. C'est le même numéro.
4: Tout
0: merci
4: pareil.
0: Lucas, et à demain.
4: À demain.
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0: Lucie avec Pascal Obispo sur Ici Pays Basque, juste après les infos. C'est 100% rugby.
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0: Bonne fin de journée à vous, il est tout juste 18h. L'actu d'ici, Thibaut Vincent, bonsoir.
2: Bonsoir. Le parquet de Bayonne a rendu ses réquisitions dans l'enquête sur la mort de Patrice Lagnès, tué le premier jour des fêtes de Bayonne en 2023. Le procureur de la République requiert le renvoi de 3 personnes devant la cour criminelle pour violence volontaire en réunion ayant entraîné la mort sans intention de la donner. Information du journal Sud-Ouest qu'ici, Pays Basque, est en mesure de confirmer ce soir. Patrice Lagnès avait été mortellement frappé alors qu'il réprimandait un homme qui urinait sur la porte de son immeuble sur les bords de Nive. C'est le juge d'instruction qui dirige l'enquête qui va maintenant décider de suivre ou non les réquisitions du parquet d'ici début novembre.
0: La commune de Sam pense ses plaies après le violent orage dans la nuit de dimanche à lundi.
2: Place à l'évaluation des dégâts sur les toitures notamment ou encore les cultures et notamment de kiwi. Les routes fermées hier, elles, ont rouvert après avoir été dégagées. Le courant est totalement rétabli dans la commune. De l'autre côté de la Dour, dans les Landes, plusieurs centaines de foyers restent privés d'électricité. 1900 encore ce matin. Une trentaine de communes ont été impactées par l'orage et en particulier Peyrorade où la mairie et la cantine de l'école notamment ont été inondées.
0: Plus d'un Français sur deux angoissé après la canicule et les incendies qui ont frappé la France cet été.
2: Ouais, notamment dans les Landes et en Gironde. C'est ce que révèle une étude Ipsos BVA saisie publiée hier. Selon le sondage, 56% des personnes interrogées indiquent avoir souffert de troubles du sommeil ou même de problèmes de santé légers comme des maux de tête ou de la somnolence. Des Français majoritairement inquiets pour l'avenir après ces canicules et ces incendies. Par ailleurs, toujours selon l'étude, près d'un Français sur cinq affirme être prêt à s'engager en tant que pompier volontaire. Deuxième sortie dans l'espace aujourd'hui pour la Française Sophie Adenau. Elle a entamé en début d'après-midi une nouvelle excursion hors de la Station Spatiale Internationale une semaine après sa première pour terminer d'y remplacer une antenne défectueuse sur la station.
0: En Cesta Punta, finale à Saint-Jean-de-Luz ce soir.
2: Le titre du slam ICP oppose ce soir la paire Shabir Barandika, Thibaut Basque, à Clément Garcia et Guylaine Oyenard. Le premier rebond, c'est à 21h45. Hier soir, Clément Garcia et Thibaut Basque se sont qualifiés pour la finale du slam du Gandor à Biarritz. Ils affronteront demain soir pour le titre Ludovic Laduche et Mikel Mansisidor. Et puis en cyclisme, Tadej Pogacar écrase déjà la concurrence dès la quatrième étape du Tour d'Espagne, la Vuelta, qui se disputait aujourd'hui en Andorre. Leader déjà depuis la première étape, le Slovène s'est imposé aujourd'hui en solitaire après avoir attaqué dans la deuxième ascension du jour à plus de 50 km de l'arrivée à Andorre la veille. Il termine avec 2 minutes 39 sur ses premiers poursuivants. Le deuxième au classement général, Primoz Roglic, est déjà à plus de 3 minutes 20 de Tadej Pogacar. La météo avec quelques petits nuages qui font leur apparition en cette fin de journée.
0: Et des températures cette nuit voisines des 18 à 20 degrés. Pour demain, mercredi, ce sera un temps très largement ensoleillé qui dominera avec cependant des passages nuageux qui seront plus nombreux plutôt en début et en fin de journée. Pour demain soir, quelques averses tomberont ici ou là avec des rafales de vent de l'ordre de 75 km/h. Les maxi pour demain, 33 à 36 degrés. 18h03.
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0: Le top départ de votre émission 100% rugby, ce sera juste après Voyage Voyage et Désirless sur ICI Pays Basque.

0: voyage avec Désirless à 18h08 sur Ici Pays Basque.
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0: Salut Yann. C'est parti pour 100% rugby pendant une heure.
3: Exactement, bienvenue dans 100% rugby saison 6. 6 ans que nos auditeurs restent fidèles et sont même de plus en plus nombreux, que ce soit en direct mais aussi en podcast sur l'application ici.fr. Et on tient à vous en remercier car c'est aussi grâce à vous que cette émission perdure. N'hésitez pas à nous appeler, à nous envoyer des WhatsApp au 05 59 59 17 17. On ouvrira l'antenne encore plus cette année. Vous êtes ici, chez vous. 6 ans aussi que nous avons des consultants de qualité qui amènent leur expertise, enfin au moins pour certains. Pour ce premier mardi, nous avons l'actuel entraîneur de la touche du Stade Montois, Stéphane Barberena. Bonsoir Stéphane.
4: Bonsoir Yann, bonsoir à tout le monde.
3: Petit aparté, même si c'est le sommaire, première journée, une balade montoise, 45-0 il me semble.
4: 47-0, mais une balade en deuxième mi-temps, mais pas en première.
3: Oui, voilà, là on sent le coach qui est dans les détails. Pour l'accompagner, on ne sait pas trop comment le présenter, vu qu'on ne sait pas où il en est de sa carrière brillante. L'ex-recruteur de l'Aviron Bayonnais, Nicolas Viguera. Bonsoir Nicolas.
5: Bonsoir à tous.
3: Un été qu'il a passé dans de superbes stations balnéaires, que ce soit Brive ou Biarritz, il était entre les deux, mais il a passé vraiment un bel été. Et enfin, il arrive frais comme un gardon malgré la préparation physique intense de l'US Mouguer. JB Laplace est encore de la partie avec nous. Bonsoir JB.
6: Salut à tous.
3: La préparation, t'as démarré en temps et en heure ou t'as fait des forfaits?
6: En temps et en heure.
3: Ah, impeccable. Au programme ce soir, à la veille du début des championnats, on parlera d'abord de Bayonne après son premier match de préparation et une victoire face à Biarritz. On parlera aussi du BO à 48 heures de son premier match de championnat de Pro D2. Cette rencontre sera jeudi soir à domicile à 19h à suivre sur Ici Pays Basque. Et pour en parler, nous aurons par téléphone le président du stade niçois, en fait du Nissa Rugby, puisque c'est son nouveau nom depuis un an, Jean-Baptiste Aldiger, qui, je le rappelle, est aussi l'ancien président du Biarritz Olympique. Vous avez le casting 100% rugby saison 6, une série à suivre du lundi au jeudi tout au long de l'année.
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3: C'était la fin d'une jingle, j'étais surpris, je ne les avais pas écoutés encore les jingles. L'Aviron Bayonnais qui va tenter de faire table rase du passé ou du moins d'une saison dernière ratée sur le terrain mais aussi en dehors, avec beaucoup de remous tout au long de la saison. Une pré-saison complète, un premier match amical gagné. Quelles attentes on peut avoir autour de cette équipe? On va voir ça avec nos consultants. Et puis honneur au biarro de la table, JB Laplace. Quel est pour toi l'objectif réaliste du club de l'Aviron Bayonnais cette saison?
7: L'objectif serait pour moi de viser les 8 premières places. Déjà pour faire mieux que la saison passée et pour au moins renouer à la Champions Cup. Et puis le recrutement aussi va dans ce sens, hein, avec des joueurs, notamment Léo Colli, qui risque d'amener quand même une plus-value à ce club. Il y a un recrutement qui est positif, avec pas forcément en quantité mais en qualité qui peut être pas mal. Donc je pense que la place de l'Aviron doit être de renouer dans ses 8 premières places. Après, le championnat est tellement serré que c'est compliqué des fois de viser plus haut, enfin du moins au départ de la saison. Mais Bayonne doit être dans les 8.
3: Stéphane, t'étais dans le staff l'année dernière, Stéphane Barberena. Est-ce que c'est pas se rajouter une pression de se dire il faut viser le top 8 parce que, comme on l'a toujours dit, que ce soit le budget, la masse salariale, l'Aviron Bayonnais est loin d'être dans ce top 8?
8: Moi perso, la première chose que je dirais, c'est il est nécessaire et vital de rester invaincu à la maison, à Dogé cette année. Et vous savez comme moi, hein, que si vous êtes invaincu à la maison sur une saison, derrière avec un ou deux coups dehors, vous êtes pas loin des 6, voire vous êtes dans les 8. Donc pour moi, c'est nécessaire et vital. Après, il faut qu'en ce début de saison, il récupère un peu de confiance, et puis ça le fera. Mais après, la pression de, il faut, on est obligé de donner des objectifs aux médias, aux supporters.
3: Pour le moment, il n'y en a pas vraiment. Il y a pas trop de déclarations.
8: Mais d'abord, emmagasiner de la confiance, gagner les matchs à la maison, et puis après, voilà, l'appétit viendra.
3: Nico, on va parler de ce qui se fait, une partie de ton métier aussi, de recrutement. Est-ce que tu considères que cette saison, l'effectif de l'Aviron Bayonnais est supérieur à celui de la saison dernière?
9: Oui, je le pense. Je le pense parce que les joueurs qui sont partis ont été remplacés. On a pris plus de gens, plus arrivés que de départ, en fait, qui sont plus importantes. Je te prends l'exemple, par exemple, Gareth Anscombe, qui était censé être notre numéro 2 l'année dernière, qui n'a quasiment pas joué. On le remplace aujourd'hui par Rob Duprez, qui est un joueur très, très expérimenté, que ce soit au centre ou à l'ouverture. On perd Baptiste Germain, on le remplace par Léo Colli. Je pense aussi à Herschel Gentiz qui va attaquer sa deuxième saison à l'Aviron, qui pour moi, si on lui fait confiance, va retrouver son niveau international. C'est toujours difficile de s'adapter quand on est étranger au championnat français, quel que soit le poste. C'est encore plus dur quand on joue un poste spécifique comme 9 ou 10 au niveau de la communication. En deuxième ligne, on a pris quand même trois joueurs de plus et qui parie un départ. Je sais même pas si y a un départ en deuxième ligne, je me rappelle même pas. Mais on prend quand même de
8: l'Alex. Il y a Alex Moon.
9: Il y a Alex Moon qu'on remplace par Brian à l'ONC et également par Gerassi et également par Matou Ilia de Montpellier qui est un 4-7. Donc en quantité, l'effectif sera plus riche. La préparation physique a été de meilleure qualité, mais pourquoi ? Parce qu'on a fini la saison
8: plus tôt
9: que l'année dernière. L'année dernière, ça a été tronqué parce qu'on a fait une saison qui était extraordinaire, qui n'était pas du tout prévue, où les joueurs se sont donnés à 120%. On a eu que 5 semaines de préparation. Là, ils ont pu bien se reposer. Ils ont 8 semaines, donc c'est plus facile. Ils n'ont pas trop de casse pour l'instant. Donc l'effectif est plus riche en quantité et au niveau de la qualité, on a quand même rentré des bons joueurs.
3: Merci Nico. JB, est-ce que les meilleurs recrues aussi, au-delà, bon, on a parlé de Rob Dupraz, notamment, qui a fait bonne impression lors du premier match, on a parlé des joueurs de devant, mais est-ce que c'est pas ceux qu'on n'a pas vus l'année dernière, c'est-à-dire les Tatafou, les Tagui qui a été souvent blessé, Makala qui a été blessé, Abel Cormenier Kefner qui a eu des soucis, Abel Kefner saison blanche, Léota très souvent blessé, si on prend des joueurs même qui ont été en dessous de ce qu'ils ont pu montrer, un Fédé Mori aussi au centre, est-ce que c'est pas là le meilleur recrutement de l'Aviron Bayonnais, c'est-à-dire avoir en forme ces joueurs-là?
7: Ben c'est ça, c'est de disposer d'un effectif complet pour préparer et bien manager son équipe en fonction du planning aussi et des matchs qui vont arriver. L'an dernier, c'était en fait les joueurs qui étaient disponibles,
3: qui étaient validement
7: joués. Donc il n'y avait pas forcément de coaching qui était mis en place. Là au moins, s'il n'y a pas de blessés, l'effectif paraît de meilleure qualité. Donc il n'y aura plus cette excuse-là. Et quelque part, l'Aviron, c'est là où ils seront un peu plus attendus. C'est qu'il y a deux ans, ils étaient attendus parce qu'ils avaient fait une demi-finale juste avant. Certes, préparation physique qui a été tronquée, du coup, la saison s'est pas forcément très bien passée. Maintenant, on repart d'une page blanche avec un effectif qui a prouvé qu'il pouvait être très compétent. Maintenant, il n'y a plus l'excuse de la préparation physique. Tout ça a été préparé. Il reste la réponse va devenir du terrain.
3: On va continuer d'analyser cette avant-saison à quoi ? Une dizaine de jours du début du championnat pour l'Aviron Bayonnais, juste après la pause.
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2: De retour dans 100% rugby avec autour de la table Nicolas Viguera, JB Laplace et Stéphane Barberena. On parle de l'aviron bayonnais puisqu'hier, lors de l'excellente émission de Stéphane Garcia, il y a eu beaucoup de focus sur le Biarritz Olympique avec deux invités. On va parler de l'aviron à quelques jours de la reprise. Vous en avez évoqué un mot, Nico, j'ai envie de te prendre à toi. Colli, c'est peut-être le patron derrière, en plus de Joris, bien sûr, parce qu'il faut pas enlever ce que Joris a apporté les dernières saisons, mais Colli, c'est peut-être le patron à ce poste qui manquait.
3: Oui, alors après, on va attendre. Il a fait une superbe fin de saison avec Montpellier.
2: Beaucoup en 10.
3: Ouais, beaucoup en 10 parce qu'il était, utilisé essentiellement sur le banc parce qu'il avait cette polyvalence 9-10. Écoute, quand il est rentré contre Biarritz, il a fait une très belle rentrée. Ça, il n'y a pas. Ben, c'est quelqu'un qui est très technique, qui a une belle passe. Il s'est renforcé physiquement. C'était plutôt un gabarit assez athlétique avant, mais là il a en plus forci, il bute hyper bien, c'est un joueur qui est très intelligent, qui lève la tête, c'est un super joueur de rugby. Bon, en plus il revient un peu à la maison, il habite il est à une heure et quart de chez lui, il voulait vraiment rentrer dans le sud-ouest. Il est encore jeune, hein, parce qu'il a 26 ans, hein, pour un demi de mêlée. Oui, c'est pour moi c'est une très bonne recrue.
2: Stéphane, je vais te reparler de mec de derrière un peu, Duprez aussi qu'on a vu sur cette première mi-temps, qui en plus était un peu moins bonne de l'aviron. On sent une certaine prestance, une certaine lecture de jeu rare. Il y a la jurisprudence Rissodge, puisqu'à chaque fois qu'on l'a vu jouer, malheureusement, on se disait que c'était le joueur qui aurait fait passer un cap à l'aviron. Mais Duprez devient une vraie alternative à Joris, qui était très esselé à ce poste la saison dernière.
4: Oui, je pense, pour avoir échangé avec quelques joueurs, a priori fait l'unanimité sur ses qualités. Je pense aussi qu'il peut glisser en 12 ou 13. Bon, il est capable de jouer d'autres postes derrière. Pour avoir vu le match de jeudi dernier, il a quand même des aptitudes à bien jouer au rugby. Oui, ça mettrait une alternance à Joris, ça mettra aussi Joris en concurrence. Donc ça peut que faire monter les compétences des joueurs. Pour revenir à Colli aussi, pour avoir vu le match. Donc c'est vrai que il est rentré dans les mi-temps et puis ça marche bien, un neuf capitaine qui mène les gros, qui en plus mène l'équipe. Ça l'a fait en deuxième mi-temps, il n'y a pas eu photo sur la mainmise sur le match, quoi. Donc je pense qu'il va apporter énormément à cette équipe. On connaît le petit Tiol qui est très très bon joueur mais qui est un peu plus taiseux. Voilà, et puis Herschel qui est bon pas rentré pour l'instant mais qui maîtrise pas la langue française. Donc je pense que c'est une grosse valeur ajoutée pour l'aviron bayonnais d'avoir fait venir Colli.
2: JB, est-ce que toi, je continue de parler de derrière, est-ce que toi tu as envie de voir ce que peuvent donner notamment Madoš Tambué et peut-être un niveau moindre parce qu'il sort un peu de nulle part, notre ami Toutou Vouli, qui a déjà montré ses errances sur les règles de rugby, sur des fautes bêtes. Enfin, si je donne un peu mon avis une fois dans l'émission, Herbin Artegaray est à 10 cases au-dessus d'un joueur de ce type.
5: Honnêtement, sur le match, il a montré quelques errances défensives. Maintenant, j'avoue, je ne le connais pas, ce joueur. Par contre, Madoš Tambué, c'est sûr que c'est un finisseur, un ailier avec des qualités physiques, et notamment de vitesse assez impressionnantes. Même là, il prend un ballon et il va à l'essai. Quand il court, on a l'impression qu'il vole par rapport aux autres joueurs. Ça peut être des facteurs X. Maintenant, même Madoš Tambué ne s'était pas imposé non plus l'an dernier. On verra à Bayonne s'il va réussir à faire son trou. Il y a quand même d'autres joueurs aussi à ces postes-là, notamment des joueurs du cru.
2: Herminio Artegaray a encore montré une nouvelle fois toutes ses qualités, même sur ce match amical, et il a fait une fin de saison extraordinaire.
5: Oui, c'est ça, c'est Johan Urrabe, Tom Spring, Herminio Artegaray, des joueurs du cru qui, à ces postes-là, quand même, ont fait leur preuve. Donc c'est sûr, c'est des joueurs en plus. Dans une saison, il en faut. Il y a toujours, comme on a parlé tout à l'heure, des blessés. Ça va être des joueurs qui peuvent apporter, notamment pour aller faire des matchs à l'extérieur. Et après, ils auront leur chance à jouer. Mais c'est des postes qui étaient déjà un peu garnis par le passé à l'aviron. Je pense que pour revenir sur Léo Colli, c'est vraiment pour moi la recrue, parce que un leader au poste numéro 9, depuis Guillaume Rouette, il y en a pas eu, et un leader capitaine, je pense que ça peut vraiment
2: et qu'il y a la langue, comme disait Stéphane aussi, c'est important qu'il est français, quoi,
5: parce qu'en si peu de temps mener le jeu comme il a fait sur un match amical, c'était qu'un match amical, mais je trouvais qu'il y avait quand même beaucoup de cohérence. On peut surtout avoir beaucoup d'espérance en lui à ce poste-là.
2: Ce qui va falloir garder en tête aussi, je parlais de Tambué notamment, de Toutou Vouli, enfin c'est le nombre de non-gifs aussi sur la feuille de match. Ça peut être une donnée si on rajoute Yanchis, même si je pense que ça faisait partie des causes de départ annoncé de Yanchis, parce que ça faisait encore un non-gif de plus. Bon, ça peut très rapidement être un casse-tête sur les feuilles de match.
3: Oui, alors Toto Wooley est gif. Hein.
2: Oui, Toto Wooley.
3: C'est pour ça qu'il a été pris. C'est essentiellement un pari. Bon, écoute, lui savoir. Oui, ils sont six non-gifs dans l'effectif derrière. Donc, tu les auras pas tous en même temps, tu auras des blessés, etc. Mais si tu veux faire jouer ta meilleure équipe, tu peux faire jouer peut-être ta meilleure équipe de trois quarts avec six non-gifs. C'est vrai que quand tu peux mettre Matteo, Carreras et Madoche Tamboué aux ailes. Tu peux mettre en 10 ou au centre Rob Duprez, ta paire de centres Cirelli et Makala et Manu Tchilagi, ouais. ça fait beaucoup. Donc je pense que l'effectif là, au niveau des trois quarts et au niveau du quota GIF, non-GIF, il est mal équilibré. Voilà, il est mal équilibré. Après, la saison est très longue, même quand on avait donc Chris Hodge à l'époque, Matteo, etc., on n'a jamais joué, je crois, avec la meilleure équipe possible sur le papier. Donc voilà, ça peut juste poser problème si tu cherches en cours d'année, tu te blesses quelqu'un gravement et que tu dois chercher un non-gif, je crois que ils ont plus qu'une place pour l'année, quoi. Voilà.
2: Juste avant la pause, sinon je vais me faire gronder, une petite question. Est-ce que le poste de neuf actuellement, est-ce que c'est pas celui où on a peur, notamment sur la profondeur? Yanchis n'est pas là, il y a Tiol et Colli. On sait que Chad Marilus, qui était le neuf des espoirs, est parti à Dax. Donc ça veut dire que c'est un nouveau aussi un espoir. Steph, quand on est coach là comme ça, on doit trembler un peu pour pas qu'il y ait de pété là sur le match de Toulouse, quoi. Il y en a plus que deux de typo actuellement.
4: Alors je sais pas si on tremble, on essaye de pas se poser la question et on essaye de toucher du bois et que ça se passe plutôt bien. Mais c'est vrai que de toute façon, Colli fera pas tous les matchs, donc à un moment donné, il faudra mettre les autres. Mais c'est vrai que normalement, le quatrième doit être au centre de formation et doit s'entraîner tout le temps. Donc bon, j'ai pas été voir un entraînement et donc je sais pas qui est le quatrième et qui s'entraîne avec eux.
2: Eh bien, merci beaucoup Stéphane. On va pouvoir faire la pause. Yannick va pas me gronder. On se retrouve juste après. On va passer au jeu, messieurs. Préparez les équipes, préparez la mauvaise foi. C'est juste après la pause.
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9: La suite de 100% rugby dans un instant avec Yann Blanchard et toute l'équipe du mardi. Mais avant cela, un point complet sur l'état des routes au Pays Basque. Ça bouchonne sur les allées marines de Bayonne dans les deux sens de circulation. De même sur l'avenue de Ladour à Anglet. Vous êtes au ralenti sur l'avenue du Maréchal Soult entre le stade Jean Daugé et le centre commercial BAB2 dans les deux sens de circulation. C'est compliqué. Le boulevard d'Aritzchag est encombré ce soir à destination du Staritz. Les trois ronds-points qui se succèdent sont particulièrement encombré également le trafic au niveau du rond-point du Mousse à Biarritz, à l'approche de l'aéroport de Biarritz-Pays Basque sur le boulevard Marcel Dassault. Ça bouchonne. Si vous constatez des difficultés de circulation, partagez l'infotrafic avec nous au 05 59 2 fois, 17 2 fois. 100% rugby revient dans 2 minutes.
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2: De retour dans 100% rugby et on va jouer, messieurs, même si c'est pour l'amour du beau jeu et il n'y a pas de place à gagner encore cette semaine. C'est pour ça qu'on n'a pas fait l'appel aux auditeurs. Vous vous rappelez des règles? Trois questions. Le premier qui arrive à deux points remporte ce jeu. On attend la fin de la question, sinon c'est point à l'adversaire. Je vous avertis, l'arbitre est affûté. Messieurs, on va chercher d'abord une affiche. Un match, quoi. JB, tu me regardes un peu bizarrement. On cherche un match. Quel match je vais voir si je suis le 26 septembre au stade Dominique Duvauchel? 26 septembre, stade Dominique Duvauchel. Barbé, JB Laplace contre Nicolas Viguera.
3: France-Irlande.
2: Non.
3: Féminin.
2: Alors, le stade Dominique Duvauchel, vu que vous ne le connaissez pas, il se situe à Créteil.
4: Racing Montpellier.
2: On réfléchit un peu plus, le premier était bon, mais pourquoi je dirais Racing Montpellier?
3: Racing Bayonne. Bayonne.
2: Ouais, merci. Nicolas Viguera, point pour Nicolas Viguera. Passe décisive de Stéphane Barberena. J'allais pas vous demander le match Racing Montpellier, Steph.
4: Mais Nico, c'est mon ami.
2: Oui, voilà. Oui. Okay. Racing merci. Bayonne, puisque on le rappelle, le Racing va faire le marathon des stades cette saison, puisque leur enceinte n'est que très peu disponible. Racing Bayonne se jouera donc à Créteil le 26 septembre. On cherche un joueur, messieurs. Ça peut aller très vite. Un peu comme Nicolas Viguera, je suis suivi par 388 000 personnes sur Instagram. J'ai déjà 94 matchs avec mon club alors que je suis encore jeune, puisque je suis né en 2003. Je suis d'origine réunionnaise par ma mère et toulousaine par mon père. J'ai commencé le rugby à Cessin.
3: Moi je sais.
2: Eh bien dis-le.
3: Oui, mais j'ai oublié son nom.
2: À Cessin, à côté de Grenoble. Club dont j'ai porté aussi les couleurs dans les équipes.
3: Calvin Gourgues.
2: Non. J'ai fait mes premiers pas au poste de numéro 10. Ça peut surprendre, même si j'ai dépanné aussi à ce poste cette saison dans mon club. Oh la vache, je suis en passe de prolonger avec mon club, alors que j'aurais pu être le feuilleton de l'année à cause du salary cap.
3: Gazotti.
2: Non.
4: Bielbarré.
2: Merci. C'est tout simplement Stéphane Barberena, Louis Bielbarré, tout simplement.
3: Père toulousain.
2: Père toulousain, mère réunionnaise. Il a débuté donc à côté de Grenoble, puis Grenoble, formé en 10 jusqu'à jouer à Grenoble. Il a d'ailleurs dépanné la saison dernière en bout de match au poste de 10 Nico, avec l'UBB.
4: C'est surtout que je savais qu'il avait joué 10.
2: Exactement.
4: Je ne sais même pas.
2: Et donc c'était bien Louis Bielbarré. Donc ça fait un partout. Messieurs, tout va se jouer sur la dernière. Et on rappelle qu'il n'y a absolument rien à gagner. On va chercher un club, messieurs, pour cette dernière question. Un club. Je suis né en 2012. J'ai succédé à un club actif de 2001 à 2012, qui avait lui-même succédé à un club né en 1912.
3: Nice.
4: Bon, ben, voilà. Nice à rugby.
2: Oui, Nice à rugby. Ouais. Bonne réponse de Nicolas Viguera. Qu'est-ce qu'il y a, Stéphane Morgan?
4: Nice, oui, c'est mieux que Nice. Non, lui il était sur le RC Nice, moi je suis sur le Nice à rugby.
2: Lors de la saison 2017-2018, j'évoluais encore en Fédéral 2 avant de connaître des montées successives. En 2020, pour ma première année nationale, je frappe des grands coups en engageant des anciens pros comme Orma Echea ou encore le célèbre Julien Caminati. Issa, Nice à rugby. Bonne réponse de Nicolas Viguera. Victoire de Nicolas Viguera alors qu'il était tout seul. Et pourquoi on parle de Nice à rugby? C'est tout simplement parce que dans la prochaine partie de l'émission, c'est son président qui sera notre invité. L'ancien président du Biarritz Olympique, Jean-Baptiste Aldiger, sera dans 100% rugby.

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1: De retour dans 100% rugby, après avoir parlé de Bayonne, on va bien sûr parler de Biarritz. C'est jeudi soir, hasard du calendrier de cette première journée, le BOPB reçoit le Nissa Rugby pour ce que l'on peut appeler le Aldigeco. Pour en parler avec nous, l'actuel président démissionnaire du club de la Côte d'Azur, Jean-Baptiste Aldigé, et ex-président du BOPB. Bonsoir président.
2: Bonsoir Yann.
1: Pour bonsoir Jean-Baptiste. Je sais pas pourquoi bonsoir président. J'ai mis les formes. Peut-être parce que vous êtes pas là.
2: On finira par bisous Yann.
1: Oui, t'inquiète pas. Pour rappeler juste les faits de cet été, une nouvelle tribune avec des hospitalités. Vous avez été promise par l'ancienne municipalité.

0: Donc, on n'est pas le sujet principal des discussions tous les jours. Et entre les élections qui ont eu lieu en avril et les échéances des NACG de mi-juillet, on n'avait toujours pas trouvé le temps, un emploi du temps des divers acteurs pour s'asseoir et parler des intentions de chacun par rapport à un projet rugby sur la métropole. Donc, voilà. Donc, il a fallu que, en effet, il y ait ce petit épisode pour forcer les choses, pour aider à ce que tout le monde s'assoie et puisse discuter d'un projet rugby à l'avenir. Et partant de ces discussions qui se sont avérées positives sur l'engagement de la collectivité d'un côté et l'engagement des actionnaires de l'autre, on a choisi de déposer la garantie nécessaire pour que Nissa Rugby puisse continuer sa saison. Je dis bien continuer sa saison puisque, contrairement aux communications du côté des Landes, Nissa Rugby avait été admis en Pro D2 depuis le 30 juin. Après avoir gagné son match de barrage, avait été admis en Pro D2 suite à une situation nette retraitée positive rendue à zéro au 30 juin, comme tous les clubs. Ce qui fait que la saison a commencé administrativement, non pas sur le terrain, depuis le 1er juillet. Et donc, au cours de cette saison, il y a différentes garanties à apporter. Et donc, on a utilisé le fait de tarder un petit peu pour forcer tout le monde à s'asseoir et à discuter de l'avenir à court, moyen et long terme.
1: Ça veut dire qu'à aucun moment, il y avait la possibilité de se désengager complètement du club. C'était juste un coup de pression.
0: Ah si, ça pouvait, mais si on l'avait pas fait, si on n'avait pas posé la garantie, puisqu'on n'avait pas d'informations sur le devenir, les intentions de la collectivité nouvellement élue, à partir de là, on n'aurait pas posé la garantie et on aurait été exclu, non pas relégué. Exclu de la Ligue nationale de rugby, du championnat. Et c'est pour ça qu'on l'a fait. Parce que je ne me voyais pas partir comme d'autres ont pu le faire par le passé. D'ailleurs, peut-être même nos adversaires de demain soir. C'est-à-dire partir en signant une garantie. Parce que qu'est-ce que c'est une garantie? C'est une lettre où vous dites, je m'engage à couvrir la saison en hauteur de temps. On ne vous demande pas de verser.
1: Oui.
0: Et donc après, il y a des échéances de versement de septembre à mai. Et c'est quand vous ne versez pas alors que vous aviez promis que là, vous vous retrouvez en commission de discipline et que parfois, ça fait des points moins. Voilà. Et là, ça s'appelle fausser le championnat. En national, dans un autre niveau l'année dernière, vous avez vu que Niort et Tarbes sont partis dans le championnat. Alors là, il n'y a pas de garantie, mais ils sont partis dans un championnat avec un budget qu'ils ne pouvaient pas tenir. Et donc, à la fin, ils ont explosé en vol et ça truque le championnat. Donc, nous, on ne se sentait pas de signer une garantie bidon sans savoir si chaque acteur, donc la collectivité, allait tenir leurs engagements. Et puis, au milieu du championnat, dire ah, « désolé, ils n'ont pas tenu leurs engagements, je ne tiens pas les miens et je force la totalité du championnat. » Donc c'était aussi un esprit de responsabilité de dire on ne signe pas de garantie si on n'est pas sûr de pouvoir la tenir, si on n'est pas sûr de pouvoir aller au bout, ne pas fausser le championnat. Voilà.
1: Est-ce que vous pensez que cet épisode a pu avoir un impact sur la préparation, sur les joueurs? On sait que c'est souvent eux qui se posent le plus de questions, ou bien vous les avez rassurés directement? Bon, j'ai croisé...
0: On leur demandait.
1: Ouais, bon, voilà. J'en ai croisé un pendant les fêtes croisé. Locales qui m'a dit t'inquiète pas, ça va le faire. Mais voilà. Voilà, ça peut avoir un impact quand même.
0: Oui, ça fait de fendre du papier, ça fait toujours bien de dire oh là là, les joueurs, les pauvres, on se soucie de nos familles, c'est terrible. Oui, on l'a entendu combien de fois ça les dernières années. La réalité, c'est qu'on a eu une préparation tout à fait normale, qui s'est passée dans des conditions normales. Et que, voilà, et si demain ou même dans les semaines à venir, il n'y avait pas les résultats escomptés, ça serait sûrement pas, vous ne verrez pas nos joueurs se réfugier derrière ces faux semblants ou ces fausses excuses.
1: Et voilà. De votre côté, à ce moment-là, est-ce qu'il y avait des dossiers qui étaient sur le feu ou vous n'avez pas pu conclure parce que ce flou-là faisait peut-être un peu peur?
0: Vous parlez de recrutement?
1: Ouais, notamment.
0: Non, le recrutement a été fait bien avant. L'équipe de Nissa Rugby, l'effectif. Il y a un changement dans les règlements de la Ligue qui fait qu'aujourd'hui, c'est plus facile pour un promu, bon, encore faut-il avoir des moyens financiers, mais jusque-là, le rugby français était limité à 35 contrats pro, plus les espoirs, plus les premiers contrats pro après avoir fait le centre de formation dans un club qui comptait pas dans les 35. Et depuis cette année, c'est limité en contrat pro.
1: Ouais.
0: Donc, plus facile de jongler, de constituer les effectifs bien en amont. L'équipe qui est là, Nissa Rugby, la construction, ça a démarré il y a 2 ans, quand on était déjà en Pro D2. À partir de la mi-saison de Pro D2, on savait qu'on allait descendre, donc on a commencé à constituer cet effectif à ce moment-là. Il avait pour objectif, la première étape de la fusée du projet, c'était de remonter directement de National en Pro D2. Bon, ça a été fait. On a pris le chemin le plus long, mais on l'a fait. Derrière, monté, 70% de l'effectif est toujours là et on a changé 30%. Il doit y avoir 10 départs et une quinzaine d'arrivées. Voilà, pour un total d'effectif à autour de 45 contrats pro, plus quelques contrats espoirs, bien sûr, de notre centre de formation. Voilà.
1: Nice est qualifié de faux promu vu le recrutement. XXL, est-ce que vous assumez ce statut-là?

0: D'accord, qui c'est qui raconte ça?
1: Tout le monde.
0: Ah, tout le monde. Tout le monde au Pays Basque.
1: Tout le monde partout.
0: Le monde du Pays Basque.
1: Tout le monde partout. Voilà. Non, mais le recrutement pour d'accord, un promu, on n'est pas habitué à ça. Je veux dire, Carcassonne, par exemple, la saison dernière, avant même le début de la saison, on se doutait que ça allait être difficile. Là, il serait compliqué de dire que Nice va faire l'ascenseur directement.
0: Ben écoutez, j'espère que vous avez raison.
1: Ben on salue, mais on salue votre bon travail, hein, pour une fois.
0: Non, mais ce que ça veut dire, je viens de l'expliquer là, c'est que encore une fois, nous, ce qui avait jamais été fait avant, c'est qu'on a débarqué en national et qu'on a joué tapis en créant une équipe qui était prête à monter en Pro D2, c'est une chose. Et de suite, jouer la Pro D2 avec des joueurs qui ont déjà joué la Pro D2 et le top 14. C'est-à-dire qu'avant ça, il n'y a jamais personne. Là, vous prenez Lille, qui est un nouveau territoire. Les mecs vont pas faire tapis, poser 10 millions, parce que c'est à peu près notre budget l'année dernière en national. De poser 10 millions, de dire, ben, moi, je pose tout là-dessus, je mets une équipe, mais je suis sûr de monter. Mmh. C'est ce qu'on a fait. C'est pour ça que vous pouvez imaginer que j'étais quand même un peu fébrile après la défaite contre Narbonne en finale.
1: Il semblerait que oui, que la semaine, vous étiez un peu énervé.
0: parce que là, si on n'était pas monté, on se retrouvait avec des charges, déjà 12 millions à national et en face, pas de revenus. Et puis, une collectivité ici où le rugby n'est pas le sport roi, où il aurait fort possible que la clarification, elle aurait été venue dans l'autre sens en disant, bon, vous êtes qu'un national, nous, on fait pas de rugby à Nice. Donc voilà, donc c'est ce qui se jouait sur le barrage de Mont-de-Marsan. Donc vous pouvez comprendre qu'on a pris ce match très sérieusement.
1: Au-delà de cet effectif, quel est l'objectif fixé au staff et aux joueurs? Est-ce qu'on parle de maintien? Est-ce qu'on n'en parle pas d'ailleurs? Est-ce qu'on se dit on n'a pas de limite?
0: Non, non, on fait pas des. Ça fait trop longtemps que je fais ça pour fixer des objectifs en juillet qui veulent rien dire.
1: Ouais.
0: Donc aujourd'hui, nous, c'est faire bloc par bloc, comme la Pro D2 nous le propose, avec des blocs de 5 matchs. Essayer match par match de faire le mieux possible dans une division, même si nos joueurs la connaissent déjà, on la découvre, on est le promu. Donc on va pas faire de plainte sur la comète en se disant voilà, le temps de passage par rapport à l'année dernière, X ou Y. Non, aujourd'hui, on a une division à découvrir, même pour ceux qui l'ont déjà joué l'année dernière, ils étaient en national, donc on s'est mis au rythme de la nationale et avec son style d'arbitrage, son style de jeu, etc. Donc là, il va falloir se réadapter. Et c'est pour ça que je trouve que le match de Biarritz arrive trop vite. Parce que j'aurais aimé le préparer un peu mieux.
1: On va en parler juste après la pause. Mais une dernière question, juste avant de faire une petite coupure. Ok, pas d'objectif pour cette saison, mais est-ce qu'il y a une feuille de route du côté de Nice Rugby? Est-ce que vous êtes donné une échelle de temps pour jouer les premiers rôles et pour un jour monter en top 14? Est-ce qu'on a un projet avec une année précise?
0: Alors, j'ai toujours dit que le jour où on aurait la livraison du stade, livrée, empaquetée, livrée, là, on coupe le ruban. Dans les 3 ans derrière cette livraison, on sera en top 14. Ça c'est toujours entre 1 et 3 ans derrière la livraison du stade, on sera en top 14.
1: Et actuellement, par contre, la livraison du stade serait prévue quand?
0: Dans 3 ans. Donc, c'est-à-dire que j'ai 6 ans pour faire ce que je suis en train de vous raconter.
1: D'accord.
0: Mais entre-temps, il peut arriver.
1: Oui, voilà. Le président de la petite Stade Gilles va s'en contenter des 6 ans.
0: J'ai pas le choix. Sinon, je vais pas vous contredire ce que je vous raconte depuis 10 ans.
1: Oui.
0: Si vous avez pas de stade, vous avez pas de modèle économique. Donc, pas de stade, pas de pognon. Pas de pognon, pas de joueur. Pas de joueur, pas d'équipe. Pas d'équipe, pas de top 14. Hein.
1: Pas de palais, pas de palais.
0: C'est simple. Hein. C'est encore mieux que pas de palais, pas de palais. Donc, voilà. Donc, mais par contre, on peut avoir des fois des aventures humaines, un peu de gouailles qui font que des fois, on trouve un intervalle, on se faufile.
1: Un barrage.
0: Comme on l'a fait à Biarritz, un barrage, ou comme Montauban qui a enclenché ça aussi il y a 2 ans. Voilà, et puis vous trouvez le chemin, vous montez, par contre après vous passez dans la machine à laver. Si vous n'avez pas le stade et le modèle économique, vous faites défoncer. Donc c'est ce qui s'est passé à Biarritz il y a 3 ans ou 4 ans maintenant. Et c'est ce qui s'est passé pour Montauban l'année dernière. Donc il n'est pas impossible, dû au fait que le rugby aujourd'hui ne fait pas monter le premier à la fin de la saison régulière, mais qu'il y a des phases finales, qu'il y ait toujours des exploits ou des choses comme ça, comme Montauban ou Biarritz. Par contre, moi quand on parle d'aller en top 14, nous à Nice, c'est si un jour on y va,
1: c'est pour
0: y rester, se stabiliser et un jour le gagner. Voilà, donc ces choses-là se construisent à travers un stade et des installations. Voilà.
1: Et
0: comme Bayonne a appliqué d'ailleurs le plan qu'on avait proposé en 2016-2018, et on peut voir qu'aujourd'hui ils sont stabilisés en top 14 grâce à cet outil stade qui leur permet d'être assis sur un budget assez confortable pour tenir la cadence dans cette division. Voilà.
1: On a fait le point sur le club de Nice Rugby et juste après la pause, on va retrouver le président Jean-Baptiste Aldiger pour parler de ce match quand même jeudi soir, je l'ai dit, le Aldigeco, ce Biarritz-Nice pour cette ouverture de Pro D2.
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1: De retour dans 100% rugby pour la dernière partie de l'émission, toujours en compagnie du président du Unisa Rugby, Jean-Baptiste Aldigé, à l'aube de ce début de championnat de Pro D2. Et ce début se déroulera du côté d'Aguilera ce jeudi soir à 19h, Biarritz-Nice. Président, est-ce que vous serez du déplacement et quelle importance il a pour vous ce match-là?
0: Alors oui, on est du déplacement, on voyage demain matin très tôt, donc on sera demain matin vers 8-9 heures au Pays Basque, et dont on repartira vendredi après-midi. En effet, ça a une connotation personnelle sentimentale importante, puisque c'est un club et une région dans laquelle j'ai passé 6 ou 7 ans de ma vie.
1: Ah, je crois qu'on a perdu le président Jean-Baptiste Aldigé.
0: Allô ?
1: Oui, c'est bon, on l'a retrouvé. Non, toujours.
0: Ah oui.
1: Toujours pas. Je crois qu'il y a une petite panne de réseau du côté de Nice. Ils construisent un stade, mais il faudrait construire un pylône de réception. Bon, on va juste à un plateau. Le temps de retrouver le président Jean-Baptiste Aldigé. JB, toi, le supporter Biarro, peut-être recevoir un promu lors de la J1. Alors, on lui posera la question si on le retrouve. Lui disait qu'il les joue un peu trop tôt, mais est-ce que c'est pas une grosse pression sur Biarritz après la saison un peu chaotique de la saison dernière? Jouer un promu présidé par Jean-Baptiste Aldigé, forcément, côté Biarritz, il y aura. Seule la victoire, en fait, comptera. Il n'y aura pas d'excuse de début de saison quand on joue Nice lors d'une J1 un promu.
11: Mais déjà, quand on reçoit le premier match de la saison, c'est toujours un match de piège. Toujours plus quand c'est un promu et quand la saison dernière, le BO a quand même fait toujours souvent des mauvaises prestations contre des équipes un peu plus faibles. Donc c'est sûr que ce serait un match piège pour le BO. Ils ont tout à perdre quelque part sur ce premier match. Par rapport au, surtout à la saison dernière où les équipes un peu plus faibles sur le papier étaient venues à Aguilera et ont toujours donné du fil à retordre au BO.
1: Nico, match piège donc quand même pour le BO. Bon, il joue son rôle, le président. En gros, il dit j'aurais aimé les jouer plus tard, mais c'est plutôt le BO qui a une énorme pression sur une J1 comme ça.
12: Oui, mais c'est ce que dit JB, que ce soit en top 14, en Pro D2 ou même Barbé la semaine dernière avec Mont-de-Marsan. Ils ont forcément une pression parce que c'est le premier match du championnat et celui qui reçoit, c'est celui qui a le plus à perdre. Celui qui se déplace, à forcerie en plus Nice qui est un promu. Donc eux, ils n'ont rien à perdre. Ils ont tout à gagner sur ce match-là. Voilà, après, ça donnera un petit charme particulier parce que M. Aldigé était président avant du BO. Voilà, mais après, ils auront une pression, comme tous les clubs qui reçoivent, ils auront une pression, les joueurs. Mais après, s'ils jouent leur rugby, après les matchs de préparation que j'ai vus, il faut qu'ils prennent le match pour le bon bout, et puis voilà.
1: On a retrouvé le président Jean-Baptiste Aldigé. Vous disiez dans la partie précédente que vous auriez aimé peut-être les jouer plus tard, mais est-ce que c'est pas le bon moment, après la saison du BO la saison dernière? Ils auront beaucoup de pression sur cette rencontre-là face à un promu.
0: Oui, alors eux, j'en sais rien, mais moi je vous parle de nous. Nous, on n'est pas prêts. Donc nous, aujourd'hui, la réalité, c'est que c'est notre premier match en Pro D2 à cette équipe. Et donc on plonge dans l'inconnu. Donc ça se trouve, l'eau est chaude ou elle est froide, on n'en sait rien. Donc c'est pas ça que je dis qu'on aurait pas pu la. On aurait préféré que ça soit plus tard pour avoir eu le temps de s'imprégner de l'ambiance de ce championnat, de regarder comment manœuvrent les autres équipes, comment nous on manœuvre en tant que nouvelle équipe qui se construit, pour voir peut-être pour avoir préparé un peu mieux ce déplacement à Biarritz qui en effet personnellement peut me tenir à cœur, mais tout comme peut me tenir à cœur Agen ou encore d'autres clubs. Bon, eux, c'est plutôt parce que c'est des temps de vie que j'ai passé là-bas. Mais vous savez, après 10 ans dans ce métier-là, j'en ai des dossiers avec quelques clubs. Hein. Donc, chaque club a sa petite histoire.
1: Exactement.
0: Voilà. Mais en effet, Biarritz nous tenait à cœur. Voilà. Donc, j'ai regretté que ça soit mon premier match.
1: Petite question d'ailleurs.
0: Pour nous, c'est un peu le dernier des matchs amicaux. Quoi.
1: Voilà. Parce que petite question sportive. Vous parlez de matchs amicaux. Vous avez fait deux matchs. Et il y a eu un trou le week-end dernier. C'était une volonté ou c'est le fait d'avoir...
0: On a fait une eau pour un internat.
1: D'accord. Alors,
0: c'était un choix. C'est pas aussi facile d'organiser des matchs amicaux que chez nous dans le Sud-Ouest. Hein. Mmh. Nous, le club le plus proche pour faire un match amical, c'est Aix-en-Provence. C'est 2h30 de bus. Hein.
1: Ouais.
0: Donc voilà. Donc pour rencontrer Chambéry 15 jours avant, on a dû aller jusqu'à Montélimar ou je sais pas où. Et donc voilà. Donc c'est aussi que c'est pas facile de trouver des oppositions. Donc la semaine dernière, on en a fait une entre nous. Voilà.
1: Je vais vous poser une autre question quand même sur Biarritz, parce que vous avez un œil avisé sur le rugby. Un été enfin calme du côté du Biarritz Olympique. Est-ce que vous pensez cette équipe capable, ce staff capable, eh bien, de jouer les premiers rôles cette saison?
0: Je me garderais bien de porter des jugements sur un club, une saison que j'ai pas organisée. De l'extérieur, je dis bien de l'extérieur, ce que je vois, c'est que c'est la première saison depuis 3 ans qui a l'air de se passer, l'intersaison, qui a l'air de se construire de façon calme. J'y vois ça deux raisons. La première, c'est que les deux dernières années, c'est pour ça que ce matin dans le Sud-Ouest, ils avaient été très, c'est encore la faute d'Aldigé. Mais en effet, c'est ma faute d'avoir filé le club à deux types qui prétendaient avoir de l'argent pour l'assumer et qui n'en avaient pas. Donc, toutes les turbulences des deux dernières années à Biarritz, c'est dû aux défaillances des NACG dont on a parlé tout à l'heure. C'est des mecs qui avaient posé des garanties qui n'ont pas pu les assumer. Donc ça a fait des points en moins. Et puis après, ça a touché le sportif. Donc ils sortent de 2 ans de ça. Derrière, il y a une
1: nouvelle équipe. L'histoire n'est pas terminée avec vous.
0: Pardon ?
1: Même si l'histoire n'est pas terminée avec vous non plus. Alors on sait que
0: moi, je suis plus président de Biarritz.
1: Oui, mais on sait que vous vous appelez pas X. C'est ce que vous avez déclaré ce matin dans le Sud-Ouest. Mais voilà, il y a eu des choses... c'est la faute à Aldigé, et des fois
0: ces deux dernières années il y avait des gens qui ne pouvant pas assumer le club ont utilisé des tas de campagnes de communication et ça a fait des tas d'histoires. Bon, là maintenant vous avez un BO apaisé, pourquoi? Parce que vous avez des gens qui ont les moyens d'avoir un club grâce à la caution de Monsieur Sterrin. Donc déjà pour travailler c'est plus agréable et plus possible. Et puis après j'y vois une autre raison, c'est que vous avez changé de municipalité. Avant ça, je veux dire, le BO, à partir de l'élection de Madame Arostegui, est rentré dans des zones de tempête. Alors, c'était avec moi. Mais ça n'a pas eu l'air d'aller beaucoup mieux quand M. Egarty et M. Dubois sont arrivés. Et ce que je vois, c'est que depuis que Serge Blanco a été élu, et je l'en félicite encore, le BO, je dis pas qu'il y a un projet, j'en sais rien de leurs affaires internes. Je sais pas quels sont leurs arrangements entre eux. Mais toujours est-il qu'aujourd'hui, on a un Biarritz vu de l'extérieur, encore une fois, qui a l'air beaucoup plus tranquille et beaucoup plus dans la normalité.
1: Ça sera votre principal regret de votre passage au Biarritz Olympique? De ne pas avoir réussi à fédérer, notamment la municipalité autour du club?
0: Je sais pas si on n'a pas réussi à fédérer. Vous savez très bien, surtout toi, Yann, en tant que bleu, tu sais très bien que c'est juste un territoire qui, politiquement, a choisi que le rugby pro de très haut niveau, ça serait à Bayonne. Et les impôts des Biarrots ont servi à payer, comme les impôts des Bayonnais et des autres communes de l'agglo, à payer les installations du stade de Jean Daugé, qui ont donné à l'aviron bayonnais un modèle économique qui lui permet d'être aujourd'hui en top 14. Voilà, donc aujourd'hui, si j'ai un regret, oui. C'est
1: comme le département a aidé la section à l'époque, etc., etc.
0: Ouais, mais pas de problème avec ça. Bravo, moi, c'est pas une polémique. C'est bravo. Et donc aujourd'hui, en 2018, le BO était en faillite, relégué en national. Pourquoi? Parce que Serge Kampf, mécène incroyable depuis des années, était décédé. Le modèle économique n'était pas là parce qu'il n'y avait pas de stade. Donc nous, on a essayé de le mettre en place parce qu'on espérait que Biarritz serait choisi dans cet agglo pour avoir un club de rugby de haut niveau. Bon, mais le plan, il s'est déroulé à côté. Voilà. Donc, à partir de là, ça nous semblait plus compliqué de mettre en place une économie réelle et donc il fallait s'en aller. Voilà. Donc, le regret, il est là de ne pas avoir pu donner au Biarritz Olympique les moyens de vivre sans dépendre d'un milliardaire, du bon vouloir d'un milliardaire tous les 3 matins.
1: Et voilà. Bien, on va remercier le président Jean-Baptiste Aldigé, j'allais dire le président du BO, mais non, le président de Nissa Rugby qui se déplace du côté du Biarritz Olympique ce jeudi à 19h dans la peau d'un petit poussé, on l'a bien compris, en tant que promu, et ça peut se comprendre. Un match que vous pourrez suivre sur ICI Pays Basque avec l'excellent Stéphane Garcia en direct jeudi. jeudi demain. On se retrouve bien sûr de 18h à 19h. On fera une prépa, enfin une spéciale qui me tient à cœur, une spéciale prépa physique, parce que c'est quand même mon dada de 18h à 19h avec Loïc Louit.
10: Loïc Louit ?
1: Ouais, ancien responsable de la performance de l'aviron, et Yann Pradel, préparateur physique d'Emacor. Voilà.
13: Merci Yann, et on retrouve sans plus attendre dès maintenant l'émission 100% rugby sur notre site internet ici.fr. À demain.
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13: Je vous souhaite un très bon début de soirée, bienvenue à vous, il est 19h. Tout de suite, c'est la rediffusion de votre magazine en Euskara avec Chechi Lifoy.
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0: puis aussi Larsen, à ma place, rue de la paix, je suis un homme, Speed. Je ne sais pas quelle est votre chanson préférée de Zazie. À vrai dire, je ne sais même pas quelle est ma chanson préférée de Zazie. Ce que je sais pour sûr, c'est que c'est bon de la savoir toujours là, pas loin, à s'occuper amoureusement de sa musique et de nos petites oreilles. Zazie est de retour avec une nouvelle chanson, Youpi. Elle est ce soir dans Décibels pour tout vous raconter. Et bonsoir Zazie.
1: Bonsoir.
0: Bienvenue dans Décibels. Chère Zazie, la dernière fois qu'on s'est vu, c'était pour un album dans lequel il fallait mettre de la couleur.

0: C'était le 11e album.
1: Ouais. Et ça vous a emmené en tournée. Vous avez vécu vraiment une belle aventure avec ce disque. Aujourd'hui, on va découvrir la nouvelle chanson qui est la porte d'entrée du 12e album, c'est ça?
2: Oui.
1: Ouais. Alors,
2: oui. Alors, il n'est pas complètement fini, cet album, d'où le fait qu'on sort un petit single avant.
1: Ouais.
2: On est en train de peaufiner pour deux, trois éléments techniques, mais enfin, il est quand même en très, très, très bonne voie. Donc, il va sortir quelque part à la rentrée. On ne sait pas trop quand. Ça dépendra un peu de l'état des lieux. Mais...
1: En tout cas, cette année, quoi.
2: Oui, complètement. Ouais.
1: Peu importe, c'est le nom de la chanson qu'on va découvrir maintenant. Premier extrait, donc, de ce 12e album. Qu'est-ce que vous pouvez nous dire pour nous préparer psychologiquement avant de l'écouter?
2: Alors, peu importe, au début, elle s'appelait pas Ma Faute, pour vous dire.
1: Ah.
2: Et puis, j'y ai rajouté un peu d'humour, ce qui est compliqué en chanson, en tout cas un peu de deuxième degré. Je trouve qu'on est dans un monde qui n'est pas hyper rigolo, avec pas donc son lot de très très bonnes nouvelles tout le temps. Donc, j'ai fait un peu comme j'aime faire, comme d'habitude, c'est-à-dire un espèce de paradoxe entre une chanson ou un son, en plus un peu électro, là, où j'ai eu la chance de travailler avec Yuxek, qui est assez digeste, en fait, et puis avec un peu de deuxième degré, mais avec du sens quand même, parce que j'y tiens toujours un peu dans mon écriture. J'essaie de rendre ça plus digeste, en fait, que quand j'écris le texte tout seul, où je me dis, on va tous tirer une balle, c'est pas possible.
1: Oui, l'idée, c'est, évidemment, c'est pas de forcer le trait, en fait. Si on parle de quelque chose qui est angoissant, on va pas mettre la musique des Dents de la Mer.
2: Exactement,
1: ouais, c'est ça.
2: C'est horrible. Voilà. Je vous remercie de la comparaison, mais c'est un peu ça. Donc, il y a aussi un peu de cynisme dans Peu importe, parce que ça voudrait dire que, en fait, je dis ça, je dis rien, peu importe. Évidemment que c'est pas une chanson qui va changer le monde, mais quand même, j'aime bien penser à ce que je dis avant de les, avant de le chanter, et j'aimais bien cette idée de partir. Alors, d'une pub qu'on peut voir tellement souvent sous nos écrans, et qui nous dit, oh, regarde, il a une voiture plus grosse, il a un jardin plus beau, l'herbe est plus verte. Et d'élargir, comme si on dézoomait, on commence par le chien qui a pissé dans le jardin, et c'est le chien des voisins, salopard. Et puis on dézoome, et puis on va un peu sur la lune, et on regarde ça, on se dit, bah, est-ce que c'est très important? Et aussi avec tous les problèmes qu'on peut voir de territoire, de regarde comme c'est plus mieux, comme on va à la conquête de tel terrain, comme de tel pays. Donc voilà, c'était un peu l'idée de cette grande parano, mais où on peut danser dessus, quoi. Comme disait Nougaro, danser sur moi.

0: morte.
1: Ce je dis ça, je dis rien, à la fin, il est parfait.
0: Un cynique absolu, la fille ne croit pas.
2: Non, tout ce que je viens de vous dire depuis 3 minutes,
0: oubliez. Laisse tomber. C'est un peu ça.
1: Zazie, de retour en pleine forme. Alors, ce peu importe, il a été fabriqué, donc on l'a dit sans vraiment le dire, mais d'abord avec le texte, qu'il a ensuite fallu rendre digeste, ce sont vos mots, Zazie, pour nous faire danser, quoi.
0: Oui, alors j'avais cette espèce de gimmick pour composer la mélodie, donc j'ai fait la mélodie au piano, donc bon, bing, bon, bing, bon, bon, c'était déjà au piano, mais ça sonnait comme un pot, évidemment. après, j'ai fait le texte dessus, après, j'ai appelé mon copain en lui disant que je voudrais que ce soit un truc un peu électro, qui revienne, comme ça, avec des vagues, donc je suis allée chez lui, dans le sud, et on a fait la maquette,
1: ouais.
0: En une journée. À la fin, on avait un peu la pêche. Ça nous a mis de bonne humeur.
1: Ça, c'est bon signe, non?
0: C'est plutôt
1: ça marche
0: bon
1: sur vous,
0: signe,
1: ouais.
0: En général,
1: ouais.
0: Quand on commence à voilà. Je suis rentrée à Paris avec cette maquette. Et là, j'ai demandé à mon ami batteur, qui a fait aussi le reste de l'album, David Salquin. J'ai la chance d'avoir des musiciens que je connais très bien et qui, en plus, ne font pas que... mon ami batteur, il fait aussi de la guitare, il chante très très bien, etc. Et donc, pour me faire une vraie batterie, donc il a enregistré une vraie batterie dans son studio, qui m'a envoyé, il m'a dit, j'ai une petite idée pour une basse, est-ce que... Bon, j'ai dit, écoute, envoie toujours, je voulais pas être désagréable avec lui. Et la basse, au début, elle était synthée, elle était faite avec un clavier, et puis j'envoie ça, je le rappelle, je dis, écoute David, je suis désolée, mais là, tu vas devoir me le faire, elle est géniale, ta basse.
1: Génial, on l'entend.
0: Et puis,
1: tout
0: du
1: au long
0: coup,
1: de la
0: il
1: chanson.
0: M'a renvoyé la basse en disant, j'ai aussi une petite idée de guitare. Donc je dis, vas-y, fais écouter. Et la guitare, elle devait être que à la fin du refrain. Yuxé qui a décidé de la mettre dès le début du refrain, parce qu'elle est super, sa petite cocotte, comme ça, voilà. Donc, en fait, c'est vraiment une espèce de ping-pong avec des gens qui se connaissent très bien et qui aiment jouer, quoi. Donc,
1: mais ça dit aussi beaucoup de vous et de votre ego pas du tout surdimensionné, parce que vous acceptez les suggestions, vous les prenez, vous les réappropriez pas, vous me donnez le nom des gars et tout. Enfin, c'est pas tous les artistes qui fonctionnent comme ça.
0: Ils devraient, parce qu'on leur doit ça aussi aux gens avec qui on travaille.
1: Ouais, c'est vrai.
0: Moi, évidemment, je suis très fière d'être compositrice et auteure, mais c'est pas tout. C'est-à-dire qu'il y a des gens qui aussi transforment l'essai, je dirais.
1: Ouais.
0: Vous faites un truc en maquette, en noir et blanc au fusain, et ils sont là en train de vous faire un truc en cinémascope. Donc, évidemment, je suis présente, puisque j'ai réalisé l'album, j'ai produit l'album, je les laisse aussi faire. J'appelle des gens où je sais quel est leur talent, comment il peut être complémentaire du mien, comment ils vont avoir des idées auxquelles j'ai pas pensé.
1: En fait, vous leur faites confiance.
0: On se fait confiance, voilà, mutuellement. Ouais. Et ils savent aussi que de temps en temps, ils font un truc super. Je leur dis, c'est super, mais non. Ce qui peut être très désagréable, mais ils savent que c'est pas eux qui sont pourris, c'est juste que j'entends un autre truc dans ma tête, quoi. Voilà. Donc c'est vraiment une question de confiance, la musique.
1: Vous avez démarré dans les années 90 et vous avez vu beaucoup d'évolutions du métier, beaucoup de changements entre la sortie de Peu Importe et la sortie de vos premiers singles. Évidemment, ça sort pas de la même manière. Est-ce qu'il y a des changements qui ont mis, vous parliez de la joie de faire de la musique, qui ont mis votre joie de faire de la musique à l'épreuve?
0: Oui.
1: La dématérialisation ou les réseaux, enfin je sais pas, quelque chose.
0: Au début, tout ça, je trouve ça réjouissant. C'est-à-dire que, pour vous dire, nous, on a commencé sans Internet quand même.
1: Oui.
0: Il faut quand même se remettre dans le contexte.
1: Moi, j'avais la cassette.
2: J'avais sur les cassettes.
1: Voilà, c'est ça.
0: Et Internet est arrivé. Moi, je trouvais ça intéressant. Je me suis dit, tiens, il y a une certaine liberté là-dedans. On était 3 artistes et j'étais parmi les premières, alors que je connaissais rien du tout au numérique. Je crois qu'il y avait Aubert, Souchon, Dao, moi. Enfin, on était quelques-uns à se dire, tiens, on va faire des sites, c'était marrant au début, on pouvait avoir une ligne artistique là-dessus, etc. Et puis, les réseaux sociaux sont arrivés les uns après les autres, ça a commencé à s'horizontaliser, à avoir beaucoup de choses, et surtout où on a commencé à voir arriver les filtres, les influenceurs, les instagrammeurs, les trucs des drôles de métiers, où il n'y a pas de sous-métiers, il y a bien des gens qui vivent de la publicité, donc pourquoi pas. Mais Ou d'un côté, en fait, c'est pas tellement la dématérialisation des choses, parce que ça peut être hyper intéressant, mais c'était la déshumanisation des choses, ou s'éloigner un peu de la vérité, mettre des filtres, de l'autotune, alors que ça peut être très artistique aussi. Bien hein, sûr. Ouais. Moi aussi, de temps en temps, je mets un filtre pour faire un post, parce que je trouve que j'ai une sale gueule, ou je trouve que c'est plus marrant, y compris si, avec les trucs qu'on peut voir, oui, sur, voilà, où on a des têtes de cuillère à peau et des choses comme ça.
1: Où on se met des petites oreilles de chat.
0: Voilà. Oui. Mais je trouve que quand même, il y a un danger là-dedans. C'est la perpétuelle comparaison avec ce qui se passe, avec ce que les autres font. Ouais. L'algorithme, quoi. Je veux dire, est-on vraiment les prostituées de l'algorithme? Quand j'entends parler en disant oui, alors maintenant, tu sais, il faut faire des dumps, ce serait mieux. Des carrousels. Alors, un carrousel, pour moi, c'était un manège qui tournait. Non, alors maintenant, ça a une autre signification.
1: Poster des photos.
0: C'est quoi? Oui, ouais, c'est des photos. Pourquoi? Ah, parce que tu vas rentrer plus facilement dans l'algorithme. Et oui, la question est vraie, c'est vrai, c'est mathématique. Mais pourquoi, en fait?
1: Ouais.
0: Pourquoi vouloir rentrer plus facilement dans l'algorithme? Oui, j'ai bien compris, pour l'exposition, c'est une manière de faire parler de soi, de diffuser ses chansons. Mais de temps en temps, je pense qu'on est tellement dans cette mécanique-là qu'on oublie qu'elle est... Que ça n'est qu'une mécanique, ça n'est qu'un média, en fait, ça n'est qu'un moyen. Média, ça vient du latin, moyen d'arriver aux gens. Donc... prenons-le comme un média et non pas comme une fin en soi ou comme une source en soi. La source, c'est la musique, quoi. C'est toujours la même tuyauterie.
1: Alors, j'ai reçu ici, dans Décibels, une jeune femme qui avait des choses à dire sur vous, Zazie. Elle s'appelle Alice on the Roof.
0: Oh là là.
1: Et vous lui avez écrit une chanson qui s'appelle Tyrannosaur. Alice on the Roof qui raconte comment ça s'est passé, votre rencontre et votre travail ensemble.
3: J'ai eu la chance de venir ici dans le studio de sa musicienne et acolyte de toujours qui s'appelle Edith Fabuena.
1: Et ensemble, de nos plus grandes productrices aussi en France.
3: Joyaux de la France. Et on a écouté plusieurs maquettes ensemble. Elle a flashé sur ces deux mélodies qui étaient pour le coup vraiment très en talent là, tu l'as lu. Et elle travaille, bon, j'imagine que vous le savez, mais elle travaille beaucoup la nuit, Zazie. Et je crois quelques jours plus tard, à l'aube du coup, vers 5h du matin, elle m'a fait un mail avec les deux chansons. Je crois que c'est un des plus beaux mails que j'ai reçus de ma vie. Les mails sont d'une poésie folle, c'est magnifique. Et elle m'a dit 40 fois, tu peux tout changer, c'est ta chanson. Et c'était parfait. Elle avait mis des mots, voilà, qui collaient tellement bien avec ce que j'ai envie de dire. Il y a une chanson qui s'appelle Tyrannosaure. J'adore ce mot. Moi-même, j'aurais pas osé. Enfin, je sais pas. J'ai trouvé ça génial qu'elle l'utilise.

0: Tyrannosaur, signé Zazie, donc sur l'album de Alice on the Roof. Vous devez être tellement sollicité. Qu'est-ce qui fait que vous allez vers, par exemple, cet artiste-là, Alice, quand, oui, vous devez être sollicité tout le temps pour écrire?
1: Oui, souvent, mais en fait, j'aimais bien son univers déjà. Donc, ouais. C'est déjà plus simple pour une rencontre, même si je lui dis, écoute, je suis en plein album moi-même, donc c'est compliqué, parce que je me laisse toujours le choix d'être inspirée ou pas par un travail ou une maquette de quelqu'un. Bon, déjà, la personne est délicieuse, complètement perchée. Enfin, voilà. C'est très drôle parce qu'elle s'appelle Alice Dutoit, d'où son nom Alice on the Roof. Mais elle est vraiment perchée, quoi. C'est-à-dire qu'elle est vraiment sur le toit de quelque chose. Et en même temps.
0: Elle a cette belgitude aussi qu'on adore.
1: Mais complètement. Voilà. Elle est d'une douceur infinie. Elle est extrêmement bienveillante et tendre. Et on a vraiment beaucoup fonctionné par mail. Mais ce qu'elle ne dit pas, parce que là c'est très très flatteur pour moi, mais ce qu'elle me dit pas, c'est qu'avant je lui ai posé la question en lui disant, est-ce que tu as des thèmes ou des choses que tu aimerais aborder, sans avoir forcément les mots ou la manière de les dire, mais, et elle m'avait sorti 3-4 thèmes comme ça par mail en me disant, écoute, voilà, parler du démon ou du truc en soi qui nous bouffe, et où est-ce qu'on le met, à quelle place il a dans nos vies, est-ce qu'on l'écoute, est-ce qu'on l'écoute pas, est-ce qu'on arrive à s'en sortir, et tout un tas de thématiques comme, ouais, ça, qui étaient très inspirantes aussi, plus la chanson, enfin vous entendez, ouais, elle faisait oh la nota comme ça, mais c'était déjà magnifique, hein, au piano, elle était toute seule au piano, et d'où l'idée de l'appeler Tyrannosaure, puisqu'on a pris le plus terrible des monstres, et c'est vrai que j'aurais peut-être pas écrit, en effet, c'est drôle qu'elle le dise, j'aurais peut-être pas écrit une chanson pour moi qui s'appelle Tyrannosaure. Ouais. Mais entre sa belgitude, son univers très très fantasque et en même temps d'une poésie folle, puis sa voix, quoi, ses capacités vocales, je me suis dit, allez, on va faire s'envoler ce Tyrannosaure, on va le rendre un peu moins méchant, quoi.
0: C'est beau. Mais c'est vrai que quand un artiste a la chance, alors pardon, c'est flatteur, mais c'est vrai, de se retrouver avec un texte à vous, Zazie, ça fait parfois des étincelles. Jeu de mots. Oui, moi, j'écris pas de texte, excusez-moi.
1: Voilà, c'est la seule fois où j'ai fait un texte avant de faire la chanson.
0: Ah ouais?
1: Non, ça m'est arrivé deux fois. La première fois, c'était donc Pascal Obispo qui m'a appelé en disant, oui, tu fais quoi là, ce serait bien de faire un hymne pour le Stade de France, c'est Johnny qui va le chanter, merci, au revoir.
0: Oui, bon.
1: Ok, donc le lendemain à 7h, puisque c'est pareil, c'est les mêmes horaires que
0: ce
1: que
0: disait
1: Alice on the Roof, c'était la nuit. J'ai fait ça, et puis parce que je préfère m'appuyer sur la musique, en fait. La musique me crée une image.
0: Ah oui.
1: Sans mots, et puis j'essaye de mettre du sens sur cette sensation, en fait. Donc c'est compliqué d'écrire sans avoir une idée de mélodie ou d'accord avant. Et la deuxième fois, c'était Calo Giro, qui Maël voulait que je lui fasse un texte, et il faisait l'album de Maël, et il m'a dit, tiens, vas-y, pour une fois, on va changer, tu vas me faire un texte.
0: Ah,
1: ça m'arrangeait pas du tout, parce qu'à chaque fois, vraiment, j'ai pas cette habitude, et puis j'ai fait toutes les machines ont un cœur, et je lui ai envoyé, j'avais marqué qui bat, donc il en a enlevé quelques-uns, j'avais marqué 4 fois, il l'a fait plus que 3 fois, et après, 2 jours après, Calogero m'a envoyé la mélodie qu'il avait fait dessus, et donc, ouais, c'était chouette, en fait, ça marche aussi dans ce sens-là, mais c'est vrai que je suis moins à l'aise.
0: Quand vous écrivez une chanson qui devient intemporelle, il y a Allumer le feu de Johnny, mais bon, le perso de Johnny fait que de toute façon, voilà, c'est une espèce de
1: il est déjà intemporel, oui.
0: Voilà. Je pense à Double Jeu, chanté par Christophe Willem, fin mars. Zénith de Paris, premier Zénith de Théodora. Théodora, c'est la chanteuse préférée des ados.
1: Ouais, elle est formidable.
0: Donc, on est sur une salle remplie par des gens qui ont 15 ans, 16 ans, 17 ans. Allez, 25 ans, vraiment les plus vieux. Sur scène, Théodora, pareil, 22, 23 ans. Et l'invité, c'est Christophe Willem. Et la salle est folle, folle de joie. Ils chantent par cœur une chanson qui est sortie quand ils étaient soit bébés, soit pas nés.

0: Christophe Willem au Zénith mars 2026.
1: Ouais, non, c'est bien, c'est bien. C'est pas bien pour mon ego, mais c'est, non, mais c'est super en fait.
0: Mais si.
1: Bah, on ne sait pas. Il y a de temps en temps
0: ça
1: des chansons comme ça qui
0: d'aujourd'hui qui écoutent ouais. de la musique urbaine. Qui... Donc sur le papier, on se dit ah bah non, c'est pas le public de Zazie, et ils sont complètement touchés, et ils s'identifient et ils s'approprient un truc que vous avez écrit il y a 20 ans.
1: Bah, je pense que le quand je serai grand déjà peut parler à des jeunes. Hein. Ouais. C'était pas fait exprès, mais c'était plus. C'est une chanson qui, pareil, est très dansable et avec un peu d'humour quand même. Où ouais. il y a ce cœur qui font. Faudrait savoir ce que tu veux. Et lui il dit bah c'est comme ça. Qu'est-ce que j'y peux. Et en fait il y a une espèce de recherche où il dit bah je en chanteur dans ma salle de bain. Il y a des choses marrantes où tout le monde. Bah on le voit d'ailleurs beaucoup sur les réseaux. S'invente un peu chanteur. D'ailleurs il y en a qui sont très très bons.
0: Ouais.
1: Mais qui ont pas encore franchi la porte de ouvert la porte de leur chambre et qui posent des choses, font des petites choses dans leur coin. Donc je pense que c'est ça aussi qui parle peut-être à ces jeunes.
0: Et le talent, Zazie, d'écrire des chansons qui sont restées, qui restent et qui vont rester. Alors il n'y a pas de recette évidemment, mais
1: alors, un bon élément de recette, c'est ouais. de prendre des super interprètes.
0: Oui, évidemment, ça aide.
1: Ça aide.
0: Ouais, mais donc. De l'humour, ça, on a compris que c'est un truc que vous aimez bien mettre dans les chansons. Alors, c'est pas forcément la galéjade.
1: Quand la chanson le permet.
0: Mais de l'esprit,
1: ou voilà.
0: De l'esprit. Et aussi, peut-être, jamais essayer d'être à la mode.
1: Alors, Maxime Le Forestier m'avait dit un truc génial. J'ai beaucoup de respect pour Maxime, qui est devenu mon ami, et pour ça, le fait qu'il ait duré aussi longtemps, ouais. alors que moi, je l'écoutais quand j'avais 11 ans, j'écoutais voilà, là, comme un arbre dans la ville, en me disant, oh, c'est trop bien. On était tous un peu babacool à l'époque, mais je trouvais ça trop, trop sympa, ce qu'il disait. Et j'ai eu la chance de pouvoir le rencontrer, de travailler même un peu avec lui. Et il m'avait dit, je lui avais dit, comment tu fais quand t'as, voilà, quand tu traverses des petits déserts, ce qu'on appelle ces petites zones comme ça, un peu où il y a moins de succès, on est moins ouais. sollicité, etc. Il dit bah tu ne changes pas, surtout tu ne changes pas, parce qu'en fait tu sais, regarde, c'est comme les pantalons, pas de def, pas taille haute, pas les épaulettes, les couleurs atroces, là ils nous refont un truc des années 80. En fait si tu changes pas, ça va redevenir à la mode dans un certain temps. Et en tout cas je pense qu'on peut aimer ou ne pas aimer ou trouver ça daté. Bien sûr, ce qui est normal, hein, puisque c'est daté par rapport à notre âge, par rapport à notre vécu, mais au moins on peut pas remettre en question l'honnêteté avec laquelle on l'a fait. Quoi. Je cherche pas à faire du jeunisme. J'adore rire un peu avec les codes, parfois même rire avec les réseaux ou m'en servir, mais enfin, vous voyez, j'ai posté 3 trucs en un an, donc je pense que...
0: Ah, l'algorithme
1: c'est catastrophe, mon label n'en peut plus de moi.
0: Faim.
1: mais voilà, je pense que c'est une question d'honnêteté, en fait, ne pas... Je pourrais pas défendre quelque chose qui serait loin de moi.
0: Ouais.
1: Je pense que j'irais direct au burn-out, donc...
0: Ça nous donne envie d'avoir bientôt des nouvelles du nouvel album de Zazie. Le premier extrait, peu importe, est disponible. Donc on se donne rendez-vous après les grandes vacances.
1: Oui.
0: Bon, bah, comme on dit pas souvent, vivement la rentrée. Merci Zazie. À bientôt.
1: À bientôt.
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0: Ce soir, un voyage en musique et en bagnole sur près de 4000 km. La Route 66, ici chantée par les Anglais, Rolling Stones, c'est la route mythique américaine du XXe siècle qui part de Chicago pour aller jusqu'à Los Angeles. Elle traverse les lieux incontournables de l'histoire de la musique et inspirée de sacrées chansons. C'est le thème du livre Rock and Roll Trip, la Route 66 en musique. On en parle ce soir dans Décibel avec son co-auteur Laurie Kenton. Attachez vos ceintures. Bonsoir Laurie Kenton.
4: Bonsoir.
0: Bonsoir, vous êtes maître de conférence en études américaines à l'université de Versailles-Saint-Quentin depuis 2007. Et alors, votre spécialité, c'est la politique du rêve américain. J'aime beaucoup ça.
4: Oui.
0: La politique... Ah non, je viens de comprendre, j'ai mal lu la phrase. C'est
4: non,
0: la politique du rêve américain jusqu'à nos jours. Et oui, l'Amérique qui faisait rêver, l'Amérique qui fait moins rêver. C'est ça, en gros, votre champ d'action.
4: Il y a les deux. Que ce soit aujourd'hui ou hier, il y a toujours plusieurs Amériques.
0: C'est
4: et
0: vrai.
4: La route 66 traverse d'ailleurs plusieurs Amériques, mais donc, oui, on ne peut pas s'intéresser que à l'une et avec les cheveux oranges et que à l'autre.
0: C'est vrai. Alors, avec Julien Grosso, vous signez donc ce Rock and Road Trip, la route 66 en musique. Je le disais tout à l'heure, c'est une route qui part de Chicago, qui va jusqu'à Los Angeles, Santa Monica, très exactement, près de 4000 kilomètres. On part en haut à droite de la carte des États-Unis, on finit en bas à gauche. Et souvent, quand on parle de la route 66 aujourd'hui, on en parle au passé. Est-ce qu'elle est encore active, cette route ?
4: Alors, on peut en parler au passé parce qu'elle a eu une existence qui s'est arrêtée officiellement dans les années 80. Et puis ensuite, c'est devenu un objet de mémoire. Mais donc, en fait, elle a été ressuscitée parce que c'est devenu un objet de patrimoine.
0: D'accord.
4: Et maintenant, on peut la faire. Alors, on peut la faire de plusieurs façons parce qu'il y a aussi des endroits où il y a plusieurs tronçons. Il y a des endroits où c'est quand même très compliqué de la suivre exactement parce que ça a été remplacé par, comme nos nationales, hein, par des autoroutes.
0: Oui, des rocades.
4: Ouais, il y a des endroits, c'est quand même un peu compliqué de suivre. Il y a des endroits qui sont vraiment très très anciens et très mal entretenus parce qu'il y a quand même de la distance. Et puis il y a des endroits qui sont hyper touristiques. Alors pas forcément toujours dans le meilleur sens du terme, mais ça reste quand même très image d'Épinal, hein, avec des néons, avec des petites stations-service toutes mignonnes. Il y a vraiment un soin très américain qui est mis dans l'industrie du tourisme qui souffre un peu en ce moment. D'ailleurs, c'est ce qu'on disait tout à l'heure, il y a une partie de l'Amérique qui n'est pas forcément hyper populaire.
0: Oui, rêver,
4: et donc, tous nos petits musées, parce qu'il y a ces plein de micro-musées avec trois bagnoles et deux machins, et tout ça, en fait, ça en souffre. Hein. C'est toute l'Amérique du milieu qui carbure beaucoup au tourisme. Alors, beaucoup local, hein, c'est du road trip local des Américains qui font la 66.
0: Ah, c'est du tourisme domestique.
4: Ah oui, oui. Ouais, oui. Ouais. Il y a beaucoup d'Américains qui font ça, et puis il y a beaucoup d'étrangers, des Européens essentiellement, qui se font la 66. Alors, qui en moto pour les plus aventureux.
0: Johnny Hallyday, il avait fait ça.
4: Ah, mais il y a plein de gens qui... Il y a des agences, je crois, en France, qui organisent des trucs comme ça, en Harley. Et puis, il y a des choses qui sont un petit peu plus... Voilà, avec un toit sur la tête. Et on peut faire de la voiture. On peut faire des portions, on n'est pas obligé de tout faire, parce que c'est vrai que c'est quand même un peu... C'est long, hein.
0: 4000 bornes,
4: On peut faire ça en plusieurs tronçons. Et donc, ça permet de partir moins longtemps également pour des questions de budget. Et donc, il y a des gens qui font des tronçons, Julien, par exemple, était parti au Texas, il a rattrapé la 66 et il a fait toute la partie Texas, LA, juste ça, pas l'autre moitié.
0: Julien Grosso, donc votre co-auteur. Et vous alors, Laurie Kenton, est-ce que vous avez déjà mis un pied ou une roue sur la route 66?
4: Oui, on a des petites portions, mais
0: des
4: pas
0: petites
4: tout.
0: Portions.
4: Moi, mon coin, c'est plutôt Boston et New York, en fait.
0: Ok, donc plutôt en haut à droite.
4: Voilà.
0: Rock and Road Trip, la route 66 en musique, donc, puisque c'est ce qui nous intéresse. On croise dans cette route 66 énormément de lieux emblématiques, hein, puisque la route 66, elle traverse trois fuseaux horaires, huit États. Enfin voilà, il y a vraiment une grosse portion d'Amérique. Vous vous êtes donc concentré sur les chansons qui parlent de la route 66 et les villes traversées par la route 66 qui ont produit des chansons. Le trajet, il commence à Chicago. Alors on va pas pouvoir faire toutes les villes, hein, parce que voilà, le bouquin est épais, les villes sont nombreuses, les chansons encore plus, mais je me suis dit qu'on pouvait quand même en profiter pour visiter quelques lieux emblématiques. Et puisque ça commence à Chicago, il faut bien dire que Chicago, c'est une ville très importante pour la musique, et notamment pour les musiciens du sud des États-Unis, et pour être encore plus précise, les musiciens noirs du sud des États-Unis qui ont ensuite influencé des générations de rockers noir ou blanc d'ailleurs. Je pense notamment à Muddy Waters.

0: intéresse. On a fait un peu la playlist idéale des Rolling Stones. Hein. Je pense que c'est toutes leurs influences. C'est trois artistes, Muddy Waters, Bo Diddley et Etta James. Il n'y en a pas un qui est né à Chicago. Pourtant, non. Leur point commun, c'est Chicago. Pourquoi ?
1: Parce qu'en fait, la plupart, en fait, ils sont même nés dans le sud. Alors, Etta James, c'est l'exception, elle est de Los Angeles. Bon, mais sinon, ils sont, les Noirs du Sud, en fait, ceux-là, ils sont tous du Mississippi. Et ils sont d'un coin assez restreint dans le Mississippi. Ils vont tous dans les villes du Nord, dont Chicago, parce qu'ils cherchent du boulot et moins de discrimination. Et donc, à partir de la Première Guerre mondiale et jusqu'à la Deuxième Guerre mondiale, il y a un appel d'air parce qu'il y a de la guerre et parce qu'il y a des emplois industriels. Et donc, ils vont rejoindre des cousins, des frères, des sœurs. Il y a des réseaux familiaux, des réseaux d'entraide aussi. Et donc, il y a toute une sorte de société du Mississippi qui vient s'installer à Chicago, également Détroit, Cleveland, etc. Et donc, à Chicago, il y a une scène de la musique qui est carrément transplantée. Et l'électrification des instruments aidant, ça devient le blues de Chicago, qui est en fait du blues du Mississippi, mais électrifié, et puis passé à la moulinette d'un label absolument essentiel de Chicago, qui est Chess.
0: Chess en anglais, c'est le jeu d'échecs,
1: ouais. Hein,
0: c'est ça. Ça veut dire que ça mélange les noirs et les blancs, le label Chess.
1: Alors, ça mélange les noirs du Mississippi et les blancs d'Europe de l'Est, parce que Chicago, il y a énormément de juifs d'Europe de l'Est qui sont installés dans un quartier qui était un petit peu le ghetto d'une certaine manière, et c'est là que sont venus après les noirs. Et donc, les juifs et les noirs se sont bien entendus parce que ils ont en commun l'expérience de la discrimination, d'être un petit peu à la marge de la société. Et on a partout aux États-Unis, notamment à LA, pas que à Chicago, des tas de labels qui sont pilotés par des entrepreneurs juifs qui mettent en musique des musiciens noirs, presque exclusivement. Et la seule exception, c'est Sam Phillips, qui n'est pas juif, et à Memphis.
0: Avec Sun Records.
1: Avec Sun Records. Ouais. Mais Chess, ça fait partie de tout cet écosystème, et donc ils veulent faire de la musique noire pour un public noir, et puis, si possible, transcender ça et toucher le public blanc. Alors là, Sam Phillips à Memphis, c'est exactement le même deal. Pourquoi ? Parce que 9 dixièmes de la population, donc du marché, c'est des blancs.
0: Étape, si on fait le voyage de la route 66, c'est une sacrée étape. C'est même nous, hein, depuis qu'on est tout petit, on associe beaucoup l'Amérique à un endroit.

0: tous un ami.
1: Et voilà, moi j'avais 4-5 ans, j'avais compris que l'Amérique cool, où il se passait des choses, où il y avait des aventuriers, des gens qui osaient, c'était autour du Mississippi. Alors déjà, est-ce qu'on se met d'accord? C'est un fleuve ou une rivière, le Mississippi?
2: C'est un fleuve parce qu'il se jette dans la mer. Mais en anglais, on dit river.
1: The river.
2: Et
1: ouais.
2: River peut signifier à la fois rivière et fleuve. Donc il y a une ambiguïté. Le Missouri est une river. Ouais. C'est le plus long cours d'eau aux États-Unis. Il se jette dans le Mississippi, qui n'est pas le plus long, mais qui est peut-être symboliquement le plus important, celui qu'on traverse pour passer vraiment de l'autre côté. Et à Saint-Louis, justement, il y a cette arche gigantesque, monumentale, qui est la porte de l'Ouest. Traverser le Mississippi, longtemps, ça a été la frontière des jeunes États-Unis, et au-delà, c'était autre chose. Et puis, à partir du moment où on a pu franchir le Mississippi et aller commencer à s'encanailler de l'autre côté, on est allé, après, le
1: prochain... monde quoi.
2: La prochaine étape, c'est les Rocheuses. Hein. Donc il y a quand même de quoi s'amuser. Et puis après, il y a le Pacifique. Donc le Mississippi, c'est la première grande frontière. Et puis c'est le moment où on passe d'une Amérique à une autre. Et même pour les stations de radio, il y a celle qui commence par un W, celle qui commence par un K. Et le Mississippi, c'est vraiment l'épine dorsale où on change les noms des stations de radio, par exemple. Donc c'est vraiment un lieu de passage où on traverse et on entre dans autre chose.
1: Donc évidemment, la route 66 traverse le Mississippi. Dans votre livre aussi, on traverse le Mississippi. C'est vrai qu'il y a une chanson, peut-être, il y en a plein d'autres, hein, mais il y a une chanson qui rend tellement hommage à cette river. C'est Proud Mary. Alors, vous la connaissez peut-être en version Tina Turner.

0: chanson, c'est plutôt un fleuve bienveillant avec des gens sympas. Ouais. Voilà, c'est quelque chose de très positif dans Proud Mary. Mais il y a plein de légendes un peu flippantes autour du Mississippi. Il y a un côté, enfin voilà, parfois un peu sulfureux aussi.
1: Oui, il y avait. Bah, en fait, c'est un fleuve, donc c'est un endroit où on passe. Il y a un côté et puis l'autre. Quand à l'époque de la Prohibition, il y avait un côté où l'alcool. Enfin, après la fin de la Prohibition, il y avait un endroit où l'alcool était encore interdit, un endroit où on pouvait se procurer de l'alcool, et donc il y avait plein de petits établissements où on pouvait aller s'encanailler, danser, rencontrer des madames. Et il y a un certain nombre de bluesmen, Robert Johnson, qui est connu essentiellement pour avoir vendu son âme au diable, hein, quand même pas mal.
0: Il a fait ça.
1: Ça fait des points. Il l'aurait. Dans tous les carrefours du Mississippi, ils vendent ça, quoi. C'est le truc touristique.
0: Est-ce qu'on a trouvé le vrai carrefour, crossroads où soi-disant il a vendu son âme au diable?
1: Alors, le plus photographié, il est à Clarksdale, au croisement de la 49 et de la 61. Alors c'est moche comme tout, hein, c'est deux nationales, tous les touristes s'arrêtent là et toute l'économie locale tourne autour de ça. Et tous les carrefours, donc il y a ce côté un petit peu diabolique.
0: Ouais, hein.
1: Et puis ce côté aussi, contrebande ici, et puis on peut acheter de l'alcool là, et puis il y a des filles, et puis voilà. Donc entre Memphis et la Nouvelle-Orléans, mais c'est quand même beaucoup plus bas que notre route 66.
0: Oui, c'est ça. Alors pour revenir sur la route 66, on parle des chansons, mais il faut bien se rendre compte que dans la construction du rêve américain, alors pas vu d'Amérique, cette fois-ci, mais vu de nos yeux d'Européens à nous. Il y a des films aussi, il y a Paris-Texas de Wim Wenders, il y a Sur la route de Madison de Clint Eastwood, il y a Little Miss Sunshine avec son petit combi Volkswagen, qui passe aussi par la route 66. Il y a Cars.
1: Eh oui, Cars.
0: Le film d'animation, pardon. Oui. Disney, Pixar.
1: A fait beaucoup pour remettre la route 66 un petit peu au goût du jour. C'est-à-dire qu'il y a un tourisme Cars. Cars a eu un effet boost sur le tourisme et a vraiment été une sorte d'accélérateur.
0: Donc Cars, c'est récent. Est-ce qu'en musique, on a des choses récentes aussi, ou est-ce que quand même cette route 66, elle est là pour ressusciter des vieilles gloires?
1: Ouais, c'est quand même très marqué. Il y a une exception à laquelle je pense, mais c'est très vintage, mais il y a une exception, on parlait des femmes tout à l'heure, il y a Grace Potter avec Mother Road, et alors ça, c'est extraordinaire. Grace Potter, c'est une des plus grandes rockeuses actuelles. Elle est extraordinaire, et alors l'album Mother Road et la chanson Mother Road, ça envoie du pâté.
0: Mother Road, la mère de toutes les routes, c'est un des surnoms de la route 66. On dit aussi Main Street USA, c'est
1: ça? Oui, il y a plusieurs.
0: La grande rue de l'Amérique.
1: Il y a plusieurs surnoms comme ça, mais c'est vrai qu'il y en a quelques-uns qui survivent mieux que d'autres, en fait.
0: Il faut que vous nous parliez aussi, alors on s'éloigne un peu de la musique, mais comme vous êtes un vrai spécialiste, et c'est pas tous les jours que j'ai des profs de fac dans décibels, hein, vous le savez les amis, et puis moi-même à la fac, j'y allais pas tous les jours non plus, donc bref, puisque je vous ai sous la main, vous parliez des petits musées.
1: Ouais.
0: De trois fois rien qu'il y a au bord de la route. Il y a aussi c'est même pas des musées, mais des side road attractions, je crois que ça s'appelle, des attractions de bord de route, où on s'arrête et il y a par exemple la plus grande sculpture d'épis de maïs du pays. Ou ensuite, quelqu'un qui a fait une soucoupe volante pour agrémenter le bord de route. Ça n'existe pas chez nous.
1: Quand on regarde sur les bords de l'autoroute, il y a des petits machins, mais
0: c'est différent chez nous, non?
1: Et puis il y a une grosse différence, c'est que il y a pas la grosse baleine bleue de Catoussa, qui est très kitsch. Et deux, il n'y a pas les 10 Cadillacs plantés dans le sol qui ont été chantés par un certain Bruce Springsteen. Quand Bruce Springsteen chantera les aires d'autoroute en France, on reviendra. Parce que à la sortie d'Amarillo, il y a un truc. Et alors c'est assez dingue parce que c'est vraiment en bord de route.
0: Ouais.
1: On pose sa voiture et puis on peut aller taguer les trucs. Bon, ça n'a pas grand intérêt.
0: Non.
1: Mais on peut. C'est accessible. Et puis c'est 10 Cadillacs plantés un petit peu en épi dans le sol. Et c'est une œuvre d'art des années 70, qui est toujours là d'ailleurs, et qui est à la portée.

0: Maître de conférence en études américaines, et vous avez écrit un bouquin en 2017 qui s'appelait « La fin du rêve américain ».
1: Point d'interrogation.
0: Point, oui, « La Très fin important. Du rêve américain », voilà, c'est mieux comme ça. Est-ce que, justement, en préparant ce livre avec toute la mystique de la route 66, de l'Amérique, des bagnoles, de la radio, etc., tous ces groupes, on rêvait tellement d'aller en Amérique, est-ce que ça, c'est un sentiment qui disparaît petit à petit?
1: Non, c'est toujours là. C'est toujours là parce que c'est une Amérique qui est un petit peu figée d'une certaine manière. Alors, c'est toujours très vivant, parce que tout ça est toujours très animé. Il y a des gens dans les musées, il y a des gens qui sont passionnés. Les Américains sont passionnés par ce qu'ils font. Ils mettent un niveau d'enthousiasme absolument dingue dans tout ce qu'ils font. Et puis, quand ils font les choses, ils font jamais ça à moitié.
0: Puis, ils ont une histoire très courte. Donc, finalement, ils la chérissent.
1: Ouais, et puis, ils sont passionnés. Ouais. Ils sont à fond et ils ont un petit musée au milieu de nulle part, mais ils sont à fond et c'est génial parce que c'est très communicatif et ça a un côté vivant mais figé ou figé mais vivant, et donc on est toujours dans cette Amérique un petit peu éternelle, et donc les présidents passent mais cette Amérique là elle reste. Et donc bon, là le problème principal, outre le fait de pouvoir rentrer aux États-Unis, c'est de pouvoir dépenser de l'argent parce que tout est devenu assez dingue au niveau des prix. Ouais. Alors, en dehors de New York, parce que bon voilà, les grandes villes c'est quelque chose. Après, la route 66, elle passe aussi beaucoup par des petits patelins où c'est quand même beaucoup plus accessible.
0: Hein. Bien sûr. Ouais.
1: L'Oklahoma en particulier, c'est un des États les moins chers des États-Unis. Il y a plein de trucs. On se demandait ce qu'il y aurait parfois entre Chicago et LA. Bon, on situe quand même pas mal, hein, Chicago et LA, et entre les deux, parfois on se disait, est-ce qu'on va réussir à meubler un bouquin entre les deux ? Ben en fait, oui.
0: Oui.
1: Parce qu'il y a énormément de trucs, même sur l'histoire de la musique. Saint-Louis, Tulsa. Tulsa, c'est une des villes les plus importantes dans le top 5 à 10 des villes américaines en musique. Il y a tout le rock des années 70 et à Tulsa, il y a plein de musiciens qui sont sur tous les disques d'Eric Clapton, etc. J.J. Cale, Leon Russell, tout ça, c'est Tulsa. Et en fait, personne ne le sait. Ouais. Et donc, il faut qu'on parle de ça pour que ça sorte un petit peu. Oklahoma City, c'est une ville où il y a plein de musées. Il y a énormément de choses. C'est pas juste un coin de redneck. Alors, évidemment, il y a quelques rednecks. Mais il y a énormément de choses. Et puis, c'est extrêmement divers. Il y a le Texas, il y a l'Arizona, il y a des endroits où c'est quasiment désertique. Ouais. Mais on n'est jamais loin des grands monuments et des grands parcs. Et donc, il y a toujours des choses qui, en fait, ne changent pas.
0: Dans Rock and Road Trip, la route 66 en musique, vous proposez donc un itinéraire hyper réjouissant. Il y a des rappels historiques, il y a des bons plans aussi, des endroits à pas rater. Donc, si pour le moment, pour tout un tas de raisons, vous ne pouvez pas aller vous faire en vrai la route 66, bah, sachez qu'avec ce livre qui est dispo aux éditions hors collection, ça va vous faire quand même drôlement voyager et évidemment donner envie d'écouter plein de musique. Alors il y a une chanson, on a écouté quelques mesures tout à l'heure en tout début d'émission pour vous accueillir, c'est Route 66, chanson donc ode à cette route. Le premier enregistrement que j'ai trouvé date de 1946 et c'est Nat King Cole qui la chante.
1: Exactement. That California trip, get your kicks on Route 66.
0: Route 66. Quand elle existe pour la première fois, cette chanson, donc dans les années 40, la Route 66, alors elle est déjà culte ?
1: Elle est en train de le devenir. Elle a 20 ans.
0: Ouais.
1: C'est d'abord une route qui sert à connecter des villes perdues au milieu. Donc Tulsa et Saint-Louis, aux deux grands pôles que sont Los Angeles d'un côté et Chicago de l'autre. Donc la première raison d'être de cette route, c'est qu'il y a de plus en plus de voitures et il s'agit de mieux connecter des villes du milieu avec les deux gros marchés que sont Chicago et LA. Donc c'est d'abord une raison économique. 10 ans après, il y a ce qu'on appelle le Dust Bowl, c'est-à-dire c'est une série de tempêtes qui font que les champs sont tellement secs qu'à la moindre tempête, eh ben, il n'y en a plus. C'est-à-dire que champs verticaux, c'est-à-dire ces images absolument délirantes où on voit des murs de poussière, mais en fait c'est un champ, ouais, qui est en train de se déplacer, qui va se déposer sur le champ d'un autre. Et donc en fait personne n'a plus de champ. Et donc quand on peut plus rien faire pousser, il reste un truc, comme dans les chansons de Springsteen, il reste la bagnole, on met tout ce qu'on a dans la bagnole et on va vers la Californie où on pense qu'on sera accueilli comme des rois et on pourra recommencer une vie. C'est un peu plus compliqué, mais la route 66, c'est l'échappatoire des raisins de la colère. On est carrément dans Springsteen. On peut aller trouver

0: une autre vie ailleurs grâce à la 66. Nat King Cole, quand il chante ça, la chanson est écrite par Bobby Troup, qui est un jeune auteur part avec sa femme à travers l'Amérique et écrit cette chanson. Et là, on est dans quelque chose de nouveau. On est en 46. Il n'y a plus la Grande Dépression, il n'y a plus la Deuxième Guerre mondiale. On peut enfin commencer à vivre. Et on arrive dans quelque chose de nouveau, c'est les loisirs. Et le road trip, on n'est plus dans la destination. On ne va pas en Californie, on ne va pas à Chicago, on fait un voyage. Et la destination est presque secondaire. Et c'est ça qui est important dans cette chanson, c'est que l'itinéraire devient l'objet du désir et la destination, bon, elle est presque anecdotique finalement.
1: On voyage. Et cette chanson a été reprise par Chuck Berry. Par les Rolling Stones. Plus étonnant, par Depeche Mode. Comme quoi, ça fait des petits partout, hein, ce rêve américain.
0: Et Depeche Mode, encore des Anglais d'ailleurs.
1: Encore des Anglais. Ouais.
0: Et on voit bien la différence entre Chuck Berry, qui reprend vraiment Nat King Cole.
1: Oui.
0: Et les Stones qui reprennent Chuck Berry, mais avec les doigts dans la prise. Hein.
1: C'est vrai.
0: On voit bien, il y a 3 ans entre les deux. Hein.
1: C'est fou. Hein.
0: C'est absolument dingue. Et c'est là qu'on comprend la tempête Rolling Stones.
1: Et puis, autre type de tempête, bien française, celle-ci, mais tellement amoureuse du rêve américain. Eddie Mitchell aussi a chanté la route 66.

0: qu'on pense de la politique extérieure des États-Unis en ce moment, la route 66, ça vaut le coup d'aller vivre ça.
1: Cette année en particulier, alors c'est compliqué de rentrer, il y a un petit sujet pouvoir d'achat, mais cette année on est en plein centenaire de la route 66 et donc il y a des manifestations partout, tout le temps sur la route 66. Il y a des sites web qui les répertorient et c'est absolument dingue. Des trucs qui sont microscopiques. Il y a toujours un petit festival, il y a un petit défilé.
0: Une kermesse, un truc.
1: Ouais, des vieilles bagnoles, il y a un petit concert, il y a des tas de trucs, il y a des conférences. Il y a des choses qui se passent tout le temps sur l'ensemble de la route 66, en dehors de LA, en dehors de Chicago.
0: Et puis, pour réviser avant de partir, je vous recommande donc la lecture de votre livre, Lauric, Rock'n'Road Trip, la route 66 en musique de Chicago à Los Angeles, aux éditions Hors Collection. Merci beaucoup d'être
1: merci.
0: Venu nous voir. À bientôt, Lauric, merci.
1: À bientôt.
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2: Wikizef, petit guide à l'usage des étrangers du sud du péage d'Arras en vacances dans notre belle région.
3: Votre cousine a décidé d'organiser son anniversaire, seulement les temps sont durs. Elle voudrait réunir la famille, mais faire ça à moindre frais. Vous savez, les réceptions dans les grandes familles, ça fait vite cher, hein. Rien que la famille proche, ils sont 25. 2-3 cousins en plus avec les gosses, on monte vite à 50. Alors elle a une idée. Elle se dit, je vais faire à manger des pentières au four avec des saucisses au barbecue. Et ils ramèneront chacun une ou deux bouteilles. Et là, votre cousin, il dit, Vadius, je vais faire une paire de bouteilles. Ne paniquez pas, Wikizef est là pour vous aider. Votre cerveau s'est mis en route à essayer de compter. Et vous ne parvenez pas à trouver comment une trentaine d'adultes, en ramenant une ou deux chacun, voire trois, on arrive à une simple paire.
2: Définition.
3: Une paire de bouteilles ? Beaucoup de bouteilles. C'est simple, hein. Mais attention, quand on dit une paire de bouteilles, c'est quand on sait qu'il va y en avoir beaucoup, peut-être même de trop, mais on ne sait pas combien. Et en acceptant ce qui va par paire naturellement, les chaussures, les tototes, les chaussettes, les prunes et les jumeaux. Par contre, à un colloque de jumeaux, on peut dire, des jumeaux là-bas, il va y en avoir une paire. Et si on va par là, dans le dressing de votre femme, je suis sûr que des chaussures, il y en a aussi une paire.
2: Exemple.
3: Une paire de manifestants selon la police, une belle paire de manifestants selon les syndicats. Je crois qu'on a fait le tour. Depuis le temps des Wikizef, je crois, j'en ai fait une paire, je suis sûr.
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4: C'est quand même un rêve pour moi parce que c'est vrai que je ne pensais pas en arriver à ce stade-là.
2: Vous êtes fière de vous ?
4: Un petit peu, oui, quand même.
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4: Donc, je m'appelle Marie-Pierre Poulet, j'ai 70 ans. Je viens d'être titrée au championnat d'Europe de natation qui se sont déroulés en Pologne à Lublin sur le 100 mètres 4 nages. Je nage à jouer les tours, au club de jouer les tours, à jouer natation.
2: Vous êtes championne d'Europe.
4: Disons que pour moi, c'est un petit peu impressionnant. Je ne réalise pas trop pour l'instant. C'est une compétition qui s'est passée comme une autre compétition. J'adore faire des compétitions. Et c'est vrai que plus on m'en parle et plus je me dis, ah oui, quand même.
2: Que vous avez toujours été nageuse.
4: Ah oui, ça, j'ai toujours été nageuse. Depuis l'âge de 9 ans, j'ai été nageuse. J'ai commencé dans un club de la Sarthe. Ensuite, j'ai suivi mes parents. On a été mutés en Indre-et-Loire. Et j'ai fait les championnats de France en 97 à Saint-Pierre-des-Corps. La piscine de Saint-Pierre a brûlé. Donc, je me suis dit, il faut quand même qu'on trouve un club pour continuer à nager parce que c'est quand même pas ma raison de vivre, mais beaucoup quand même. Puis en fait, je me suis orientée sur jouer. Très contente également de rapporter ces titres pour le club de jouer les tours, bien sûr. L'endroit où je me sens bien, c'est dans le sport. Parce que j'ai fait énormément de sport, donc j'ai touché à beaucoup, beaucoup de sport. Et c'est vrai que l'ambiance a été magnifique et c'était franchement époustouflant au niveau organisation, au niveau...
2: Vous avez dû entendre pas mal de langues.
4: Énormément.
2: C'était qui vos adversaires ?
4: Il y avait beaucoup de gens des pays de l'Est, hongrois, tchécoslovaquie. On est toujours en attente dans les chambres d'appel, comme on voit aux Jeux Olympiques et tout. C'est vrai que c'est impressionnant de voir ça. Entre nous, parfois, il y a des regards qui sont un petit peu... On se dit, mince, celle-ci, elle est un peu plus forte, ou celle-là, il faut que je me méfie, il faut que je surveille et tout, parce qu'on sait à peu près quels seraient nos adversaires, si je puis dire.
2: Et elles savaient que vous alliez être leur adversaire ?
4: Alors, moi, je ne parle pas anglais, enfin, très peu. En fait, moi, je sais pas. Les numéros de place, on se dit, celle-ci, elle est un peu plus forte et tout, donc il faut que je surveille, etc.
2: Médaillée d'or en Pologne, il y a quelques jours, Marie-Pierre est aussi fidèle depuis 43 ans.
4: Tous les jours, je travaille.
2: Vous nous donnez un peu du fil à retordre en ce moment avec tout ce qu'on parle sur la retraite. Ou dites non, moi 70 ans c'est bon, qu'est-ce que vous faites de beau ?
4: Je travaille au Crédit Agricole. Pour moi, ça a toujours été un leitmotiv aussi le travail parce que ça m'a créé du lien social.
2: Et puis un certain goût de l'effort peut-être parce que ce fameux 100 mètres 4 nages...
4: Eh bien je l'ai fait en 1:38.04.
2: L'année prochaine, vous y retournez ?
4: L'année prochaine, peut-être, si je suis encore apte à pouvoir faire des compétitions, pourquoi pas, oui. Enfin, je sens l'adrénaline monter et j'ai à cœur de vouloir satisfaire le club. Enfin, après, pour moi, ça coule de source, on va dire.
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6: Ne paniquez pas, ça arrive même au meilleur, vous n'avez pas pas forcément besoin d'adopter un chat, même si c'est la solution la plus radicale. Après, ça coûte assez cher en veto et en croquettes. Une voisine de ma grand-mère en a eu récemment, pas des chats, des souris. Une petite invasion dans sa cave. Bah oui, elles ont froid aussi l'hiver, c'est quand même quelque chose. Mais cette voisine,
7: ça fait face
2: à difficile.
7: C'est
2: difficile.
6: Mais rien que l'imaginer, ok, ça vous fait ça. Ouais, ouais. Bon, la voisine, elle, c'est un peu pareil, mais elle est pacifiste. Elle ne voulait pas installer de pièges à clous, ni d'autres pièges, vous savez, ça le foutait clac comme dans le dessin animé.
7: Répète.
6: Ni adopter un serial killer poilu. Je parle toujours du chat. Mais ma maman lui a donné un truc. Comme les rats, les souris ont un odorat très développé. Les souris sont sensibles à certaines odeurs puissantes qui les gênent dans leur recherche de nourriture. Elles détestent notamment l'odeur de la menthe poivrée, du clou de girofle, de l'eucalyptus et de la lavande. Ces senteurs très intenses perturbent leur système olfactif et ça les incite à fuir. Et comme chez cette voisine, Topelkenheit hebt besser, cousu deux fois ça tient mieux, elle a tout mis. Tout, la lavande, les clous de girofle, tout. Sacré mélange, hein. Bon, ça fonctionne. Ni les souris, ni la voisine n'osent retourner dans la cave à cause de l'odeur.

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1: Aujourd'hui, je me trouve à Châteauroux, je suis devant un gîte de France, plus connu sous le nom de Porte de la Vieille Prison. Mais alors, pourquoi ce nom? Eh bien, vous allez le savoir tout de suite.
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1: Je suis avec Amélie Bourmaud-Binard, guide conférencière à l'Office de Tourisme de Châteauroux. Bonjour Amélie.
3: Bonjour.
1: Bon, alors, on s'en doute un petit peu, hein, de ce que c'était avant.
3: Oui, c'est ça. Alors, entre le nom et l'apparence, alors, on est vraiment avec un gîte de France aujourd'hui, hein, mais il n'y a pas de doute, hein, autrefois, c'était une porte. Mais pourquoi porte de la vieille prison et porte de quoi aussi? En fait, c'était la seule et unique porte d'entrée pour entrer dans la cour du château Raoul. Et oui, hein, quand on passe cette porte, on arrive au niveau du château Raoul, qui est encore là aujourd'hui. Et cette porte de la vieille prison, à la base, s'appelait la porte Saint-Martin. Et c'était la seule porte d'entrée. Donc, on voit encore aujourd'hui, au niveau de cette porte, déjà, on a l'arcade de la porte, mais au niveau de l'arcade, on voit une sorte de rigole, qui est l'emplacement de l'ancienne herse. Ces grilles qui étaient souvent en métal ou en bois et qui permettaient de protéger. On voit aussi encore les gonds. Alors, quand on voit la taille, hein, vous voyez, ils sont imposants, ce qui montre la taille de la porte en bois. Et puis quand on passe cette porte, on est dans un petit chemin très étroit qui était aussi un des systèmes de défense pour arriver dans le château.
2: C'était quoi avant ?
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3: Et donc pourquoi porte de la vieille prison ? Dans les années 18e, 19e siècle, petit à petit les remparts sont détruits. Parce qu'on avait des remparts qui entouraient le château mais aussi la ville. Donc la plupart des parties des remparts ont été complètement détruites. Il n'en reste plus grand chose aujourd'hui. Mais cette porte, elle a été préservée parce que la salle des gardes qui se trouve donc dans la partie haute au-dessus de l'arcade, eh bien elle a servi temporairement de prison. Donc on l'appelait la porte de la prison. Mmh. Et puis quand il y a une autre prison qui a été construite, eh bien c'est devenu...
1: Il faut différencier.
3: Exactement. La porte de la vieille prison. Et aujourd'hui, bah, cette ancienne salle des gardes, cette ancienne prison, c'est tout simplement un gîte de France.
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4: 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Comment ça va les amis? Est-ce que parmi vous, il y en a qui regardent des séries télé? Moi j'adore les séries. Aujourd'hui, je vais vous parler d'un fléau moderne. Un truc qui nous bouffe la vie, qui nous use la patience, qui nous fait vieillir plus vite que le temps qui passe. Les séries qui prennent trois plombes à sortir la saison suivante. Non mais sérieux, on vit à une époque où on peut envoyer une fusée sur Mars avec un drone qui filme en 4K. Et il filme en 4K la fusée sur Mars. On a des voitures qui conduisent toutes seules, des robots qui font le ménage. Mais on n'est toujours pas foutu de sortir la saison 2 d'une série avant que ton neveu passe le bac. À la fin de la saison 1, il avait 12 ans le frérot. Les séries télé, comment vous faites? Vous disparaissez comme ça sans prévenir? Ils te mettent la tête dans une saison, dans une série, t'es à fond, tu attends la saison 2 pendant 4 ans. Et toi comme un con, tu les attends vraiment pendant 4 ans. Il y a des gens qui meurent durant les 4 ans. Ils voient même pas la fin de la série, c'est dégueulasse. Et nous, la génération années 80-90, on a assez attendu. Par exemple, avec Beverly Hills, c'était un peu notre HPI à nous. Tout le monde regardait Beverly Hills. Et quand une saison se terminait, hein, pendant 2 ans, TF1, ils te rediffusaient les vieux épisodes. Et ils mentaient sans honte dans les publicités. Hein. Ils te disaient, la semaine prochaine, des nouveaux épisodes inédits de Beverly Hills. Ah, toi, t'es à fond, là. Le samedi, hein, tu t'assois avec tes frites, ton hamburger fait maison pour mater Beverly Hills. L'épisode commence, tu dis, mais j'ai déjà vu ça. Pas lui, bien sûr. Après, il va embrasser Kelly. Des escrocs. Et de nos jours, ça recommence. Sur des séries sur Netflix, Amazon Prime, t'es là, t'es à fond, tu mates la saison 1, tu mates la saison 2, t'as pas dormi depuis 3 jours, t'as des cernes de panda en dépression, et là, boum, dernier épisode, gros cliffhanger, t'as le cœur qui bat à 200, et là, paf, l'épisode est fini. Mais il est mort ou pas le mec? Non mais à la fin de l'épisode, là, il est mort ou pas? Et là, Netflix te répond, rendez-vous en 2029 pour la suite. Il y en a marre, c'est beaucoup trop long. Moi, je vous dis la vérité. Aujourd'hui, on a 1000 plateformes, 1000 séries, mais on a toujours le même problème de lenteur. Les gars, on parle en ce moment d'intelligence artificielle, de deep learning, de robots qui écrivent des scénarios en 2 secondes. Moi, je vous le dis, si un jour, les séries faites par l'IA, elles sortent plus vite que les autres, je vous lâche.
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2: Arnaud Fromage, bonjour, bonjour.
3: Bonjour, bonjour.
2: Oh, ça fait beaucoup de bonjour, dites-moi. Bon Arnaud, aujourd'hui, quand le général de Gaulle vient en Franche-Comté?
3: Eh bien, il se passe toujours quelque chose. D'autant qu'il y est venu plusieurs fois dans la région. Trois fois déjà à l'automne 1944 pour préparer la libération de Belfort lors d'une réunion secrète avec le général Delattre de Tassigny et Churchill au château de Montalembert à Metz. Après la libération, ensuite quand de Gaulle est venu saluer les villes libérées, Besançon, Morteau, Grandcombe, Châteleux. Mais ce n'est pas la dernière fois que de Gaulle va venir dans la région. En 1959, sur la route qui le mène en Alsace, il en profite pour aller faire quelques petites pauses dans le territoire de Belfort. À chaque fois, le grand homme descend de sa déesse noire et passe quelques minutes à discuter avec les habitants, stupéfaits de voir le général en vrai dans leur commune. À Rope, Saint-Germain, Felon, La Chapelle-sous-Rougemont, La Rivière, Fontaine, Foussemagne et à Angeau. Angeau, 206 habitants, où de Gaulle est accueilli par la foule dans l'unique rue ornée de drapeaux et de bandeaux bleu, blanc, rouge. Anecdote amusante, le village d'ailleurs, qui ne possédait pas autant de décorations, est allé les piquer chez les voisins de Delle.
2: Ah, bon, mais Arnaud, la grande tournée de Gaulle en Franche-Comté, c'était en 1962.
3: Oui, la tournée des Grands-Ducs même. Le 14 juin, il atterrit à la base aérienne militaire de Luxeuil, avant de se rendre à Vesoul, puis de filer vers Dole, à bord cette fois d'une Simca présidentielle. Ensuite, direction Arbois, puis Poligny, Lons-le-Saunier, où à chaque fois, il est accueilli en héros. Le lendemain, il continue sa tournée par le Haut-Jura, Saint-Claude, Morée, Morbier, Saint-Laurent, Grand-Vaux, Cise, un petit quart d'heure à Champagnole, et ensuite direction Écuvillon, Onglières, Plénise et Sanzeau, avant de remonter dans le Doubs, un discours à Pontarlier, à Besançon. Bref, le marathon présidentiel se termine le 17 juin dans le territoire de Belfort.
2: Et bah dis donc, et pendant toute la durée de ce périple, il a eu un problème majeur.
3: Oui, pendant ces 4 jours en Franche-Comté, le général de Gaulle ne s'est pas contenté de prononcer des discours et de serrer des louches. Non, il a bien fallu qu'il dorme aussi. Or, Charles de Gaulle est grand, très grand même, 1m96 au garrot. Donc les préfectures vont galérer à chacune de ces étapes pour lui trouver un paddock à ses dimensions. D'ailleurs, l'Élysée a fait réaliser en avance des lits sur mesure. Alors, pour la première nuit de sa visite à Vesoul, l'on apporte donc à la préfecture le lit spécial du général. Sauf que l'année 1962 est très tendue. C'est la fin de la guerre d'Algérie. Une partie des accords d'Évian est d'ailleurs négociée en secret au Fort des Rousses pendant ce voyage présidentiel. De Gaulle a échappé de peu à l'attentat du Petit Clamart, alors son service de sécurité est sur les dents. Ainsi, il lui déconseille de dormir à Vesoul même et préfère l'envoyer à la base aérienne de Saint-Sauveur, jugée plus sûre. Mais si les hommes et les véhicules ont pu faire le transfert, le lit, lui, eh bien, il est resté à Vesoul, dans les appartements du préfet. Et il y est toujours, d'ailleurs, parce que l'Élysée ne l'a jamais réclamé. Alors, l'histoire ne dit pas si De Gaulle a bien dormi ce soir-là, mais en tout cas, c'était pas dans un lit à sa taille.
2: Non, c'est certain, ça. Merci beaucoup, Arnaud Fromage, et puis à demain.
3: À demain.
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4: C'est l'heure de vous écouter, le rendez-vous des authentiques azuréens. Et aujourd'hui, c'est un jeune garçon de 19 ans de Beaulieu-sur-Mer. 5 mois après un gros accident duquel il est sorti amputé d'un bras, il a repris la compétition de son sport de prédilection, c'est-à-dire la voile. Il compte pas s'arrêter là. Il s'appelle Nathan et son histoire, il l'a raconté à Aliazé Gaoula. Il se décrit d'abord en 3 mots. Écoutez.
5: Résilient, têtu, je suis très têtu. Je dirais que je suis drôle. J'espère que je suis drôle en tout cas. Je me dis que j'aurais pu y passer. J'aurais pu être tétraplégique, paraplégique. Et finalement, en fait, un bras, c'est pas grand-chose. Voilà, je décide de sauter sous un train en rentrant chez moi après les cours. Mon pronostic vital était engagé toute la soirée. Moi, j'ai eu de la beaucoup de chance finalement. Je suis pas passé loin d'y passer, mais j'ai eu de la chance. Les deux images que j'ai, c'est le train qui m'est boué avec ses phares avant de me percuter. Et ensuite, moi, sous le train, parce que du coup, le train s'est arrêté une fois que j'étais dessous, en train de crier de douleur et avec les secours qui essayaient de me sortir de là. C'est les images que j'ai. Après, je sais pas si elles sont réelles, mais en tout cas, c'est les images que j'ai depuis.
6: Vous étiez passionné de sport avant cet accident et ça a décuplé, j'ai l'impression, en tous les cas, cette envie de faire quelque chose de ce sport.
5: Cette passion de la voile, c'est ce qui m'a permis de me relever en fait, après mon accident. En fait, je me suis dit que si j'ai eu la chance de rester en vie et que si j'étais en vie ce soir-là, c'était pour une raison. Donc, il fallait que j'en fasse quelque chose quoi, et je me suis tourné vers la voile. C'était ce que j'aimais. Quoi. De vivre des choses difficiles, forcément, ça renforce le mental. En tout cas, j'essaye de, juste d'être le mieux possible. Quoi, et je ne sais pas si je suis mature, mais en tout cas, Moi, je suis content de ce que je fais aujourd'hui, de ce que j'ai fait après cet accident.
6: Alors justement, est-ce qu'on se sent pas un peu porte-drapeau ? Il y a un message, vous, derrière ce parcours qui est le vôtre, ce côté, oui, j'ai perdu un bras, j'ai que 19 ans, mais je suis plein d'envie et je vais pas m'arrêter.
5: Pour tous ceux qui ont des doutes, à qui on a dit que c'était impossible leur projet, voilà, qui ont eu des moments difficiles dans leur vie, pour montrer que c'est possible, que la vie, elle est belle, elle est courte et qu'on doit réaliser nos rêves et on a le droit de réaliser nos rêves et on n'est pas trop jeune, pas trop vieux, en fait, on est qui on est. Et aujourd'hui, si j'ai un regret, c'est pas de plus avoir de bras ou j'aimerais revenir comme avant, pas du tout. Moi aujourd'hui, mon regret, c'est d'avoir fait du mal aux gens qui m'entourent, que ce soit mes proches ou pas d'ailleurs, ceux qui étaient présents en gare ce jour-là, que j'ai peut-être traumatisé, le cheminot notamment, je pense. Si je devais avoir un regret, en tout cas, c'est celui-là. J'ai envoyé une lettre pour m'excuser, pour lui dire que j'allais bien, parce que c'est vrai qu'après, eux, ils n'ont pas de retour, ils savent pas si je suis vivant ou pas. Enfin, il a rien demandé, lui, à son travail comme tous les jours et percute un gamin de 15 ans, donc ouais.
6: Qu'est-ce que ça a changé dans votre vie ce soir de 2022, Nathan ?
5: Maintenant, j'ai goût à la vie, quoi. J'aime vivre et je suis content d'être là et je profite de chaque instant parce que je sais que tout peut s'arrêter du jour au lendemain. On peut avoir des moments difficiles dans notre vie. Enfin, la solution, elle n'est pas de partir. La solution, justement, elle est de se relever et juste croyez en vous, quoi. Personne ne le fera à votre place. Moi, on m'a beaucoup dit que c'est impossible ce que je faisais, même après mon accident d'aller au championnat de France. Mais en fait, juste, j'ai cru en moi, j'ai préféré écouter personne et j'ai bien fait. La vie, elle est belle et vous êtes plus capable que ce que vous pensez.
6: Le prochain gros objectif pour vous, Nathan, c'est lequel ?
5: Là, à court terme, ça serait la qualification de la course, qui je vais faire sûrement en mai-juin. On doit partir en solitaire pendant 10 jours autour de la Méditerranée. Je dirais qu'à moyen terme, ça serait la course. Du coup, la Mini Transat 2027, ça serait mon objectif à moyen terme. L'objectif ultime, ça serait de faire le Vendée Globe. J'en rêve depuis que j'ai 6 ans, donc un jour, j'y serai.
4: Et Nathan Mesiano qui donne rendez-vous ce soir pour une vente aux enchères caritative pour l'aider à financer l'achat de son bateau qui va permettre de participer à cette compétition. Rendez-vous à 18h au casino de Beaulieu-sur-Mer.
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7: Et adi au Goujat, et adi si à toutes. Mon cher France,
8: oui.
7: Vous ne connaissez pas la dernière ?
8: Non.
7: Ah, hier Nathalie, la collègue, eh bien, n'est pas au travail.
8: Quoi ?
7: Hier Nathalie, ma collègue, ne s'est pas rendue au travail. La pauvre autre. La pauvre. Vous savez ce qui lui est arrivé ?
8: Elle ne s'est pas réveillée peut-être ou...
7: Mais non, même pas. Comme au cas d'autres, on a bien pris la bicyclette pour venir au travail. Comme tous les jours, Nathalie avait pris quoi ? Ben son vélo pour venir au travail, sauf que tout ne s'est pas passé comme prévu.
8: Elle a eu un accident ?
7: Mais hop, quand elle est bien, oui, hélas.
8: Oh là là.
7: Grand gars opéré, elle a bien cargé du casque. Heureusement pour elle, elle portait son casque.
8: Bien.
7: Mais je ne vous dis pas comment elle est tombée de son vélo. Plutôt si, je vais vous raconter. Elle a glissé en freinant et elle s'est amourée.
8: Hein ?
7: Vous avez entendu ?
8: Oui, j'ai entendu, oui.
7: Ouais. Mais... vous avez compris ?
8: Non.
7: Peut-être pas, voilà. En francitan, en français régional, on dit « s'amourer » ou en lingo nostro « samoura ».
8: Mais qu'est-ce que ça veut dire « samoura » ?
7: Eh, l'humour, regardez-moi, en occitan, c'est la gueule, la figure. Par conséquent, « s'amourer » ou « samoura », ça signifie « se casser la figure ». Nathalie, la collègue de travail, « samourette » en bicicletto, elle est tombée sur le visage. On m'a dit que l'unas lui fait jodol, le nez lui fait mal, mais aussi la bouche, la bouche, et tabé la égaotos, également les joues. Elle ne s'est pas manquée. Hein. Alors je souhaite un prompt rétablissement à Nathalie, que c'est requin qu'il y ait et qu'elle revienne en forme au travail.
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1: Est-ce que vous avez déjà fait du vélo-rail à Beaumont-Relémine ? C'était quoi ce chemin de fer ?
2: Daniel Bouer. Le parcours proposé, c'est sur la ligne qui vient de Vieilleville, Saint-Nizier, Beaumont. Et nous exploitons la ligne qui finit de Beaumont à Bourg-en-Neuf. C'est un vélo sur rail, tout simplement. Cette ligne de chemin de fer, elle date de 1883, le 5 août 1883. À l'époque, il y avait le transport du charbon. En plus, il y avait sur Bourg-en-Neuf. Bourg-en-Neuf, c'est un site, un centre industriel à l'époque. C'est important sur la porcelaine, sur le transport de pierre, enfin bref. Il y avait beaucoup d'activités. Et puis aussi, cette ligne était une ligne dédiée aussi aux voyageurs. Le dernier train que moi-même j'ai vu, c'était à l'an 2000. Bon, très vite est venue l'idée qu'il fallait mettre en valeur le site minier. On a fait le musée, un musée de la mine, 2003. Et puis en 2009, on a ouvert ce vélo-rail.
3: Moi c'est Catherine.
4: Moi c'est Gaëtan.
5: Christophe.
6: Lucie.
7: Ving.
4: On vient surtout faire du sport en fait.
6: Pédaler.
8: On est en vacances pour 5 jours dans le coin. On a découvert ça par des prospectus un peu par hasard.
9: C'est moi hier soir qui ai trouvé ça une activité qui plaisait aux enfants. Donc je me suis dit ça va plaire à toute la famille. Et voilà, nous voilà là.
10: Après maintenant, Joël. On est au départ du vélo rail.
1: Ça marche comment cette histoire ?
10: Alors c'est un vélo 4, 5. Il en a pareil pour retourner au bout des 5 km. Une fois qu'ils sont là-haut, ils retournent, ils mettent leur vélo au fond et ils repartent après. Mais ils attendent que tout le monde soit arrivé là-haut avant de repartir. On peut pas, comme c'est un aller-retour de 5 km sur le même bois, on est obligé d'attendre. Voilà. L'histoire, c'est l'histoire de la mine, de Beaumont-Relémine. Et c'est là qu'après, on a mis le vélo rail de la mine. 2009, depuis l'ouverture, celui-là. Voilà.
1: C'était comment l'ouverture ?
10: Ah, c'était pas comme ça. On n'avait pas les mêmes vélos au départ. Non. C'était pas, on a changé de vélo entre-temps. Ben, ceux-là, ils sont mieux, ceux-là.
11: Venez par là, s'il vous plaît. Ah, juste là, mettez-vous en haut, où il y a le monsieur au banc.
9: Au revoir.
6: Au revoir.
9: À la prochaine.
1: Maintenant, vous savez sur quel rail vous allez glisser avec vos petits-enfants à Beaumont-Relémine.
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12: Salut, Brézizel.
13: Au fait, c'est quoi ton prénom ?
12: Je m'appelle Geoffrey, j'ai 40 ans malheureusement.
13: C'est dingue ce que le temps passe vite.
12: Et je suis animateur en centre aéré.
14: Un jeune animateur un peu cinglé.
12: Et je suis dans les petits bonheurs, même les gros bonheurs.
15: Mais il est complètement fou ce mec !
16: Mais moi les dingues, je les soigne.
17: Et quelle est votre adresse actuelle ?
12: Je suis de Plomodierne, et je dirais que ma ville c'est un petit village mais très actif. Il y a beaucoup de vie. Il y a peu de bars, mais le peu qu'il y a comme bar, on s'y amuse bien. Donc c'est une ville très accueillante au bord de mer. L'hiver ça dort, mais l'été ça se réveille, on va dire.
18: Je vais vous apprendre quelque chose, ce n'est pas du tout la saison.
19: On se baladera dans la région.
12: Mon coin préféré quand je me balade, ça serait la plage de Pentraise.
20: Mais elle est comment ? Raconte !
12: C'est une grande plage qui fait 4 km de long, où on peut partir du début jusqu'à la fin, et on s'y sent bien. Il y a un côté solitaire, surtout quand on y va en hiver, quand il n'y a personne et qu'il pleut. C'est là que c'est le meilleur.
21: Comme il pleut tout le temps, de l'eau, il n'en manque pas.
22: Souvenons-nous de notre première rencontre avec elle.
12: Mon premier flirt, premier bisou, c'était en Normandie, en CM2. J'ai une classe de mer avec mon école, donc on partait en Normandie. Et on avait fait une boum pour la fin, et on a eu le droit à un petit feu d'artifice.
23: Pour un feu d'artifice, il va y avoir un beau feu d'artifice.
12: Et au moment du feu d'artifice, j'ai fait mon premier bisou.
18: Ah ben c'est le bouquet.
12: Je me souviens même de son prénom, Maud Varzignac. Je sais pas si tu m'écoutes, mais voilà, c'était avec toi. Que des souvenirs.
24: Oh dis donc, est-ce que c'est moi ou est-ce que ça balance ? Hein ?
25: Ça balance.
24: Ça balance.
26: Et attends, t'as pas tout vu ?
27: Un méga tube ?
12: Mais ça serait, ça vient de mes parents, mais ça serait Claude François, Alexandrie, Alexandra.
27: Tiens, mais c'est vraiment trop pourri la Bretagne.
12: Je me revois quand j'avais 7 ans à danser sur Alexandrie, Alexandra et de voir mes parents danser sur cette musique avec un engouement. Maintenant je fais des imitations de Claude François.
28: Non, ce matin j'ai pas envie.
27: Non mais c'est bon, allez-y, je me concentre. Ouvrez bien vos oreilles.
29: Je suis dans ta vie. Je suis dans tes bras.
30: Ah oui, c'est étonnant.
29: Barracuda. Barracuda.
2: qui est ? Ça fait une demi-heure que je cavale dans les couloirs pour localiser le boucan. Vous croyez que j'ai que ça à foutre ?
3: Allez, salut !
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1: Je ne vais pas vous apprendre que la vie est injuste. Ne vous inquiétez pas, je vais bien, mais force est de constater que la vie est injuste. Prenez par exemple la silhouette des gens. Il y en a toutes sortes, des petits, des grands, des roux, des blonds, des crépus, courts, longs, carrés, minces, gros ou ronds. Viens avec nous chez les barbapapas. Mais pour certains, la vie est plus dure que d'autres. L'exemple le plus frappant que la vie est injuste, c'est quand ma grand-mère disait en parlant d'une de mes matantes qui essayait à toute fin de maigrir, mais sans succès, quel malheur. Elle peut faire ce qu'elle veut, mais chez elle, tout fait penche. Ne paniquez pas, Wikizef est là pour vous aider. Tout fait penche. Rassurez-vous, il n'y a rien qui penche et qui va peut-être caire. Non. Tout fait penche.
0: Traduction.
1: Tout fait ventre. Ventre, une panse, une penche. Pour illustrer ce que c'est qu'une penche, il suffirait que je me mette de profil. Et vous verrez que là, il n'y a pas que pour ma tante que tout fait penche.
0: Définition.
1: Tout lui fait penche, tout lui profite. C'est le malheur des bons vivants. Quel rapport avec la justice de la vie? Il y en a des. Ils peuvent manger ce qu'ils veulent, et ils grossissent pas. Je n'ai même vu manger des tartes aux chucs à longueur de journée. Elles et Thomas, elles pouvaient passer derrière une affiche à la décollée du mur. Et d'autres, ils regardent la vitrine du pâtissier, ils prennent un kilo. Alors, je vous dis pas si on en mange. Le pire, c'est que dans mes prises de sang, les triglycérides, impeccable, c'est le seul truc qui est pas en gras. Alors, je sais pas ce que je range là-dedans, moi. Mais ce qu'il y a de plus sûr, c'est qu'il y a plein de trucs. Une penche, c'est un logement social. C'est en cela que la vie est injuste. Et en même temps, il peut y avoir une sorte de résignation. À la question, t'aurais pas un peu grossi? C'est mieux de répondre, qu'est-ce que tu veux? Chez moi, tout fait penche, que de se vexer.
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2: À Cognac, la solidarité ne date pas d'hier. Il y a plus de 100 ans, on distribuait déjà des repas gratuits aux personnes dans le besoin. Une soupe populaire avant l'heure, en quelque sorte, née dans une loge maçonnique et qui va rapidement provoquer une guerre ouverte avec l'Église. Dès le XVIIIe siècle, la franc-maçonnerie s'implante dans la cité cognacaise, notamment autour du négoce du cognac. Alors on y retrouve des noms bien connus dans la ville, Martel, Hennessy, Autard, des notables, des élus, des négociants qui jouent un rôle majeur dans la vie locale. À la fin du XIXe siècle, dans le contexte de la Troisième République naissante et de ses différentes réformes sociales, une idée émerge dans les rangs de la loge cognacaise qui est alors dénommée la Liberté. Il s'agit de créer une œuvre caritative nouvelle, efficace et laïque. Et cette œuvre, va prendre le nom des fourneaux économiques. Concrètement, les fourneaux économiques, on y distribue gratuitement des soupes, des légumes, de la viande, mais aussi du charbon et du bois de chauffage aux habitants les plus démunis. Et les archives de cette œuvre caritative montrent une solide organisation et un engagement qui va durer près de 40 ans. Donc on est vraiment là, clairement, face à un ancêtre des Restos du Cœur. Jusqu'alors, la charité, c'était surtout l'affaire de l'Église. Et avec les fourneaux économiques, la loge maçonnique, elle entre sur un terrain sensible. Et elle va concurrencer directement les œuvres religieuses locales. Très vite, les tensions montent. Des rumeurs circulent, des accusations de mauvaise gestion, voire de sabotage. Écoutez bien, en 1899, un des responsables de l'œuvre raconte même que des personnes payées par le clergé local auraient mis du

0: et le régime de vie. Aujourd'hui, si on prend un peu de recul, on se dit surtout que ces fourneaux, eh bien, ils ont été une réponse simple et humaine à la pauvreté du quotidien. Un peu de pain et de chaleur pour ceux qui en avaient besoin.
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2: Bonjour à toutes et tous, bienvenue dans Affaires classées, le podcast. Nous sommes en 1875, au cœur de la Bigorre, dans le petit village de Montousset, pas loin de Bagnères. Un fermier du village est assassiné avec sa fille. La veille, trois inconnus leur avaient rendu visite. Question, qui sont ces étranges visiteurs? La suite, dans un instant.
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2: Nous sommes en l'an 1877. Les gazettes judiciaires de l'époque regorgent de faits divers, de vols, de meurtres. Pour quelques sous, certains n'hésitent guère à frapper, à tuer. Souvent, hélas, ces drames sordides impliquent des ressortissants espagnols sans ressources. Des sans-domicile fixe, errant de ville en ville, profitant de la quiétude des campagnes pour commettre leurs méfaits. En cette fin de 19e siècle, la France accueille nombre d'immigrés fuyant leur patrie après l'invasion de Napoléon. Comme en atteste le procès qui va suivre. Ce matin du 12 mars, une imposante foule de curieux s'est amassée des deux côtés de la petite rue qui conduit de la prison au palais de justice de Tarbes. Tous guettent le passage, dans un instant, du convoi à cheval qui transportera les accusés du crime de Montousset. Voilà plusieurs jours que la presse régionale annonce ce qui sera le procès criminel de l'année dans le coin. Il est 11h. Le président de la cour d'assises, M. Léniel, vêtu de son imposante robe rouge et noire, ordonne aux gardes qu'on introduise les accusés, deux hommes et une femme, dans le box. Ils sont jeunes, une trentaine d'années, de taille moyenne. Les deux hommes sont originaires de la province voisine de l'Aragon, tandis que leur voisine de galère est certes née à Tarbes, mais de parents espagnols. L'affaire a débuté deux ans plus tôt. Dans la soirée du 25 novembre 1875, le trio arrive d'Auch en diligence à la gare de Lannemezan. Ils vont marcher, à pied, toute la nuit, en direction du petit village de Montousset, dans le canton de Bagnères-de-Bigorre, qu'ils atteignent enfin au matin suivant.
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2: Leur traversée ne passe pas inaperçue. Des paysans, déjà au champ, scrutent ces inconnus. Qui sait s'ils ne sont pas là pour voler? Un petit garçon les voit, aiguisant leur couteau au bord d'un sentier. C'est à lui que le trio réclame son chemin. La ferme des Campistrous, tu sais où c'est? Arrivé à destination, il toque à la porte et tombe sur Philippe, le chef de famille. C'est Louise, sa fille, que la dame du trio demande à voir. Elle dit être une ancienne amie. Direction, un champ proche où Louise est à pied d'œuvre. Quand elle aperçoit sa visiteuse, elle se jette dans ses bras, l'embrasse avec effusion et propose au trio de passer la nuit à la maison. Dimanche 27 novembre, Rosalie, une voisine des Campistrous, s'étonne de voir les volets fermés. Elle frappe à la porte. Personne. Louise. Silence. Un sombre pressentiment envahit Rosalie qui part alerter Monsieur le maire, lequel se transporte sur place, accompagné de quelques hommes. Un épouvantable spectacle les attend. Philippe, le chef de famille, gît inanimé dans son lit. Une mare de sang s'écoule à travers le matelas. Un double bâillon noué derrière la tête et fortement serré a été posé sur sa bouche pour l'étouffer ou l'empêcher de crier. Des plaies béantes sur sa poitrine, son cou, sa tête lui ont été infligées par une arme blanche. Et Louise, elle, c'est dans l'écurie que son cadavre mutilé

0: Bagnères sera découvert lardé de coups de couteau. Pour les gendarmes de Bagnères, il n'y a pas à chercher bien loin. Le vol est le mobile de ce double meurtre. Les meubles ont été fouillés, le linge des armoires jeté au sol. Un objet va pourtant retenir leur attention.
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0: C'est un cache-nez, noir et blanc. Rosalie, la voisine, est formelle. Il appartient à l'un des deux hommes arrivés la veille. Elle a croisé le trio quand il se dirigeait vers la ferme en début de soirée. Et bizarrement, tout ce beau monde a disparu. Nul ne sait à ce stade qui sont les deux hommes à l'accent espagnol qui accompagnaient la visiteuse qui se disait amie de Louise Campistrous. Elle, en revanche, est très vite identifiée. Elle se nomme Marie Viau. Née à Tarbes, elle s'adonne depuis longtemps à la prostitution dans les rues du chef-lieu de la Bigorre. Selon les policiers, Marie s'est mise en ménage avec un certain Francis Badel, un homme fort dangereux, condamné par 3 fois et fraîchement sorti de prison après avoir failli assassiner un compatriote. Sa spécialité, c'est le vol d'argent et malheur à la victime qui lui résiste. Un voleur patenté, capable de tuer sa proie, voilà qui dessine le portrait idéal du suspect numéro 1 dans l'enquête ouverte sur le crime survenu le 26 novembre à la ferme de Montoussé. Reste une question. Comment Marie Viau a-t-elle fait connaissance avec Louise? La réponse ne tarde pas. Quelques mois avant son assassinat, la jeune paysanne avait fait un petit séjour derrière les barreaux à la prison de Tarbes à cause d'un menu larcin. Et c'est là que Louise et Marie s'étaient liées d'amitié, à tel point que Louise lui fit promettre qu'il faudrait passer la visiter une fois dehors à la ferme familiale. Immature, Louise avait glissé une imprudente confidence. Philippe, son père, avait longtemps vécu aux Amériques. Il en était revenu riche, très riche, et pour preuve, il cachait sous son matelas des lingots d'or et 30 000 francs en espèces.
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0: Une confidence qui ne tomba pas dans l'oreille d'une sourde. Marie en parla aussitôt à son amant, lui aussi en prison. C'est pour s'emparer de ce joli magot que Marie Viau conçut le projet de rendre visite à son ex-voisine de cellule, aidée des deux hommes que les policiers ne tardent pas à identifier comme étant les deux frères Badel, Francis et Valentin. Mais où sont-ils passés? Le lendemain du crime, le trio sanguinaire a déjà traversé la frontière afin de se planquer en Espagne. Grâce à l'entraide entre les deux pays, les trois suspects seront malgré tout interpellés vite après. Face au juge, Marie Viau se met à table et elle raconte. Profitant de l'hospitalité du vieux Campistrous, le trio assassin entamait la soirée en savourant les spécialités culinaires de la ferme de Montoussé avant de tuer le père et sa fille. Selon ses deux compères, c'est Marie Viau qui a décidé d'achever le vieil homme.
2: « Il faut en finir, et vite, sinon les gendarmes vont arriver !»
0: Joignant le geste à la parole, elle s'empare d'un couteau de cuisine posé sur la table et elle le tend à son compagnon.
2: « Vas-y, achève-le !»
0: Détail sordide, une fois les deux meurtres commis, la jeune femme s'est mise à danser, ivre de joie, à l'idée du magot qu'elle imaginait découvrir dans les armoires de la ferme. Mais sa joie sera de courte durée. Malgré une fouille approfondie, les trois compères ne trouvent pas une seule trace du butin dont Louise avait parlé à sa copine de cellule en prison. Ni lingot d'or, ni billets, ni pièces de monnaie. Le butin se résumera à quelques vêtements. Deux robes, un parapluie, des boucles d'oreilles, des chemises, des draps et une montre.
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0: Un butin bien dérisoire face à la guillotine que les trois assassins encourent à présent. Inculpés du crime de vol suivi de meurtre, Commis avec préméditation, ils retournent à la prison de Tarbes, et pour longtemps. La même où naquit leur sanglant projet criminel. Le procès aux assises s'ouvre au printemps 1877. La presse locale et nationale est là. L'affaire passionne l'opinion publique car, aux yeux de tous, les frères Badel ne sont que des exécutants. Le cerveau du drame, l'instigatrice, c'est Marie, la diabolique. Dans l'inconscient populaire, la femme donne la vie, pas la mort. Et comme chaque fois lorsqu'une femme est accusée d'un crime horrible, la foule accourt. Face aux magistrats et aux jurés, les frères Badel semblent résignés, convaincus que leur sort est déjà scellé et qu'ils finiront coupés en deux par la lame du bourreau. Mais Marie, jeune et belle, joue la comédie jusqu'au bout. En pleine audience, elle tombe à terre, en proie à des attaques nerveuses. Simule-t-elle la folie pour échapper à la peine capitale ? Un médecin accourt, il lui fait respirer des sels. Marie se calme, repose sa tête sur l'épaule d'un gendarme et l'audience reprend. Au nom de la société, l'avocat général, M. Dumoulin, requiert la peine de mort contre les trois accusés. Unis dans le crime, unis dans le châtiment. Une heure suffira à la cour pour rendre son verdict. Peine de mort pour Marie Viau, peine de mort pour Francis Badel et prison à vie pour le jeune frère Valentin. C'est le 12 mai suivant que Francis sera guillotiné. Marie aura plus de chance. Elle est graciée par le chef de l'État. Devenue une détenue modèle, elle sera libérée 25 ans plus tard, en 1902.
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0: Et de sang, c'était ce nouvel épisode du podcast. Je vous propose de nous retrouver dans un prochain rendez-vous avec cette fois-ci un petit voyage dans le temps en juillet 1992. Un curé d'origine basque est découvert dans les toilettes d'une aire d'autoroute en Charente-Maritime. Que s'est-il passé ? Réponse dans un prochain numéro. À bientôt.
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3: Un enfant a-t-il le droit de ne pas être d'accord avec ses parents ?
4: Oui, et d'ailleurs, ils n'acceptent pas ça. On fait des choses qu'on n'a pas le droit et eux, ils le font devant nous. Nous, on doit se coucher tôt et eux, ils doivent se coucher tard.
5: Moi,
6: je dis, oui, on a le droit de pas être d'accord parce que c'est pas tout le temps eux qui décident, parce qu'on a le droit de prendre un petit peu la vie. Par exemple, si nous, on mange un truc qu'on n'aime pas et eux, ils mangent un truc qu'on aime bien,
7: c'est un peu injuste. Hein.
8: En fait, quand, par exemple, nos parents, ils sont pas d'accord avec quelque chose, et que, en fait, nous, on a raison. Ils acceptent pas qu'on a raison. C'est les plus grands et ils veulent toujours avoir raison.
9: Et surtout, parlons de trucs familiales, le plus embêtant avec les parents, c'est que quand t'es l'aîné et que t'as toujours une petite dispute avec ta sœur, ils vont croire au plus petit. Pourquoi ? Je ne sais pas. Mais alors ça, c'est un truc qui me saoule vachement, en vrai.
10: C'est totalement vrai. Alors, la dernière fois, mon petit frère, il a mis ma chambre en bazar, alors j'avais tout rangé, mais j'ai pris.
3: C'est toi qui as été disputé.
10: Oui.
3: Et tu as réussi à expliquer à tes parents ou pas?
10: Oui, au bout d'un moment, ils ont réussi à me croire. Donc ça va, c'est mon frère qui a été puni, pas moi, heureusement, mais c'est de l'injustice.
11: Pour moi, on obéit tout le temps à ses parents, même si c'est un truc grave et tout, j'obéis.
3: Mais quand vous n'êtes pas d'accord avec vos parents, est-ce que vous échangez, est-ce que vous arrivez à discuter?
10: Oui,
12: mais en fait, ils font ça pour notre bien, c'est pas parce qu'ils veulent pas.
3: C'est toujours pour votre bien?
10: Non, c'est pas vrai.
8: Quand par exemple, je suis pas d'accord avec ma mère, et elle me laisse m'expliquer, mais à la fin, elle dit toujours son dernier mot. Du coup, c'est moi qui ai tort et c'est elle qui a raison, alors que c'est moi qui ai raison.
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13: Connaissez-vous la légende du chat-huant du Morvan ? On vous la raconte avec Sandra Amani, l'auteur des légendes des mystères du Morvan aux éditions Temps Impossible. Bonjour Sandra.
14: Bonjour Charlotte.
13: Dans